Ces découvertes musicales, c'est avec Jenny entre 10 et 11 heures au moment où elle fait des dédicaces, les SMS, les textos, les messages sur votre rubrique Freedom. On est ensemble jusqu'aux environs de 13 heures et vous la retrouverez, Jenny, de 13 à 14. Bonjour à vous, le pays.

Et vous écoutez Radio Jidou, il est 11h07, on va passer au service public. Et c'est tout de suite sur Canal 1.

Voici la lecture de votre premier message destiné à la famille Tonchané, Néné, à la famille Pérénéou, Nounaro, à la tribu de Mia, à Canala, à la famille Orignade, à Thio Borandi, à la famille Nomaï, à Kouawa, aux familles Tomédi, Souéno, Kagou, à Jélima Canala, la famille Médira, à la tribu de Wipoin, à la fois la famille Kouou et Anoué Anaketi, la famille Dembo Mayeux à Canala, Madame Gondou, Rosina à Canala, Monsieur Moineau, Pascal Abouraï Azareux, Monsieur Sédari Wimian Doui à la tribu de Tibarama Poindimi, Madame Moindou Odette Atium, la famille à l'immense douleur de vous annoncer le décès de Monsieur Ton Chané Marco, survenu à l'âge de ses 52 ans à son domicile à la tribu de Mia Canala, lundi 14 septembre. La date, l'heure des obsèques vous seront communiquées ultérieurement et c'est un avis de décès signé de la famille qui s'excuse auprès des parents membres alliés qui n'ont pas été cités. On nous prie de vous annoncer le décès de Monsieur Tonchané Marco, survenu à l'âge de ses 52 ans à son domicile à la tribu de Mia Canala, lundi 14 septembre 2026. La date et l'heure des obsèques vous seront communiquées ultérieurement et c'est signé la famille.

Avis de décès aux familles Siro sur l'île de Pentecôte, au Vanuatu, à la famille Tongompoué, à l'île des Pins, aux familles de Wailou, aux familles Doya et Achéri, en métropole, à ses amis et à toutes les personnes qui l'ont croisé et qui ont croisé son chemin, le clan Néron et ses alliés à Wailou, Vanessa et Poussa, ses parents, sa sœur et son frère, Sarah et Léoui, Robert Siro et sa famille, son père Jonathan Siro, sa mère Julienne Tongompoué, son frère Eddie Siro, ses sœurs Marilyn et Sonia Siro, ainsi que leurs enfants, vous font part du décès de Siro Rudy, Nathan, Kadje, Richard, survenu le dimanche 13 septembre dans sa 25e année. Les informations concernant les obsèques vous seront communiquées ultérieurement et la famille s'excuse auprès des parents membres alliés qui n'auraient pas été cités. On nous prie de vous annoncer le décès de Siro Rudy, Nathan Kadje, Richard, survenu le 13 septembre dans sa 25e année. Les informations concernant les obsèques vous seront communiquées ultérieurement.

On nous prie de vous annoncer le décès de Madame Gaillon Nancy Georgia Poipi, survenue le 12 septembre 2026. Dans sa 37e année, le transfert du corps se fait ce mardi 15 septembre à midi jusqu'au domicile familial dans la vallée de Toutialé à Touhou, où une veillée aura lieu. La levée du corps et l'inhumation auront lieu le mercredi 16 septembre 2026 au cimetière municipal de Touhou. La famille s'excuse aux parents, membres et alliés qui n'ont pas été cités. On nous prie de vous annoncer le décès de Madame Gaillon Nancy Georgia Poipi, survenue le 12 septembre 2026 dans sa 37e année. Le transfert du corps se fait ce mardi 15 septembre à midi jusqu'à son domicile familial dans la vallée de Toutialé à Touhou, où une veillée aura lieu. La levée du corps, l'inhumation se feront mercredi 16 septembre au cimetière municipal de Touhou. C'est un avis de décès signé de la famille. Les familles Lecrin, Sipano, voisins, Poulet, Otto, Mathieu ont la douleur de vous faire part du décès de bébé Aaron Lecrin, survenu le vendredi 11 septembre 2026. Pour celles et ceux qui souhaitent lui dire un dernier au revoir, une veillée se fait ce mardi au centre funéraire de Nouméa jusqu'à 20h, mardi 15 septembre. La cérémonie religieuse sera célébrée en la chapelle du centre funéraire de Nouméa, mercredi 16 septembre à 9h15, suivi de l'inhumation au cimetière du 5e kilomètre. On nous prie de vous annoncer le décès de bébé Aaron Lecrin, survenu le vendredi 11 septembre 2026. Pour celles et ceux qui souhaitent lui dire un dernier au revoir, la veillée se tient au centre funéraire de Nouméa ce mardi 15 septembre jusqu'à 20h. La cérémonie religieuse sera célébrée dans la chapelle du centre funéraire de Nouméa mercredi 16 septembre à 9h15, suivi de l'inhumation au cimetière du 5e kilomètre.

0: Avis de décès aux familles Kilama, Akaoutafia et Laouhea, parents alliés, ont la douleur de vous faire part du décès de Monsieur Kilama Sétino, survenu le 9 septembre 2026 accidentellement. Une veillée se fait ce mardi 15 septembre de 15 à 20h et mercredi 16 septembre de 7h du matin à 9h. Les obsèques auront lieu mercredi 16 septembre à 9h30 à Katiramona. La famille s'excuse auprès des parents, familles, membres, alliés qui n'auraient pas été cités ou prévenu. On nous prie de vous annoncer le décès de Monsieur Kilama Sétino, survenu le 9 septembre accidentellement. La veillée aura lieu le mardi 15 septembre de 15h à 20h et le mercredi 16 septembre de 7h à 9h du matin. Les obsèques auront lieu mercredi 16 septembre à 9h30 à Katiramona. La famille signe cet avis de décès. Avis de décès, Violette et Louis Okuno, sa fille, son gendre, Linda et José Rabat, sa fille, son gendre, Marie-Angélique et Pascal Valenti, et la famille, Karine et Sylvain Valenti, et la famille, Mylène et John Vama, sa famille, Myriam Agouriré, et la famille, parents et alliés, ont la tristesse de vous faire part du décès de leur mère, grand-mère, arrière-grand-mère et belle-mère. Yvette Setsuko Valentine Yamamoto, survenue dimanche 13 septembre à l'âge de 87 ans. L'éveillé se déroule à la morgue municipale de Nouméa ce mardi jusqu'à 20h et mercredi 16 septembre à partir de 7h du matin. La cérémonie religieuse se déroulera en la chapelle du centre funéraire mercredi 16 septembre à 11h15, suivie de sa crémation sans fleurs ni couronne. Une urne à dons sera mise à disposition en salle de veille. On nous prie de vous annoncer le décès de Madame Yvette Setsuko Valentine Yamamoto, survenue le dimanche 13 septembre à l'âge de ses 87 ans. Les veillées se font à la morgue de Nouméa mardi 15 septembre jusqu'à 20h et mercredi 16 septembre à partir de 7h du matin. La cérémonie religieuse se déroulera en la chapelle du centre funéraire de Nouméa le mercredi 16 septembre à 11h15. Suivi de sa crémation, sans fleurs ni couronne, une urne à dons est mise à disposition, salle de veille. Avis de décès, la famille Té et Ourin à Nouméa, Tahiti, famille Kondouya, famille Lenoir, famille Garnier, famille Lemaître, famille Bloom, famille Mururugoué, Apoya Té et Ourin James, Té Oura James, Té Oura Teva, sa petite fille Té et Oura Décoiré Mia, Vainé en France, Té et Ourin Laurent Ryan, à la Roche-Marie, Té et Oura William, sa femme, Merere Sarah, ont la douleur de vous faire part du décès de Monsieur Té et Oura Toura Antoine, survenu le 4 septembre 2026, à l'âge de ses 58 ans. Une veillée se fait actuellement à la morgue municipale de Nouméa, mardi 15 septembre et mercredi 16 septembre jusqu'à 12h, de 7h à 12h. La levée du corps, les cérémonies religieuses auront lieu à la chapelle du centre funéraire de Nouméa, mercredi 16 septembre à 12h15, suivie de l'inhumation à 13h30 au cimetière de Ploumé. On nous prie de vous annoncer le décès de Monsieur Té et Oura Toura Antoine, survenu le 4 septembre 2026, à l'âge de ses 58 ans. Une veillée se déroulera à la morgue municipale de Nouméa le mardi 15 septembre de 9h à 20h, mercredi 16 septembre de 7h à 12h. La levée du corps, la cérémonie religieuse auront lieu à la chapelle du centre funéraire de Nouméa mercredi 16 septembre à 12h15, suivi de l'inhumation à 13h30 le même jour au cimetière de Ploumé. Une corbeille à dons est mise à disposition.
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0: et on nous prie de vous annoncer le décès de Madame Bigeon Anne, survenue le 10 septembre 2026. Une veillée se déroulera au centre funéraire du Pont des Français, mercredi 16 septembre, de 16 à 19h, suivie de la crémation, dans le respect de ses volontés, une tenue blanche ou bleue souhaitée. On nous prie de vous annoncer le décès de Madame Bigeon Anne, survenue le jeudi 10 septembre 2026. Une veillée se déroulera au centre funéraire du Pont des Français, mercredi 16 septembre, de 16h à 20h, suivie de la crémation, dans le respect de ses volontés, une tenue blanche ou bleue est souhaitée. C'est un avis de décès signé de la famille. Et pour ces deux prochains avis, je remercie la famille pour sa compréhension. Si certains noms de famille sont mal prononcés pendant la lecture de ces prochains avis de décès destinés au grand chef Siazé Oukeinesdi, au chef Walewen, avis de décès destiné au chef Wadawa. Tout pas ici, aux familles Hué, la communauté des témoins de Jéhovah. Avis de décès au pasteur Thupako Paul de la paroisse de Kumo, à la famille Hué, à Nouméa Elifou, à monsieur Dou Maurice et sa famille à Saint-Louis, à la famille Wanapo à Unan et Wadine à Chepene, à toutes les familles des tribus de Kumo et Tchaput, à monsieur Louépak, Louépak Pakodi, à M. Ilango, à Mme Haina, Nash, Mexico, Mini, Wana, Popo, Meriane et Wauma, Forest, Lise et Waidoué, Neslin, Medjawe, Gop, Iwat, Sassab, Niminao, Julie, Paeten, Wap, Marie-Hélène, Naïde, Wadidja, Nipi, Kanake, Mana, Jelie, Jema, Waboué, Jawilo, Jacqueline, Malakob, Nipi, Wasiko, Pamani, Konake, Sakilia, Kapane, avis de décès à l'adresse de Waikata, Mérie, Renegay, Mete, Reneneud, Mado, Neke, Chocho, Rachame, Hamou, Waneoué, Rimindia, Siane, Louis-Pac, Adjie et Waiwewe, avis de décès à l'attention de Adapunia, Nelly, Kauma, Annie, Wediem, Nimi, Tein Paseko, Waiso, Luca, Nasson, Lakai, Huaboué, Yekawe, Anoué, Passa, Wato, Waithiko, Mirie, Kachawa, Ruche, Fal, Tahata, Welet, Waiwe, We, Gorwao, Nepwe, Onija, Chouvid, Kamen, Guivo, Lizie, Rwadoué, Alizie, Fie, Chaye, Chama, Wehone, Wahouye, Sophie, avis de décès à Kaimou, Henriette, Haïwang, Maline, M. Kachawa, Nothenye, Keshin, Une, Forest, Charles, Gop, Iwat, Shaw, à Madame Saïchach, Wamana, à Mesdames Wadjiako, Chouane, Tara, Releko, Chaye, Waigo, Wajawan, Wania, Signe, Iwe, avis de décès destiné à Madame Signé Eoué Sikonie, Waijimu Ujini, Enoka Waita, Kaz Mekune, Zon Sikonie, Senez Nemuko, Nashipan Tassi, Waima Pe Keshi, Haushas Azita, Ngadoro Keche, Chele Kati, Wajinges Viviane, Awe Shuna, Waimu Wehone, Ichima Naiko, Ichima Ine et Madame Mili Chiane, à Monsieur Moulé Moulé à Louishila, à Madame Wajiako Chouane, Tara Khaleko, Chaye Waigo, Wajawan, Wania, aux familles Chouki, Wamedo et Wiyako à Nouméa et à Maré, ufamni wa michuwa liwe nagithe waitea wabeta ushas hani walabua kokon goichu ngujila waichuni eoklonga vive aux familles Samek. La famille Samek a la profonde douleur de vous faire part du décès de leur enfant Samek Abishai, survenu le 12 septembre 2026 à l'âge de ses 3 ans. Une veillée est prévue jusqu'à 19h30 ce mardi 15 septembre dans le grand salon funéraire de la morgue de Nouméa, ancien crématorium de Nouméa. Son corps sera transféré sur l'Ifou par le Betticho mercredi 16 septembre. Les obsèques auront lieu à la tribu de Koumo jeudi 17 septembre. C'est un avis de décès signé de Zirang Samek. On nous prie de vous annoncer le décès de leur enfant Samek Abishai, survenu le 12 septembre 2026 à l'âge de ses 3 ans. Une veillée se fait actuellement jusqu'à 19h30 dans le grand salon funéraire de la morgue de Nouméa, ancien crématorium. Son corps sera transféré sur l'Ifou mercredi 16 septembre, puis les obsèques auront lieu à la tribu de Koumo jeudi 16 septembre 2026. Et c'est un avis de décès signé de Zirang Samek.
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0: Au grand chef, Monsieur Wania Siwil et Monsieur Wiwan Boni, à toute la famille Siwa, Lifou Nouméa, la famille Kai de Mou et Nouméa, la famille Tijin à Poum, la famille Wamerengo à Maré et Nouméa, à Monsieur Baum Nelson et sa, et toute la famille, à Madame Wana Po Adèle, Madame Guéazé, Wai, Madame Kachouchou Kadja, Madame Holloway Mat, Madame Siapo Kouye, Madame Waminia Pauline et sa famille, Madame Touvata Annick, Madame Iwane Dehe Nipa, Madame Kanya Iwye Sera, Madame Dine Lydia et la famille Imecheoun, la famille Men Alifou Nouméa, à la famille Passa, Alifou Anouméa, à la famille Ujichas, Anouméa et Alifou, à Monsieur Babo et sa famille et ses sœurs, aux enfants Eneren, Machaina et Huach et ses enfants. On nous prie de vous annoncer le décès de Madame Chopa Neswiwan, Madame Siwa Chopa, survenue le 11 septembre 2026 à Nouméa dans sa 88e année. Une veillée se fait actuellement jusqu'à 20h. Le corps sera transféré vers l'Ifou mercredi 16 septembre par Betticho. L'inhumation aura lieu le jeudi 17 septembre à la tribu de Repene l'Ifou. On nous prie de vous annoncer le décès de Madame Siwa Chopa Neswiwan, survenue le 11 septembre 2026 à Nouméa dans sa 88e année. Une veillée se fait actuellement au centre funéraire de Nouméa mardi 15 septembre jusqu'à 20h. Le corps sera transféré vers l'Ifou mercredi 16 septembre par Betticho. L'inhumation aura lieu le jeudi 17 septembre à la tribu de Repene l'Ifou. C'est un avis de décès signé de la famille.

Avis de décès au grand chef Siazé Jean-Baptiste Ukene Sodi, au petit chef de la tribu de Dokin, Kalimou Georges Ngo Nethine, au pasteur Rouye Yagé, à Amekathine Achia Philippe Connet, à Monsieur Weniso Weinine Charles, à Monsieur Nawang Saitou, à Monsieur Weniso Pierre Donnier et son épouse Weniso Sarah Djemoui, à la tribu de Dekouin Dokin, à la famille Weniso et au clan Gala, au clan Zicho Nadegede Fifek et Ipou Nakoko, aux familles Rosam, Wiwan, Uwe, Naïde et Kalako, aux familles Aïtia, Wana Reng, René Gay, Ngechetin, Taïn, Aliki, à M. Junier Le Charles, à la tribu de Inagoz, à Mme Uwe Violette, Allo, avis de décès. Dessiné à Mme Uwe Violette, Allo Kajile, signé Uwe Jeannette, Béalo, Wana Jaco, Palasso Waigo, Waminia Lapane, Enesewen, Kailoi Khane, Jenin Waidoué. Nipi Ruahola, Boema Manyane, Kaouj Nelie, Rosam Ani, Namuko Wasili, Weniso Wagaye, Weniso Wasako, Khenyach Zdane, Khenyach Wecho, Amidam Timana, Bacha, Aushas Awe, Samek Site, Kofi Wasapa, Enesiwen, Jemui, Nagede, Wemu, Itarachel, Uka Wazama Nikin et les Mayas. Nikin et les Mayas Gisèle. On nous prie de vous faire part du décès de Madame Weniso Adèle Sinewami, née à Tchéa, survenue le 12 septembre, dans sa 64e année, suite d'une longue maladie. La famille s'excuse auprès des familles qui n'ont pas été citées. Les veillées se dérouleront le mercredi 16 septembre de 9h à 20h et jeudi 17 septembre à partir de 8h au centre funéraire de Païta. La cérémonie religieuse sera célébrée en la chapelle du centre funéraire de Païta le vendredi, le jeudi 17 septembre à 10h, suivi de l'inhumation au cimetière de Païta. C'est un avis de décès qui est signé par ses enfants, ses petits-enfants, ainsi que M. Weniso Nasawin et M. Weniso Mouda, et signé Owe Diako. Je répète cet avis de décès. On nous prie de vous annoncer le décès de Madame Weniso Adèle Sinewami, née à Tchéa, survenue le 12 septembre 2026 dans sa 64e année, suite d'une longue maladie. La veillée se déroulera le mercredi 16 septembre de 9h à 20h et jeudi 17 septembre à partir de 8h au centre funéraire de Païta. La cérémonie religieuse sera célébrée en la chapelle du centre funéraire de Païta le jeudi 17 septembre à 10h, suivie de l'inhumation au cimetière de Païta. Et c'est un avis de décès signé par ses enfants, ses petits-enfants, ainsi que messieurs Weniso Nasawin, Weniso Mouda et signé Owe Diako.

C'était la lecture de vos avis de décès. On se retrouve dans quelques instants pour la suite de votre programme sur Radio Djido. Dans quelques secondes, vous aurez la présentation des titres du journal de 12 heures. Et vous l'avez compris, un très long service avec la lecture de vos avis de décès. On retrouve les communiqués tout de suite après la présentation des titres.

Remercions pour le décalage dans la présentation des titres de l'édition de 12h. Vous l'avez remarqué, et comme moi, l'écoute, la lecture de votre premier volet du service public étant assez longue. Avec un peu de décalage, la présentation des titres, donc, Nouméa, Saint-Vincent-de-Paul, mobilisé face à la précarité. Les forces vives d'IAI s'organisent pour une journée patrimoine culturel linguistique, mardi 22 septembre à Goussena, avec pour objectif comment préserver et faire transmettre notre patrimoine linguistique en pays IAI. Le marché des producteurs locaux vise à rapprocher les producteurs et des consommateurs pour dynamiser l'économie régionale, protéger l'environnement, garantir une meilleure qualité nutritionnelle. Les brèves internationales, l'Union européenne veut renforcer sa présence dans l'Arctique. L'Arabie saoudite ferme temporairement son principal oléoduc pour exporter son pétrole. Et Vatican, le pape Léon 16 met fin aux baisses de salaires décidées pendant la pandémie. Des titres que vous allez retrouver dans quelques instants et qui vous seront développés par Gabriela Wassaoumi depuis Nodé Djéhou.

Voici la lecture des communiqués. La province Nord informe la population de la reprise des permanences de l'assistante de service social au CMS de Kawipa, Kwawa, les mardis matins de 8h à 12h au centre médico-commercial de Ralinju, Canala, entre les bureaux de l'aide médicale de EEC et les mercredis matins de 8h à 12h. Les permanences débutent ce mardi 15 septembre 2026 et signée la secrétaire générale adjointe de la province Nord, Madame Isabelle Babin. Le président de la caisse des écoles de la commune de le président des écoles de la commune de Wailou. Donc informe les parents d'élèves que la campagne de paiement du troisième trimestre 2026 relative au transport scolaire est prolongée du vendredi 18 septembre 2026 au vendredi 25 septembre 2026 et qu'à compter du 15 septembre, les paiements pourront se faire au jour et horaire suivant du lundi au vendredi de 8h à 11h30 en comptant sur votre compréhension et au respect des horaires indiqués. Et c'est signé le président de la Caisse des écoles, monsieur Pascal Sawa. On parle porte ouverte. Le lycée Michel Rocard de Pointe-Bout vous ouvre ses portes samedi 19 septembre de 8h30 à 16h avec accueil par les personnels de l'établissement, visite guidée du lycée, des installations techniques et de l'internat, des plateaux sportifs, de l'exploitation agricole, présentation des filières générales, professionnelles, technologiques du CAP au BEPT. Se relevant de l'enseignement agricole de l'éducation nationale, vente des produits de l'exploitation agricole et des produits confectionnés par les élèves du lycée Michel Rocard, démonstration, jeux, bingo, restauration sur place, marché de producteurs et artisanat, informations relatives aux modalités d'inscription et des bourses avec la présence de la maison de l'étudiant. C'est l'occasion de venir en famille ou de venir découvrir le lycée Michel Rocard, ses formations, ses équipes, ses élèves et son exploitation agricole. Autre journée porte ouverte, le précédent communiqué était signé donc du directeur de lycée Michel Rocard. Et là, c'est la direction du lycée professionnel François d'Assise de Bourail qui vous informe de la journée porte ouverte ainsi que de la rencontre parents-professeurs samedi 19 septembre 2026 au lycée de 7h30 à 12h avec les stands de restauration sur place. La présence de tous est vivement souhaitée et c'est signé le directeur du lycée professionnel François d'Assise, monsieur Vidal Thierry. Et comme cette journée du côté de Bourail, et bien du côté de Pointe-Bout, hein, la journée porte ouverte se fera le samedi 19 septembre 2026. Il est là et apparemment pour les francopholies. Plus de ça, eh bien, il va à la rencontre des populations. Il a tourné les premières parties d'un clip du côté des Tours de Magenta, si je ne me trompe pas. Enfin, on a vu passer sur les réseaux. Joker. Et elles ont trop joué avec son cœur.

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0: Voilà un avant-goût de ce que l'artiste vous fera vivre sur scène. Déjà, voilà, d'aller dans les quartiers populaires et de tourner comme ça, c'est pas mal.
1: 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Donc
0: un autre grand monsieur,
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0: Youssoupha.
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0: Bonne fin de matinée.

collaboration, on voit Billie Eilish et Khalid. Petite information hein, qui n'a rien à voir avec ce titre musical, tout simplement pour vous dire que aux environs de 14h cet après-midi, vous retrouverez la thématique « Comment le peuple indigène Kanak, comment le peuple autochtone Kanak peut... » Et comment la ressource première du peuple Kanak exploité à ciel ouvert pourra-t-il financer le fonds de souveraineté autochtone, pilier de 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Le sociologue John Passa plaide pour une meilleure répartition des richesses. Il nous livre ses analyses, ses propositions pour offrir aux décideurs et à la société civile de penser ensemble le nouveau schéma, le nouveau modèle d'unité.

0: Et on retrouvera Dan Luiten un peu plus tard dans notre programmation musicale. Il est déjà l'heure de retrouver de la publicité. Bonne fin de matinée. Dans quelques instants, le journal complet de la mi-journée par Gabriela Wassaumi.
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7: Bonjour Kanaki et bienvenue dans notre édition de la mi-journée. Nous ouvrons notre journal avec cette information. Une information sur la reprogrammation du vol d'Air Calais. Le vol SB501 faisant suite à son déroutement le 13 septembre dernier sur décision unilatérale des autorités indiennes. Le point avec Romain Mehoun.
8: Dans un communiqué, Air Calais précise, je cite, « Le 13 septembre, malgré l'absence de restrictions de survol émises par les aviations civiles mondiales compétentes affectant l'espace aérien de New Delhi, le contrôle aérien indien a imposé à l'équipage du vol SB-501 Paris-Bangkok-Nouméa une modification de sa trajectoire pendant le vol. Le vol SB-501, ses passagers et son équipage immobilisés à Calcutta, depuis le 13 septembre, se préparent à la reprise de leur vol. Les conditions opérationnelles, techniques et réglementaires nécessaires étant réunies, le vol SB501 Paris-Bangkok-Nouméa, devenu SB501 Calcutta-Bangkok-Nouméa, est reprogrammé. Je cite toujours le communiqué de Air Calais. Départ de Calcutta ce lundi 14 septembre à 23h. Arrivée à Bangkok ce mardi 15 septembre à 3h05. Départ de Bangkok mardi 15 septembre à 4h35. Arrivée à Nouméa ce mardi 15 septembre à 18h30. Les passagers impactés sont informés par les outils de communication commerciaux permettant le lien privilégié en temps de gestion d'aléas et de façon renforcée sur le terrain par les équipes sous-traitantes en charge. Air Calais qui présente ses sincères excuses pour le désagrément.

0: dépendant de sa volonté.
1: À Nouméa, la précarité continue de toucher de nombreux foyers. Pour répondre aux besoins des plus fragiles, la société Saint-Vincent-de-Paul organise une deuxième journée de distribution gratuite de denrées alimentaires à son épicerie solidaire de la Vallée du Tir. Bons d'achat et colis alimentaires surgelés sont proposés aux bénéficiaires répondant aux critères de l'association. Une aide concrète dans un contexte où les difficultés du quotidien restent importantes. Écoutez, Lolita Lecrain, gestionnaire de l'association, interrogée au micro de Maurice Bouhama.
2: Alors, depuis le début de l'année, nous avons organisé plusieurs distributions de ce type-là. Mmh. Là, il s'agit d'une distribution alimentaire et de produits d'hygiène sous forme de colis alimentaires, mais aussi de bons d'achat dans notre épicerie.
3: L'opération Laverie Solidaire aussi?
2: Oui, effectivement, merci de le souligner. Nous avons mis en place dans nos épiceries solidaires, celle de Boulary et celle de la Vallée du Tir, deux laveries sociales. Ce sont des laveries que les personnes peuvent venir utiliser selon des critères sociaux.
3: Depuis hier, vous avez commencé cette opération. Aujourd'hui, c'est le dernier jour, distribution gratuite d'enrées alimentaires. Vous avez pu recenser un peu le nombre de personnes qui sont venues
2: Oui, nous suivons exactement le nombre de personnes qui viennent. Alors, on suit en nombre de familles. Ça représente à peu près 200 familles qui ont été touchées. En tout cas, entre hier et cet après-midi, là, on a déjà eu 100 familles hier, on tape sur 100 familles cet après-midi. Mais après, au sein de ces familles, ça peut être des compositions de familles, de personnes seules, jusqu'à des familles de 5 ou 7 personnes, voire plus. Hein. Mmh. Donc, en termes de bénéficiaires, en général, ce genre d'opération, ça peut monter à 300 bénéficiaires.
3: Donc, vous pouvez constater aussi une augmentation des demandes d'aide depuis ces derniers mois.
2: Ah, malheureusement, oui, les aides ont énormément augmenté. C'est d'ailleurs pour ça que nous avons dû renforcer nos critères sociaux donc afin d'être plus discriminants sur les personnes que l'on reçoit parce qu'on a trop de demandes.
3: Justement, quels sont ces critères?
2: Alors, dorénavant, la base pour toutes les personnes qui viendront, c'est qu'il faut qu'ils aient tous l'aide médicale, alors que ça soit n'importe quel type de carte d'aide médicale et des trois provinces, c'est valable, ils peuvent venir. Mais en plus, il y a d'autres critères, donc il faut avoir l'aide médicale et avoir la carte CRHD d'handicap, ou avoir l'aide médicale et avoir plus de 65 ans, ou avoir l'aide médicale et pointer en tant que demandeur d'emploi, à la DEL ou à Cap Emploi, hein, n'importe quelle province. Mmh. Et enfin, le dernier critère, c'est avoir l'aide médicale et avoir au moins deux enfants de moins de 12 ans.
3: Vous nous parlez justement des restrictions concernant ces critères-là. Pourquoi avoir choisi ça?
2: Alors, en fait, à la base, la société Saint-Vincent-de-Paul, avant 2024, nous prenions toutes les personnes qui avaient l'aide médicale. Donc, tout le monde pouvait venir chez nous et avoir une aide alimentaire ou de produits d'hygiène. Malheureusement, ensuite, ce critère était plus assez discriminant parce qu'on avait trop de personnes qui venaient chez nous et on n'arrivait plus à les servir. Donc, au fur et à mesure, on doit de plus en plus rajouter d'autres critères afin de continuer à servir les gens qui sont de plus en plus démunis.
3: Je suppose qu'il y aura d'autres opérations de ce même type que vous allez organiser.
2: Oui. À peu près toutes les 6 semaines, on fait une opération de ce type-là hein, depuis le début de l'année. Et on pense qu'il y en aura une autre, c'est certain, pour mi-novembre. Et puis, il y aura l'opération de Noël où, en plus des colis alimentaires et des bons d'achat, on aura les cadeaux de Noël pour les enfants. Si vous répondez à nos critères sociaux qu'on a cités précédemment, surtout venez chez nous, vous pourrez bénéficier d'un colis alimentaire et d'un bon d'achat. Et ensuite, bien sûr, nous sommes toujours preneurs de l'aide des personnes pour du bénévolat ou aussi pour du don alimentaire qui nous permettent ensuite d'aider les plus démunis.
1: Les forces vives d'IAI s'organisent pour une journée patrimoine culturel et linguistique le mardi 22 septembre à Goussana, avec pour objectif comment préserver, transmettre et faire transmettre notre patrimoine linguistique en pays IAI. Tout a débuté en 2025 sur un constat flagrant des intervenants culturels dans les écoles primaires. Pour les comptes en IAI, on remarquait que la majorité des enfants ne parlaient pas leur langue maternelle, même si les parents de ceux-ci sont des locuteurs de la langue IAI. Avec d'autres constats, l'une des solutions proposées par les forces vives d'IAI est d'encourager les familles à véhiculer nos langues maternelles à la maison, berceau de l'éducation. Nelson Mandela disait un jour, quand on parle à quelqu'un dans une langue commune, on parle à sa tête, mais quand on parle à quelqu'un dans sa langue maternelle, on parle à son cœur. On écoute Jacques Adjouniop.
4: Bonjour aux auditrices et auditeurs de la radio Guido. Donc moi, je suis Jacques Adjouniop. J'interviens ce matin dans le cadre d'une responsabilité dont j'ai en charge en tant que personne ressource en langue yaï. Donc voilà. L'objectif de la journée qui va avoir lieu, en fait, s'intitule la journée patrimoine et culturelle et linguistique de yaï, Saï. Donc voilà l'objectif. On peut rajouter à cet objectif l'idée que nous voulons atteindre dans ce travail, c'est de faire à ce qu'on dans les jeunes générations, donc ils puissent préserver, transmettre et faire vivre notre patrimoine linguistique en PIAI. Voilà l'objectif. Donc en yaï, on se traduit en disant, comment nous l'avons traduit, la question c'est, voilà l'objectif. Nous traduire, c'est ce que je viens de la traduction, c'est comment, de la mémoire des anciens à l'engagement des générations futures. La question, c'est comment préserver, transmettre et faire vivre notre patrimoine linguistique en PIAI. Donc, tout a débuté en 2025 sur un constat qui est assez flagrant. Il a été constaté dans une des réunions que nous avons convoquées des acteurs culturels, qu'en faisant des interventions sur les comptes en IAI à l'école pilote, de Fayaoui ou dans d'autres établissements, la majorité des enfants ne parlent pas leur langue. Et des enfants dont les parents sont locuteurs d'IAI. On a aussi remarqué que beaucoup de parents, d'adultes, dévalorisent la langue maternelle par rapport au français, considérée comme une langue de réussite. Donc ça, c'est une chose qu'on a observée également. Et donc, on voulait juste faire en sorte que la langue elle soit parlée. Mais il y a d'autres constats, beaucoup de constats.
1: Et si nous perdons notre langue maternelle, nous perdons une partie de notre identité.
4: Exactement. C'est le constat que fait en 2025 l'équipe qui a mené les échanges et la réflexion sur les constats que je viens de vous évoquer. Donc, on peut également dire que de cette réunion, il s'avère qu'il y a une obligation, la réflexion, elles orientent à une obligation de revenir sur des explications. Je parle dans les cantons IAI, sur le cas des enfants, on est obligé de faire une explication en français pour capturer l'attention des enfants concernant la compréhension. Donc c'est des gros problèmes que nous rencontrons. On a également remarqué que chez les enfants qui maîtrisent un petit peu l'IAI, ce sont des enfants qui sont à l'école du dimanche, Et ça devient de plus en plus problématique parce que dans certaines paroisses, donc on enseigne également en français. Donc voilà tous les problèmes que nous rencontrons.
1: Et quelle est pour vous la bonne solution? C'est le lieu de l'éducation, c'est à la maison qu'on doit véhiculer notre langue maternelle en premier
4: lieu. Dans le résultat des échanges, donc il s'avère que, enfin, pour ce qui concerne la commission ou les gens qui étaient autour de la table, reconfirme que en fait le travail doit revenir à la maison. Il doit revenir à la maison, c'est l'espace d'échange intergénérationnel entre les personnes âgées, entre les parents et les enfants. C'est à la maison. Il n'y a pas de secret là-dessus.
1: Nos jeunes, de plus en plus, il y a des choses de l'extérieur qui nous arrivent, comme l'impact des écrans.
4: Oui, l'impact des écrans, l'impact des outils de communication que nous avons aujourd'hui, donc ont tendance à encourager. Mais d'un sens inverse, l'équipe a aussi considéré que je pense que c'est également un outil de communication qu'il faut de plus en plus communiquer ou exploiter dans le cadre de la vulgarisation et de la transmission des savoirs culturels et sur la langue et sur les arts.
1: Par exemple, mettre en valeur nos langues maternelles au sein de ces outils-là.
4: Voilà, c'est ce que nous avons aussi trouvé comme solution, c'est d'exploiter le même outil de communication en inversant la tendance et d'exploiter un peu plus des applications sur la langue, sur l'écriture, sur bien d'autres choses encore. Un dernier mot, c'est je vais dire en yaï.
1: Allez-y.
4: Oui, donc une radio.
1: Le marché des produits locaux vise à rapprocher les producteurs des consommateurs pour dynamiser l'économie régionale, protéger l'environnement et garantir une meilleure qualité nutritionnelle. Les objectifs principaux étant de soutenir l'économie de proximité, assurer une juste rémunération aux agriculteurs, favoriser la souveraineté alimentaire tout en réduisant la dépendance aux importations, créer du lien social et encourager les échanges directs sur les marchés. On écoute Marcel Guyette, producteur de Nengone.
5: Ben pour moi, c'est pour écouler les produits, pour écouler les produits. Mais le but du marché, c'est qu'on peut vivre avec ce qu'on fait. Mais c'est la volonté, la responsabilité, voilà, le sérieux. Le sérieux, parce que même si on travaille pour un patron, mais si on n'a pas la volonté, on n'est pas sérieux, on peut jamais réussir. Mais la terre, c'est on est patron de soi-même et puis on peut réussir. On peut réussir. Moi, je vis avec ça, avec la terre. Oui, je vis avec ça, il n'y a pas de problème. Pas de problème. Ouais, et puis c'est bon. Ouais. Là, j'ai 66 ans maintenant. Je vis que ça. Ouais, je m'en sors. Ouais, c'est important parce que les produits de la terre, il n'y a pas de. Ben, renaissez. Les produits de la terre, c'est les meilleurs parce que c'est naturel, c'est 100% naturel. C'est bon pour la santé. Ben, moi, je ne fais que ça, je mange que ça.
1: Bio.
5: Bio.
1: Et par exemple, quand il y a les coutumes aussi.
5: Parce qu'on vit dans une terre coutumière et quand on participe, c'est un peu la présence humaine. C'est l'identité, notre identité. Donc c'est très important. Plus que l'argent, hein, les ignames, les produits de la terre, c'est important. Je plante tout. Oui, tous les légumes, les maraîchers, les tubercules, les bananiers, voilà, et puis tout.
6: ce qui vous fait, par exemple, à chaque fois, tous les, vous venez toujours au marché pour
5: voir. Ouais, pas tout le temps, parce qu'il y a aussi le travail, il faut préparer les sols, préparer les terrains. Ouais, de temps en temps, je viens au marché. Ben, le message, c'est... Il peut réussir en restant dans les îles, parce que la terre a de la valeur, et puis c'est très riche. Maintenant, le modernisme, il retourne en arrière, tu vois, parce qu'ils ont trouvé que la culture, elle est très importante. C'est la richesse du pays, l'économie du pays, c'est la terre, la plus importante.
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0: Et enfin, actualité internationale, l'Union européenne veut renforcer sa présence dans l'arc. 12 pays européens, dont la France, l'Allemagne, le Danemark et la Suède, appellent Bruxelles à jouer un rôle plus stratégique et proactif dans cette région. Réunis lundi dans le nord de la Finlande, ces États estiment que la sécurité de l'Arctique doit être assurée collectivement. Ils considèrent notamment la Russie comme une menace importante et durable. L'Arctique est devenu un espace stratégique sur fond de tensions avec Moscou, mais aussi les menaces répétées de Donald Trump sur le Groenland, territoire autonome danois. À Rovaniemi, le président du Conseil européen, Antonio Costa, a rappelé que ce qui se passe dans l'Arctique n'est pas une affaire régionale, mais une question européenne. Aucune décision concrète n'a été prise lors de ce sommet. La Commission européenne doit toutefois présenter prochainement une nouvelle stratégie pour l'Arctique. L'objectif est de renforcer l'action de l'Union dans la région en complément des efforts de l'OTAN. Et encore, l'Arabie Saoudite ferme temporairement son principal oléoduc pour exporter son pétrole. Le royaume saoudien a annoncé l'arrêt par mesure de précaution de l'oléoduc Est-Ouest après des attaques de drones contre plusieurs installations situées près de Riyad et de Médine. D'après les autorités saoudiennes et irakiennes, les drones ont été lancés depuis l'Irak. L'attaque a fait plusieurs blessés et provoqué des dégâts sur des stations de pompage. Cet oléoduc, long d'environ 1200 km, permet d'acheminer le pétrole de l'est de l'Arabie saoudite jusqu'au port de Yanbu sur la mer Rouge. Il constitue surtout une voie de contournement du détroit d'Ormuz, déjà fortement perturbé par la guerre avec l'Iran. Dans le même temps, les rebelles houthis du Yémen menacent la route maritime passant par le détroit de Bab el-Mandeb. Résultat, les deux principales voies d'exportation du pétrole saoudien sont désormais sous pression, une situation qui fait craindre de nouvelles tensions sur l'approvisionnement mondial et qui a contribué à dépasser les $100 au baril de Brent. Et enfin, au Vatican, le pape Léon XIV met fin aux baisses de salaire décidées pendant la pandémie. Le souverain pontife a abrogé une mesure prise en 2021 par son prédécesseur, le pape François, pour réduire les dépenses du Saint-Siège. Les cardinaux de la curie avaient alors vu leur rémunération baisser de 10%. Les chefs et secrétaires des dicastères avaient subi une baisse de 8%. Et les prêtres et religieux de 3%. Léon XIV estime désormais que ces mesures d'austérité peuvent être levées. La crise sanitaire étant passée, la décision prend effet et rétroactivement du 1er septembre 2026. En revanche, le Vatican précise que les effets des mesures appliquées pendant la période d'austérité restent acquis, notamment le gel de certaines augmentations liées à l'ancienneté. Le pape assure que le Saint-Siège entend poursuivre ses efforts pour garantir la stabilité financière du Vatican. Et mesdames, messieurs, c'est la fin de notre édition de la mi-journée. Bon appétit si vous êtes à table. Et surtout, passez une excellente journée, toujours en compagnie de la RDK.
1: Voilà, vous l'avez entendu, c'était un journal complet de la mi-journée présenté par Gabriela Osaoumi. Jido vous offre l'heure, il est 12h23. Bon appétit, bonne fin de matinée. Merci de votre fidélité et surtout, très bonne écoute. Je vous laisse avec Sophia Singers, Show Me Your Ways.

Bonjour, heureux de vous retrouver sur les ondes de Radio Djido pour notre émission mensuelle du programme Rou, l'écho culturel de l'Agence de développement de la culture kanak, centre culturel de Tchibaou. Notre émission aujourd'hui vous invite à parcourir les fonds de la médiathèque du centre en vous proposant de larges extraits d'une conférence qui s'est tenue au centre culturel de Tchibaou en 2003 et consacrée à la remise.

Cette robe, imposée par les missionnaires au XIXe siècle, a été adoptée par la femme Kanak pour devenir un véritable signe identitaire. Les contextes sont variés. Femme en famille, au travail, dans le sport, en milieu rural ou urbain, de la ceinture de fibre à la robe actuelle, le vêtement féminin a connu des transformations spectaculaires. Conférence est animée par Madame Waimalo Wapotu, entourée des femmes de l'église protestante de Kanaki, Nouvelle-Calédonie. Une conférence qui s'est tenue, je vous le rappelle, le 19 août 2003 au Centre culturel de Chibaou, à l'occasion de l'exposition photographique sur le thème de la robe mission.

Bonsoir à toutes et à tous. Robe Mission, histoire de femmes. Avec les femmes de l'association du mouvement des femmes de l'Église évangélique en Nouvelle-Calédonie et aux îles Loyauté, nous tenons à vous saluer et vous remercie, vous, les responsables de la médiathèque du Centre culturel Tibaou, de nous avoir invités pour traiter ce thème. Robe Mission, histoire de femmes. Voici le geste. Ce vêtement est présent depuis l'installation à Marais en 1854 par des missionnaires anglais, les révérends Jones et Grigg, qui renforcèrent le travail des missionnaires des évangélistes polynésiens et depuis 1859 à Lifou avec la présence des pasteurs McFarlane et Slade. Traiter le thème robe mission, histoire au pluriel de femmes, nous amène donc à parler de, premièrement, l'histoire de son installation, deuxièmement, les stratégies de sa diffusion, troisièmement, les différentes initiatives de la remplacer, et quatrièmement, son actualité, son avenir. Il est évident que, compte tenu du travail colossal de recherche à effectuer, je me limiterai à un travail dans l'île de Lifou, mais avec quelques passerelles sur les autres îles, Ningone, Yai et Momaoui. Derrière cette exposition photographique sur Robe Mission, se décline au fur et à mesure l'histoire de plusieurs femmes qui ont marqué l'île et qui ont été les premières femmes qui sont sorties des milieux traditionnels pour investir des tâches et des lieux ou même des professions nouvelles, mais tout en œuvrant au bénéfice de la communauté. Histoire de la Robe Mission. L'introduction de la Robe Mission dans nos îles est lié au chemin emprunté par l'Évangile et transmis par les pasteurs de la LMS, qui veut dire London Missionary of Society, la Société de Missions de Londres. La Robe Mission est apparue pour la première fois en Nouvelle-Calédonie, dans les îles Loyauté, notamment à Marais et à Lifou, dans les stations missionnaires, donc à Ro, Marais,

à Moulifou. La robe mission Made in England. Le 18e siècle avait été dans le Pacifique le siècle des explorateurs. Mais le 19e siècle fut celui de l'évangélisation, de l'ouverture du commerce européen et du partage politique des grandes puissances colonisatrices. Pendant que la France était occupée à faire sa révolution, l'Angleterre vit un extraordinaire réveil du protestantisme sous l'impulsion des frères Wesley et George Whitefield. Mais la contagion allait toucher toutes les sectes protestantes britanniques. Même l'anglicanisme, pourtant un peu endormi dans sa confortable position d'église officielle. C'est dans ce climat de ferveur religion que fut créée la LMS le 21 septembre 1795. La LMS est une organisation non conformiste composée de calvinistes de stricte obédience mais indépendants. Le révérend docteur Havest n'eut que l'embarras du choix pour trouver des fonds et des participants. Il rédigea des statuts où le but missionnaire est souligné sans équivoque. Le seul objectif est de répandre la connaissance du Christ parmi les païens et les autres nations non éclairées. Docteur Havest avait lu les grands explorateurs du XVIIIe siècle et avait été frappé par la profonde dépravation des insulaires du Grand Océan. Un des traits de la LMS est le puritanisme sévère et austère de ses membres. Ceux qui vont partir en mission dans le Pacifique sont soit des pasteurs, soit des laïcs artisans. C'est ainsi que le 9 août 1796, sur un petit trois mâts de 267 tonneaux, quitte l'Angleterre avec à son bord 30 missionnaires, dont 4 pasteurs, sous le commandement du capitaine Wilson, un vieux loup de mer, mais animé de la foi des premiers âges, et qui choisit un équipage de chrétiens à son image et à sa mesure. Le DUF, une sorte d'église flottante, arrive à Tahiti. Première porte d'entrée d'évangélisation, le 5 mars 1797, dans la baie de Matavai. Ils étaient bien reçus. Ils reçoivent le Pomare 1, roi de Tahiti, un grand terrain à la pointe Vénus. La situation se dégrade vite. Le DUF ne revient pas à Tahiti. Certains missionnaires sont allés en Australie. Seul Henri Note s'est réfugié à Moorea. La LMS a failli tirer un trait sur le Tahitian Mission après cet échec cuisant, mais c'était mal connaître l'opiniâtreté britannique. Henri Note, tenant toujours Moorea et maîtrisait parfaitement la langue tahitienne et traduit la Bible en tahitien. Cette innovation intéressa le roi Pomare I, qui devient son ami et l'aide à traduire complètement les deux testaments. Cette traduction de la Bible va bouleverser Tahiti et les îles sous le vent. La vie était réglée par un code de morale rigoureux. Plus de guerres, plus d'infanticides, plus de sacrifices humains, plus d'idoles, mais aussi plus de danse, plus de chants, sauf les psaumes. Plus de fêtes ou célébrations sur les marae, sauf les fêtes religieuses, et plus de liberté sexuelle. Et donc, plus de joie. Le comportement des habitants était radicalement transformé. Le triomphe de la LMS sur Tahiti l'encouragea à aller plus loin. Le grand apôtre du Pacifique, le révérend John Williams, se chargea de la tâche. Il s'installa à Raiatea en 1817. Il construisit des navires, des écoles, des dispensaires, des églises. Et il est en même temps linguiste et grand prédicateur. C'est lui qui mit au point l'institution si importante des Tiches. Ce sont des jeunes Polynésiens choisis pour leurs aptitudes intellectuelles et pour l'authenticité de leur foi chrétienne.
Ils sont formés par des pasteurs. Et c'est le cas de Taunga à Rarotonga. Soit dans des sortes de séminaires appelés Native Agency. Ils étaient destinés à servir des pionniers dans les îles païennes. C'est ainsi que le révérend John William déposa des titres de Raiatea, dont le plus célèbre est Papeia, sur l'île Aitutaki. C'est à Rarotonga que fut créé le plus célèbre Native Agency. Ce séminaire, Ngatanya, en 1818, c'est à Rarotonga que John William construisit la célèbre goélette, le messager of peace qui devait envoyer ensemencer d'autres champs de mission. Il alla aux îles Samoan dès 1830 avec des teachers comme Archibald Murray et Thomas Heath. Ces missionnaires iront après dans l'archipel calédonien, après un retour en Angleterre pour trouver des fonds, publier la Bible en tahitien, traduit par note, et acheter un navire, le Camden. Il revient au Samoa le 30 novembre 1838, bien décidé à poursuivre son action apostolique, toujours plus à l'ouest. Il s'attaqua à la Mélanésie, réputée plus sauvage, cannibale, et très dangereuse, et plus difficile. Car constitué d'îles très éparpillées, mais aussi parlant 700 langues et ayant des mœurs très redoutables. John Williams partit avec des t-shirts samoans et rarotongiens pour affronter un monde neuf, vierge de toute action missionnaire, où les rares trafiquants qui s'y étaient aventurés n'en étaient pas revenus, où on avait rapporté une description très noire. Pourtant, certaines informations recueillies chez d'autres navigateurs disent le contraire. Le capitaine Samuel Henry, fils du missionnaire Henry Knott sur Tahiti, informa William de la rencontre des Tongiens à l'île des Pins, qui disait que les Kunia accueillaient volontiers des missionnaires. Il fallait aller vite, car les catholiques cherchent à rattraper leur retard de 30 ans dans la région. Les pères picpusiens étaient installés aux îles Gambier depuis 1834 et avaient tenté de prendre Tahiti en 1836 au grand scandale de la LMS. Les pères maristes avaient débarqué à Wallis et Futuna en novembre 1837 et avait fondé des missions en Nouvelle-Zélande en 1938, soutenues par les catholiques irlandais de Sydney. John William voulut devancer les maristes en Mélanésie. Il partit vers les Nouvelles-Hébrides, actuellement Vanuatu, avec objectif final l'île des Pins, le 5 novembre 1939, à bord du Camden, avec 12 catéchistes samoans et rarotongiens. John Williams fut tué à Eremango le 20 novembre 1839. Mais la règle instaurée par Williams était que si un pionnier disparaissait, un autre devait reprendre la place. Le révérend Thomas Heath revint à Eremango en mai 1840 et débarquer de Samoan, Taniela et Lassalo, et ne purent rien faire. Ils furent transférés en avril 1841 à l'île des Pins par le pasteur Murray. Dès le 15 mai, ils furent transférés en avril 1841 à l'île des Pins. Dès le 15 mai 1840, Thomas Heath laissèrent à Gadji deux évangélistes samoan, Taniela et Noah. Le 8 avril 1841, le pasteur Murray débarqua Tatayo et Taniela à Ro Marais, qui rencontrèrent un Tongien nommé Taufa. En 1842, le pasteur Buzakot et un autre pasteur laissèrent Fao et Zakaria à Marais
et iront à Lifou en pirogue, où ils sont accueillis par le grand chef Boula. En fin 1842, il existait trois missions. Celle de Tuaourou avec les ticheurs de Taunga, Teoura et Noa. Celle de Ro, Maré, avec Tatayo et Taniela. Celle de Moulifou avec Fao et Zakaria. En 1854, deux pasteurs britanniques, les révérends Jones et Gray, s'installèrent à Maré. À partir de 1859 à Lifou, s'installèrent les pasteurs McFarlane et Slade. Ce sont certainement les femmes de ces premiers missionnaires européens qui ont introduit la robe mission. Ces missionnaires de la LMS vivaient à l'époque du règne de la reine Victoria, qui monta sur le trône en 1837 et qui va régner pendant 64 ans. Elle alla marquer de son empreinte toute une époque, cite victorienne, mais également sur un style et un ensemble de valeurs. Et en mémoire à la reine, les premières robes mission sont appelées robes Victoria. La LMS devait évangéliser ces océaniens sauvages, primitifs, et tout le travail consiste à lutter contre tout ce qui représentait ce côté sauvage, nu, sale, malpropre. On aurait pu croire que le problème de femmes kanak serait de cacher le haut de leur corps, car elles portaient des jupes en fibres végétales. Il n'en est rien, car pour les missionnaires anglais, baignés dans un fondamentaliste strict et un puritanisme appuyé, il faut cacher tout le corps, du cou à la cheville. Tout doit être caché. Ainsi est née la robe Victoria, appelée communément robe mission. Elle devint symbole de la civilisation occidentale. Elle permet ainsi de distinguer les chrétiens des païens, du civilisé et du sauvage. Inspirée du style victorien de l'Angleterre, mais en utilisant les tissus en disparition, les missionnaires vont apprendre aux filles et femmes des élèves pasteurs la couture et surtout la coupe de cette robe qui va du cou à la cheville, avec des aisselles bien cachées, soit par la longueur des manches, comme à Tahiti où l'on porte encore actuellement, soit par manches courtes serrées par des élastiques se terminant en dentelle. Les ouvertures boutonnées ne peuvent se porter devant que pour celles qui allaitent. Dans le port de cette robe s'inscrit un acte civilisateur qui se complète par l'alphabétisation en apprenant le A, B, C. Ceci pour mieux lire la Bible, qui était traduite en Ngone par Jones et Gret et en Jehu par McFarlane. Au niveau théologique, la robe mission répond à cette notion de péché liée au sexe, surtout féminin, par la faute d'Ève, et qu'il faut cacher ou surcacher, non seulement pour les sauvages, mais aussi pour toute l'Angleterre, sous le règne de la reine Victoria. Cette robe se porte dans tous les états de la femme, en temps de grossesse. Et c'est une robe facile à porter, de par sa largesse et sa légèreté. Elle facilite les mouvements et protège la pudeur de la femme. Tout ce qui est du royaume de la reine, Angleterre et Commonwealth, portera la robe de la reine. Les femmes des missionnaires Jones et Gray à Maré et celles de McFarlane et de Slade à Lifou, pendant que les maris enseignaient et construisaient des bâtiments, les épouses, elles, enseignent l'art culinaire, les bases de l'éducation sanitaire et l'hygiène, la couture, le tricot, le tressage des nattes pour les cases des étudiants et l'artisanat. Les travaux manuels se font sous les grands arbres, un bagnant
ou un arbre appelé couramment l'ifu machate. Ou ces travaux manuels peuvent se faire aussi dans la cour, sous des abris provisoires. Les stratégies de sa diffusion. Ces techniques nouvelles maîtrisées par les femmes des étudiants pasteurs et d'autres filles employées dans la mission vont commencer à apparaître dans les cultes de dimanche, à identifier les personnes devenues chrétiens. Cela est valable aussi pour les hommes qui laissent leurs bagayous au manou ou à des costumes venus dans les malles en provenance de l'Angleterre ou de Sydney. La mise en place par le pasteur McFarlane d'une grande fête religieuse appelée Covesen, Convention, regroupant tous les premiers chrétiens de l'île, dont les premiers sont les chefs Bula, Wahile, Wanya, Tupaisi, Luewadia, Mechanang, Walewen, Achesoen, Naweo, etc., etc., va lancer, si l'on peut dire ainsi, la mode. Depuis les premières confections de robes et son port encore minoritaire, la mission se fraye un chemin dans sa deuxième phase. La première célébration de la Covesen, convention, à Kumo, est une occasion de voir les femmes d'élèves pasteurs porter des robes mission d'une même couleur, du même tissu, appelé couramment l'ifu tchangan. La mode est lancée. Cette fête se fait chaque année. Sa diffusion est assurée, tant dans la durée que dans le renouvellement du permanent. Les femmes de pasteurs vont installer durablement dans les tribus avec l'organisation des travaux de couture et autres activités avec les filles et les femmes. De nouvelles écoles voient le jour. D'abord Doneva en 1903, après le renvoi de McFarlane et des missionnaires anglais. Les femmes des élèves pasteurs apportent dans leurs bagages, lors des déplacements, leurs trousses de couture et leurs précieux patrons d'une unique coupe. L'apparition de nouvelles écoles de filles comme Namelanga Tahunod, Naizianu Achepenehe, Ebeneza Afayawe et d'autres encore vont renforcer sa diffusion et son implantation définitive. La présence des deux demoiselles missionnaires à Moria, Bethany Lifu, petite structure sanitaire pour la petite enfance au sein de l'école de Bethany, va faire émerger des femmes et des jeunes filles, des aides pour le bain des bébés, pour le bain des enfants, pour la préparation des biberons et des repas, mais aussi pour la couture, pour les habiller. Leur chef de file, aux côtés de Mademoiselle Anker et Peter, et Madame Taïnu Wanajako, qui va assister et apprendre même la profession de sage-femme. Elle travaillait en autonomie dans ce dispensaire de Moria, puis plusieurs années plus tard dans le dispensaire de Gayot à Chepene. Dès la fin des années 50, elle verra naître 4 générations de l'IFU. Dans son engagement, elle sera par la suite assistée par des jeunes filles comme mesdemoiselles Bauch Kamen, Wachapo Nyela, Wayete Apamani, Koijun Wemie, Bula Tata, Haiweng Pinan et d'autres encore. Une nouvelle génération de femmes sortent des tribus et occupent de nouvelles fonctions dans le domaine sanitaire. Elles aideront les femmes lors des accouchements à domicile, pratique culturelle de l'époque. Après la fin du système de l'indigénat, avec les retours des moniteurs en classe pour la préparation de l'examen de CEP, de nouvelles femmes vont apparaître dans ce travail de renforcement, de la mise en place d'une continuité de la robe mission, mais aussi dans l'art culinaire, le tricot, l'hygiène et la santé.
Je citerai Mme Luepak Selane, Haiweng Maline, Rouye Mijoch, Nasil Chadalo, Wahanem Dieno, Tupowe Patel et d'autres encore. Elles sont des auxiliaires précieuses pour la formation des filles. Des jeunes filles comme Françoise Ajapunya, Otena Wanakhaen, Naye Uwe, Joye Katawa et Maïla Waine Bengo, qui étaient enseignantes dans le public, vont devenir des institutrices des cadres kanak originaires de l'IFU. Dès les années 1960, les filles habituellement formées en destination de mariage pour l'amélioration sanitaire des tribus de l'île se déplacent sur la Grande Terre, au collège de Doneva. Des campagnes d'information concernant les études, faites dans les écoles des tribus, mais aussi lors des réunions, après le culte de dimanche, vont porter ses fruits. Les filles peuvent donc poursuivre leurs études en dehors de leur île et parfois même continuer au-delà du territoire. C'est le cas de Mesdemoiselles Ajapunya Khouté, Ajapunya Bala, Fayawe Mediko et chemin qu'emprunteront les générations suivantes. Certaines filles continueront leurs études au lycée La Pérouse. Je citerai Jawilo Wassa et d'autres continueront en métropole. Les différentes tentatives pour remplacer cette robe mission. La venue des missionnaires français tels que Delors et Lennart, ils vont introduire une nouvelle mode, la robe madame. Une robe moins longue, plus aérée et même parfois sans manches. Mais les femmes kanak vont l'adopter, mais alors sans renier son héritage britannique. Les filles dans les internats vont s'habiller en uniforme, jupe et corsage blanc, avec des introductions des tenues lors des conventions. Rien n'y fait. Ces tenues sont gardées avec discipline en classe, mais de retour en tribu ou dans la vie active, les mamans adoptent la robe mission, devenue élément intégral de leur identité. Dans une politique assimilationniste, ces robes mission a été interdite. Dans certains établissements scolaires, certaines écoles de la mission, aussi au lycée La Pérouse, des bibliothèques sont ouvertes dans la ville de Nouméa. Des livres qualifiés de subversifs circulent sous les manches. En 1966, des lycéens kanak du lycée La Pérouse, je citerai faute trop lu, Jimmy Ounei, Billy Wapoto, Henri Ajapunya vont entraîner l'ensemble de leur classe à une grève pour que les filles puissent porter la robe mission et puisqu'on puisse porter des sandales, car jusqu'alors interdit. Mais cette grève a été soutenue par tous les élèves de toute ethnie confondue, son actualité, son avenir. Dès les premiers envois des étudiants kanak en métropole, ceux-ci vont être en contact direct avec les différents courants de pensée qui va provoquer mai 68 et la révolte étudiantine. De retour en Nouvelle-Calédonie, les foulards rouges se créent avec des groupes régionaux. Groupe 1878, Titi Hwadi, Atsai, etc. La revendication identitaire va être portée dans la rue. Les langues, l'histoire du pays, la spoliation foncière de la Grande Terre. La robe mission devient un signe de la revendication au même titre que le foulard rouge. Des femmes comme Dewe Gorodé, Suzanne Ounei et d'autres vont occuper la scène politique par le biais des manifestations qui terminent parfois dans les locaux de la police, qui terminent parfois dans les locaux de la prison. Des femmes kanak élargissent leur terrain d'investigation. De plus en plus, des secteurs tels que l'enseignement, la santé,
la fonction publique. Ces secteurs-là vont être investis. La lutte de reconnaissance a besoin de toutes les forces vives. Cette robe mission, symbole des femmes kanak, devient une robe fierté pour la lutte. Des robes aux couleurs du drapeau indépendantiste apparaissent aux côtés des robes bleu-blanc-rouge. Des syndicats, plus particulièrement l'USTKE, s'affichent dans les tenues vestimentaires lors des manifestations. Des entreprises de couture se mettent en place en différents points du territoire. La robe mission s'émancipe dans sa forme, dans son look, dans son style et en différentes longueurs, et même confectionnée artisanalement avec des teintures. Des défilés de mode se font dans des lieux non visités, pas si longtemps vus avec la présence de la perle grise. Des conférences à ce sujet sont organisées au centre Tibaou, à la fois à Maré, à Koné, à Lifou, à Ouvéa. Derrière la robe, la femme kanak n'a pas cessé d'expérimenter la vie et de relever les nouveaux défis de la modernité. Des affaires qui marchent, devant les ordinateurs, dans les différents aspects de la vie. La robe mission, pendant longtemps confectionnée par les femmes kanak pour le compte des magasins, je citerai le magasin Giro, est devenue une affaire juteuse. Des cérémonies religieuses, mei, conventions, cristiano, pentecôte, des cérémonies culturelles lors des mariages, manifestations sportives, je prendrai le cricket, d'autres associations encore, n'ont cessé d'augmenter la demande. Il est donc temps que des femmes kanak s'approprient de A à Z de leur héritage, de la développer et de l'internationaliser. Dans le pays, des femmes de toute ethnie confondues l'arborent déjà fièrement dans la vie. Certainement, un coup de pouce pourra la faire accéder au signe identitaire des femmes de la Nouvelle-Calédonie. Ainsi, de cette robe camisole, de cette robe popinée avec des connotations racistes, péjoratives, de cette robe ponoche, cette robe est devenue la marque culturelle de la robe kanak, de la femme kanak. Si par le passé, cette robe est passée par tous les chemins de souffrance du peuple kanak, elle emprunte actuellement les chemins de l'épanouissement de la femme kanak et devint le symbole de la liberté des femmes citoyennes de la Calédonie. Je terminerai par un poème. Nipihet. Iheteng. Robe made in England. Robe enveloppe. Robe imposée. Pour des raisons d'un autre temps. Robe civilisatrice. Te voilà adoptée. Par ma culture. Élevée au rang de Nipiat. Élevée au rang du Dokamo. Élevée au rang du Nipikoko. De la génération du porteur de discours, tu as porté la revendication. Robe mission, Nipihet, Hetem, tu as porté la revendication de dignité. Nipihet, Hetem, tu as porté la revendication de l'identité. Nipihet. Nipi iheten. Iheten. Sois un des signes identitaires
des femmes de la communauté de destin. Nipihet, porte notre parole d'émancipation. Nipihet, robe kanak, robe mission. Porte notre parole d'émancipation. Porte notre parole citoyenne. Merci à toutes. Merci à tous.

Vous avez pu suivre à l'instant de larges extraits d'une conférence qui s'est tenue en août 2003 au CCT et extraite des fonds de la médiathèque. Une conférence animée par Waimalu Wapoto, entourée des femmes de l'église protestante de Kanaki, Nouvelle-Calédonie, sur le thème de la Rome Mission. Une conférence que vous pourrez retrouver en intégralité avec la traditionnelle séance de questions-réponses avec le public en visitant les fonds de la médiathèque dans son catalogue sur le site du Centre culturel de Chibaou. Puis quant à moi, il ne me reste plus qu'à vous donner rendez-vous au mois prochain pour une nouvelle mission Rouo, l'écho culturel de la DCK-CCT sur Radio Didou.

Eh bien, il est 13h38 sur les ondes de Djido Radio. C'était il y a quelques instants l'émission Rouault pour qui avait pour thème la Rome Mission avec la DCK et le Centre culturel Tchibao présenté par Maurice Boima. Eh bien, vous êtes bien à l'écoute de Djido Radio. Une excellente après-midi à toutes et à tous. C'est Gianni à la tour de contrôle et de là, vous trouvez là où vous vous trouvez, où que vous soyez, avec qui que vous soyez, bien branché sur la meilleure des fréquences. On se retrouve pour à peu près 20 minutes, 25 minutes pour une petite séquence avec que du live. Il est né le 6 février 1945 à Nine Mille en Jamaïque et mort le 11 mai 1981 à Miami aux États-Unis et le roi incontesté du reggae, chanteur, auteur, compositeur et guitariste. Il a propulsé la musique jamaïcaine et le mouvement Rastafari sur la scène internationale, vendant plus de 200 millions de disques à travers le monde. Robert Nesta Marley avec deux de ses titres. On écoute le titre Zimbabwe, un concert qui a eu lieu à Santa Barbara en 1979, et le titre Live Up Yourself, un concert également au théâtre Arc-en-Ciel à Londres en 1977. Belle écoute.

0: Eh bien, il est tout juste 13h51. C'était deux titres en live du roi du reggae, Bob Marley. Nous terminons la séquence avec Sédou Koné, de son vrai prénom. Il est chanteur, auteur, compositeur et musicien de reggae ivoirien, surnommé la superstar ou le commandeur du groupe Groove africain. Il s'impose depuis les années 1980 comme la figure de proue et l'icône absolue du reggae en Afrique et à l'échelle internationale. On écoute Alpha Blondie avec le premier titre, hein, Jérusalem, en concert au Zénith à Paris en 2009, et le titre Ne tirez pas sur l'ambulance. Belle écoute.
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Voilà, 13h56, et oui, excellent d'après-midi à tous et à toutes. Dans quelques instants, vous aurez bien sûr l'émission Parole Autochtone, Vision Autochtone. L'émission Parole Autochtone, Vision Autochtone qui reçoit donc dans le cadre de cette émission John Passa. Alors comment le peuple indigène Kanak, comment le peuple autochtone Kanak, comment la ressource première du pays Kanak exploitée à ciel ouvert pourra-t-il financer le fonds de souveraineté autochtone, pilier de l'architecture économique de la nation pluriculturelle de Kanaki. Le sociologue John Passa plaide pour une meilleure répartition des richesses et il nous livre ses analyses et ses propositions pour offrir aux décideurs et à la société civile de penser ensemble le nouveau schéma, le nouveau modèle du nickel. Voilà l'émission Parole Autochtone, Vision Autochtone, c'est dans quelques petites minutes, notamment dans un petit peu moins de 3 minutes, à 14h précises.

Excellent après-midi à tous et à toutes. Il est donc à 14h sur la pendule de Tchido Radio. Retrouvons tout de suite l'émission Parole Autochtone, Vision Autochtone, qui reçoit aujourd'hui M. John Passa.

Chile d'ailleurs, quoi, indigène Chile d'ailleurs, parole autochtone, vision autochtone. Merci encore de votre fidélité sur ce rendez-vous que nous vous proposons tous les mardis après-midi pour parler de parole autochtone, vision autochtone. Cet après-midi, nous avons l'honneur et le plaisir d'accueillir dans nos studios John Passa. On va parler tout à l'heure de nickel, parce que c'est un sujet qui va être fortement au cœur de notre échange durant cette émission. Mais je voudrais, John Passa, revenir sur le travail qui a été fait par le Sénat coutumier et avec toute la stratégie de communication, de concertation. Le président du Sénat coutumier, il disait... Et étant assis là où tu es maintenant, c'est dire il y aura falloir beaucoup d'exercices de communication et de concertation depuis la base, les familles, les clans, les tribus, jusque dans les quartiers populaires. Une fois qu'on a énoncé de cette manière-là, pour le sociologue que tu es, est-ce que c'est à un moment donné entre ces intentions-là, ces ambitions-là et la réalité du terrain, pour toi, est-ce que c'est quelque chose

0: qui mérite, ou bien quels vont être les différents enjeux que nous allons être confrontés avec notre jeunesse qui s'est, enfin avec la population qui est fortement implantée ici dans la ville et puis dans Nouméa et le Grand Nouméa.
1: Oui, je pense que, d'abord, bonjour à tous. Je crois que la phase dans laquelle il faudra se tourner, c'est un peu moins de communiquer, parce que j'ai vu que c'était que nos sénateurs ont pris des cours de communication. Je pense qu'il ne faut pas trop communiquer. La phase de communication, je veux dire que si nous revendiquons en tout cas le statut de peuple où la parole est acte, donc je pense que c'est cette phase-là qui est attendue. Apprendre à communiquer, je pense que c'est pas, ce n'est plus le moment. Hein, ce n'est plus le moment de communiquer, c'est le moment d'agir. Moi, j'ai toujours revendiqué cette posture-là de dire il faut agir, il faut expérimenter, il faut faire les choses. Communiquer, il y a plusieurs formes de communication. On peut expliquer de toutes les manières que nous voulons ou toute la pédagogie que nous voulons, ça ne mènera nulle part. Je veux dire, c'est les actions que nous devons mener une fois que nous avons réfléchi sur les 40 années qui viennent de passer. Alors, la question de la jeunesse, c'est une question qui revient sans cesse, mais il y a très peu de. Il y a eu des initiatives, hein, comme le plan Marshall, comme ces choses-là, mais ça n'a pas. Le fruit de ces discussions-là n'ont pas porté. Donc, peut-être que je suis un peu exigeant, mais pour travailler dans ce champ-là de la jeunesse et de la protection de l'enfance, je pense qu'il y a des. On attend nos sénateurs sur des choses beaucoup plus concrètes. Et que la jeunesse kanak n'est pas une jeunesse alcoolisée, cannabisée. Il faut qu'on arrête aussi d'aller sur des clichés. C'est une réalité, mais on est dans l'ordre du coup, là, on est dans l'ordre de la communication. Donc, ce n'est pas la peine d'aller dans ce sens-là, mais de dire quelles propositions nous faisons. Nous avons rempli des feuilles et des feuilles de papier sur ce qu'il faudrait faire. Mais on l'a jamais fait, donc peut-être qu'il faudrait faire. Et à partir de là, on pourra refaire un autre bilan, mais sur ce qui a été fait, pas sur ce qui a été dit. Parce qu'on fait le bilan des communications. Je pense que la communication, ça a été nécessaire au tout début de l'exercice. Les premières mandatures du Sénat coutumier, ils ont essayé. Maintenant, il est attendu, en tout cas, sur quelle proposition et quelle réalisation ou expérimentation il faudrait engager pour qu'il y ait un peu plus de tenue et de consistance. Je pense qu'on est, en tout cas, les coutumiers sont attendus sur ce qu'il faudra faire.
0: Cette articulation-là, je voudrais partager avec toi aussi. Hier, Madame Martine Cornaille était à votre place hier, et par rapport à l'enquête publique qui est menée sur Copéto, il y a cette étape-là qui est où la SLN demande à doubler la surface d'exploitation, passant de 300 hectares à 900 hectares. Et dans le process de consultation des populations, on demande à nos gens, ne serait-ce que pour ceux qui sont autour du massif du Copéto et de Népouy, de venir participer, de consigner en termes de remarques, de commentaires, pour pouvoir participer à cette première étape d'une consultation dans le langage des sociétés. Les populations qui sont autour des massifs, ils puissent être mieux sensibilisés pour pouvoir participer à ces consultations. Comment est-ce que tu verrais la participation des populations pour que ça soit beaucoup plus effectif, réel, et non pas simplement aller remplir un cahier et puis après c'est fini, mais vraiment pour que les gens soient impliqués pour que dans les 20 prochaines années, ces autorisations-là qu'on va donner à l'exploitant, ceux qui sont autour des massifs, ils comprennent bien les enjeux.
1: Je ne sais pas si c'est une stratégie de communication, du coup, ou si c'est réellement une envie de changer la pratique minière. Je pense que les gens ne vont pas. On ne va pas changer un siècle de pratique.

0: de l'extraction minière. Donc ça ne va pas changer. C'est la question, c'est est-ce qu'on respecte les codes qui sont liés à l'exploitation, qu'on augmente ou qu'on augmente la surface ou quand on augmente le tonnage, parce que c'est aussi ça qui est demandé. On a augmenté le tonnage validé par le Congrès. Donc c'est tout ça. Est-ce que dans tout ça, il y a une réelle prise en compte ou il y a une expérience déjà de la part des opérateurs miniers sur la question environnementale? Donc si on en est là à discuter maintenant de ce serait une concertation démocratique, ça veut dire qu'on a tiré les leçons des premières conséquences des inondations, des cours d'eau qui sont pollués, on a tiré des conclusions sur l'exploitation minière, sur les zones comme Kouawa, comme Canala. Donc on a un effort de cette expérience-là pour dire, en fait, avant de concerter les populations, on va déjà commencer par dépolluer ce qui a été pollué. Je pense que c'est logique aussi, et c'est aussi une façon de démontrer aux gens qu'on tient compte de leurs avis. Parce que si on leur demande leur avis, mais en même temps on fait une espèce de contraction c'est-à-dire financière derrière pour dire bah vous pouvez quand même fermer les yeux parce qu'on vous donne de l'emploi, je pense qu'on c'est compliqué aussi de devoir saisir l'honnêteté de l'opération. C'est des discussions qu'on a eues par exemple sur d'autres sites minières où j'étais associé, où la SLN demandait à la participation d'un autre opérateur pour supporter le coût de l'environnement, alors qu'il savait dès le départ qu'il fallait faire des bassins beaucoup plus importants. Mais comme disait le monsieur à table, très ouvertement et sans se cacher, l'environnement, ça coûte trop cher. Mais en même temps, on avait envie de lui répondre, oui, mais tu t'es enrichi bien avant. Donc il faudrait rendre l'appareil. Mais c'est toute ces pratiques qui on se dit c'est un progrès. Après, il faut définir de quel progrès il s'agit et de quoi on parle pour pouvoir prendre en compte la vie des gens. C'est pas uniquement c'est la vie des gens et leur quotidien. Mais les associés, ça fait partie toujours, quand il y a des débats publics ou des enquêtes publiques, on associe la population. Mais la finalité au bout, c'est on les associe pour, est-ce qu'on tient compte de leurs avis ou est-ce que c'est le cadre réglementaire d'une concertation. Donc c'est, pour moi, ça, j'attends de voir ce qui va sortir et concrètement si on va tenir compte de l'avis des populations.
1: Du coup, la question qui vient, c'est comment est-ce que les autorités coutumières de proximité, on était tout à l'heure sur le Sénat, mais maintenant au niveau des conseils d'air ou des clans, comment est-ce qu'ils peuvent être entendus et être mieux pris en compte demain quand il va y avoir la phase de mise en œuvre de toutes ces exploitations?
0: C'est toujours la difficulté. D'ailleurs, la difficulté, c'est comment on fait la part des choses entre la pression socio-économique et la pensée des gens de l'endroit qui estiment que le lien à la nature, c'est des choses fondamentales dans la pensée kanak. Comment on allie les deux? Parce que la pression économique, souvent, elle prend le pas sur les considérations philosophiques ou culturelles, parce que on est aussi happé par cette idéologie ou par la dimension économique des projets. Donc c'est comment est-ce que les coutumiers ou en tout cas ceux qui sont les gardiens de la terre dans ces zones-là apportent véritablement l'équilibre entre une exploitation et le respect des choses. Mais c'est très très compliqué. Mais je pense que c'est aussi un nouveau défi, parce qu'il y a une jeunesse qui ne partage plus tellement cette prédation, en tout cas cette exploitation un peu chaotique du nickel, avec pour retomber toutes les conséquences que nous connaissons maintenant, les pollutions, les terres qui s'appauvrissent, l'inaccessibilité à des terres arables. Donc on est dans ces discussions-là, dans ces sujets-là, et qu'il faudra que le coutumier, s'il doit peser dessus, doit pouvoir tirer aussi l'expérience des luttes qui ont été menées jusqu'à présent. Et quand on regarde rétrospectivement les luttes qui ont été menées par les Kanaks, par les gens de l'endroit, en fait, je ne vais pas dire que ça n'a servi à rien, mais au jour d'aujourd'hui, quand on regarde, le permis de polluer est resté tel quel. Mmh. Les mouvements qui ont été menés, que ce soit dans le sud ou ailleurs, ça n'a pas, on n'est pas allé au-delà de ce qui a été conduit et mené jusqu'à présent.
1: Donc cette consultation-là, on apprend aussi par ailleurs que avec les nouvelles équipes, que ce soit municipales et puis peut-être plus tard au niveau provincial, en tous les cas pour la province des îles, mais on entend par exemple des mairies qui ont mis en place leur conseil municipal des jeunes. C'était l'occasion aussi pour les jeunes de porter aussi une attention et de pouvoir suivre, de ne pas être observateur, mais pouvoir participer. Comment pourrait-il participer et puis être posé des verrous pour qu'il ne soit pas, j'allais utiliser le mot grugé, pour être, mais demain, quand il va y avoir la mise en œuvre, il y a quand même, on respecte quand même un minimum.
0: Pour avoir fait partie des communes, de certaines communes qui m'ont interrogé là-dessus, moi, je me suis toujours demandé à quoi ça sert. Est-ce que ça sert à nourrir le débat démocratique, en tout cas à faire émerger des idées? Moi, je sais pas. Pour moi, c'est difficile de répondre parce que déjà dans la pratique même des élus, tenir sur la longueur et être présent dans toutes les commissions, hein, c'est la croix et la bannière. Donc, si on doit demander à des jeunes de parler, et nous-mêmes, nous sommes absents dans les commissions ou dans les conseils municipaux, je veux dire, c'est pour la forme. Ouais. Mais dans le fond, on n'a pas, nous-mêmes, en étant élus, nous n'avons pas respecté le contrat que nous avons passé avec les électeurs.
1: Exercice donc difficile. Maintenant, dans les idées, mais en tous les cas, quand les politiques, nos responsables politiques posent le principe de 51-49% au niveau des retombées, est-ce que c'est quelque chose qui est idéalisé ou quelque chose qui peut être du concret? Est-ce que l'expérience que nous avons eue, est-ce que dans la gestion de notre ressource, est-ce qu'on a, on peut aboutir à cet équilibre-là?
0: Je pense que c'est la volonté de l'époque, des gens qui ont pensé ça, ce que les gens pouvaient penser comme impossible. Ceux qui ont réfléchi, qui ont mis en place, ont fait la démonstration que c'est possible. Donc si c'est possible, comment, avec cette position-là, on arrive à venir combler les écarts qui existent entre ceux qui ont été grugés, pour reprendre votre mot, et ceux qui ont bénéficié de la manne, de cette économie de comptoir. Je pense que cette doctrine-là, parce que c'est comme ça qu'on appelle la doctrine Nickel, en tout cas expérimentée en province nord, je pense que c'est une bonne compréhension de la situation, une bonne compréhension de l'avenir. Comment on va investir ce qu'on exploite, ce qu'on a récolté là, comment on l'investit pour les générations à venir ou pour les perspectives de l'avenir du pays. Donc je pense que c'est pas simplement une beaucoup de gens ont critiqué, continuent à critiquer, ça n'arrête pas. Mais la question de cette pensée là, c'est de dire la richesse est chez nous. Il faut qu'on puisse pouvoir avoir une vue de cette richesse-là, qu'on puisse toucher cette richesse-là, que la richesse ne nous échappe pas systématiquement, comme ça a été le cas. Avec plusieurs niveaux de discussion, avec plusieurs niveaux de débat pour pouvoir ancrer cette idée-là et surtout pour pouvoir faire bénéficier l'intérêt collectif.
1: Donc cet exercice-là, c'est qu'à un moment donné, c'est l'ensemble du pays qui doit avoir cette réflexion-là. Mais on a le partenaire État qui, avec l'actualité que nous avons, qui vient aussi, pas semer, mais du moins poser aussi ses cartes pour pouvoir absorber aussi de son côté aussi, sans tenir compte des réalités de notre pays. L'exercice, il est... comment est-ce que vous voyez cet exercice-là avec un État qui veut continuer à empocher, à enclencher, à organiser selon ses intentions et puis le pays?
0: Je sais pas si c'est un État ou si c'est un homme. Dire, le débat pour moi, il est aussi là. Dire, c'est moi je dirais c'est pas un État, c'est un homme qui a décidé que ça sera comme ça et que si on doit que le nickel c'est au bout du bout, c'est l'homme en question qui décide à qui il veut donner. à qui il veut dilapider notre richesse, parce que c'est aussi ça. Et nous, à quoi nous servons dans ces cas-là? Et c'est un peu la découverte, j'allais dire, des non-indépendantistes, de découvrir que tout d'un coup, en fait, c'est pas parce qu'ils sont plus ou moins d'accord avec l'État en question, avec l'homme en question, que ça va faciliter aussi le, dire les intérêts ne sont pas les mêmes. Ils découvrent que la notion d'intérêt en politique n'est pas la même, n'a pas la même finalité. L'intérêt d'un grand pays qui est pris dans ses dépendances, ses interdépendances, c'est pas forcément la priorité c'est pas sa priorité à l'égard d'un petit pays qui possède une richesse que lui il peut négocier selon ses liens, ses relations, selon ses intérêts au niveau mondial. Et à partir de là, nous, on n'est qu'un pion. On n'est qu'un pion sur cet échiquier-là, selon sa conception à lui de la politique, de l'économie et aussi des richesses qui se trouvent sur un territoire.
1: Vous pensez que le message qui a été donné par Paris avec la mission transpartisane, c'est ce message-là en disant « je vous sauve et puis vous suivez ma ligne ».
0: Ça a toujours été un jeu de, je veux pas dire d'ombre de lumière, mais de chantage systématique. C'est-à-dire qu'on a systématisé le chantage comme un débat politique. Donc, on vous donne, mais vous me donnez plus. Il n'y a pas de gratuité, il n'y a pas de don. C'est pas du don. On est vraiment dans l'exercice de dire, vous avez une richesse. C'est nous qui autorisons ou n'autorisons pas. Donc à partir de là, on a quand même quelques exigences. Il faudra aller dans nos exigences. Nous, la dispersion de la classe politique calédonienne, c'est aussi le paradoxe. D'ailleurs, le paradoxe du pays, c'est une prise de décision au Congrès qui autorise l'augmentation du tonnage à l'exportation. Et maintenant, on découvre... si on peut parler de découverte, mais les gens découvrent tout d'un coup qu'en fait, maintenant on a les pieds et les poings liés, on doit exporter parce qu'on a un quota de tonnage à faire, mais que nous concrètement, on n'a pas de retombées. Financièrement, ça ne remplit pas les caisses de la Calédonie. Donc on est aussi dans cette espèce des choses auxquelles nous avons participé, sans avoir réfléchi déjà à ce moment-là, dire que le 51-49, ça ne date pas d'aujourd'hui. C'est déjà à l'époque, avec la démonstration des gens qui ont porté cette pensée-là, de dire voilà comment on pense. Mais nous, on a fait comme si on était, on connaissait qu'on pouvait revenir en arrière. Au pays, on revient jamais en arrière. Si on revient en arrière, c'est au prix d'affrontement, de confrontation, au prix de mort. Donc on revient en arrière, mais on aura gaspillé du temps et de l'énergie, parce qu'on a voulu, en pensant que nous avions la maîtrise. Non, on n'aura pas la maîtrise, à part du moment où on a validé à l'échelle du Congrès. On a donné aussi, on a perdu nos atouts sur nos propres richesses et sur notre avenir.
1: Vous croyez que dans la maison du peuple qu'est le Congrès, est-ce que les choses peuvent être rattrapées avec les élus qui sont maintenant en responsabilité?
0: C'est la difficulté. C'est-à-dire que c'est la difficulté pour moi, je considère comme une difficulté. C'est-à-dire qu'il y a une véritable pensée politique qui doit émerger au Congrès. J'ai pas l'impression qu'il y a une pensée politique qui anime nos élus. Peut-être, je sais pas, mais pour moi, je n'ai pas l'impression qu'il y ait une pensée politique. Parce que si on doit rediscuter sur le nickel, si on doit reprendre la main dessus, ce qui est très, très difficile, c'est-à-dire qu'à part du moment où le nickel, beaucoup de gens ont commenté, ont été réinscrits sur les métaux stratégiques, on se retrouve pieds et poings liés aux visions qui ne sont pas des visions pays. Donc c'est tout ce débat-là et ce combat-là qui doit falloir revenir, rediscuter, chercher des solutions au niveau pays et faire un front commun. Ça, c'est le plus compliqué. S'il y a un chantage en même temps qui se joue sur l'argent à donner, parce que nous n'aurons pas les moyens de couvrir nos dépenses. C'est-à-dire qu'il y a aussi des réformes de fonds. Et ça reste, quel que soit l'accord, ça reste la réforme de fonds, on le sait. On le sait qu'on a le chapitre de la fonction publique calédonienne, c'est un gros chapitre, qu'à un moment donné, il faudra discuter. À un moment donné, il faudra dégraisser. À un moment donné, il faudra alléger un peu cette masse-là pour donner des perspectives, parce que sinon, on n'a pas de perspectives. C'est-à-dire que si dans le privé, on continue à dégraisser parce que c'est compliqué, et dans le public, on continue à embaucher, à un moment donné, ça va partir dans tous les sens et on va se retrouver à nouveau dans des situations très graves, mais encore plus profondes.
1: L'exercice, il est difficile pour le président du gouvernement avec ses intentions. Paris lui a promis ces quelques 50, 60 milliards, et puis il faut mettre en place des mesures. Vous pensez qu'il a les épaules pour, et pour, est-ce qu'il a suffisamment la volonté pour pouvoir poser sur la table les différents enjeux qui méritent d'être posés?
0: Je pense qu'il a la volonté, puisqu'il le répète souvent. À chaque fois qu'il fait une sortie médiatique, il le répète. Après, c'est les hommes et les femmes autour de lui qui vont l'accompagner sur cet exercice. Et ça, c'est pas facile. C'est pas facile de dire on arrête tout et on va dégraisser, on va faire autrement, on va repenser notre fonction publique. C'est un exercice qui n'est pas facile. C'est ce que je disais depuis quelque temps, on a eu l'économie de comptoir, et puis on a la fonction publique de comptoir. C'est-à-dire que c'est aussi une fonction publique qui n'est pas, en tout cas, j'ai pas l'impression que ça va dans le sens d'une réflexion pays. On est dans la sauvegarde des privilèges. Et ça se joue maintenant sur ce niveau-là. Peut-être que je me trompe, mais je pense qu'il y a... Les réformes passent par là. Donc si lui, il a les moyens de... Et politique, mais en même temps la conviction de changer aussi la position des élus pour donner une meilleure visibilité sur les réformes, je pense que c'est tout le défi qui l'attend.
1: Quand le président Emmanuel Macron disait « ne regardez pas vers la Chine, vers l'Asie », qu'est-ce qui reste comme pour les usines, nos usines qui sont là avec les réalités de notre environnement régional et puis mondial, de ce qui reste si le président Emmanuel Macron il donne ces différentes consignes-là?
0: Ben, je ne sais pas. Je sais pas où il faut regarder, parce que je veux dire, quand je prends un opérateur très important comme Eramet, il regarde bien vers la Chine. Donc moi, je ne vois pas pourquoi nous, on ne regarderait pas vers la Chine si la Eramet regarde vers la Chine. Donc pour les montages en Indonésie, on le voit bien. Ils ont, je crois, 38% d'une société en Indonésie. Et le reste, c'est la Chine. Donc ils ont fait un partenariat avec la Chine. Donc pourquoi eux, ils ont le droit et nous, on n'a pas le droit? C'est-à-dire, c'est quoi la motivation de ce genre d'argumentaire? On va là où on peut avoir un partenariat financier. Donc quand on me tient des propos comme ça et puis de l'autre côté on fait autre chose, on fait le contraire de ce qu'on dit, moi je vois pas pourquoi on suivrait Monsieur le Président de la République.
1: Encore 6 mois, ou moins de 6 mois, jusqu'à cette élection présidentielle. Le pays, les intérêts de la France, les intérêts de la Nouvelle-Calédonie, à un moment donné, est-ce qu'on va trouver des convergences d'intérêts de ces deux pays, du peuple français et puis du peuple d'ici?
0: Pour moi, il y a des convergences de fait. Il y a des convergences liées à l'histoire, il y a des convergences liées au mode de vie, il y a des convergences. La question ne se pose pas dans ces convergences-là, en tout cas pas uniquement, ça se pose aussi en termes de pensée. De penser comment on essaye de donner la possibilité à des gens de penser leur avenir. C'est comment on leur donne cette possibilité-là. Et qu'on arrête derrière de faire du chantage, du sabotage, des choses qui finalement dressent les uns contre les autres et ne profitent pas à l'ensemble du pays. Donc le marasme aujourd'hui, qui est aussi le marasme psychologique des gens, dire que les gens sont aussi fatigués, les gens sont aussi découragés sur cette absence de perspective, mais en même temps au-dessus, le niveau du dessus, ne facilite pas. Au contraire, elle vient lester encore plus le moral des gens et qui attise les rivalités, qui attisent les défiances. Et à un moment donné, c'est aussi à l'ensemble des populations du pays, de dire effectivement ce qu'ils veulent et qu'est-ce qu'ils sont prêts à mettre sur la table pour engager aussi leurs responsabilités, parce que pour le moment, on n'engage pas tellement les responsabilités des uns et des autres.
1: Mmh. Parole autochtone, vision autochtone. Cet après-midi, nous sommes avec M. John Passa, sociologue, et nous parlons de, dans la parole autochtone, vision autochtone, nous parlons de la stratégie minière. Comment est-ce que le nickel peut être mieux partagé? Parce qu'in fine, c'est de cela que nous sommes en train de partager. Demain, le nouveau modèle qui va être posé pour vous, quel serait le chemin pour que les uns et les autres puissent accepter ensemble, redessiner ensemble les contours d'une stratégie, mais pensée par, partagée par l'ensemble du pays, la société civile et les élus.
0: Je pense de reposer la place du nickel dans la construction de la société future. On dit toujours, il faut pas que nous ayons qu'un seul champ qui va élever le pays vers ce qu'il aspire. En même temps, la question, c'est si le nickel, c'est lui qui va décliner, comme dans d'autres pays, c'est le pétrole, le gaz naturel qui va décliner, avec les succès, les échecs qu'on connaît à l'heure actuelle. Mais il y a des pays qui ont décidé que leur richesse en hydrocarbures va servir à la construction, à la consolidation d'impact social. Il y a tous ces degrés-là de la vie publique, de la vie d'un pays. On doit pouvoir le transposer aussi chez nous. C'est-à-dire que c'est pas non plus compliqué. C'est pas compliqué dans le sens où nous ne sommes pas nombreux. Nous sommes un petit pays. On a la richesse du nickel. Mais on sait aussi qu'il y a d'autres richesses qui peut émerger à tout moment et qui peut sortir du chapeau de certains qui nous veulent beaucoup de bien. C'est-à-dire qu'ils peuvent nous gruger une fois de plus sur nos propres richesses, mais qu'on puisse s'entendre sur le pacte social autour du nickel. À quoi sert le nickel dans notre pays? Il y a des expérimentations, il y a trois usines, trois modèles. Il y a un modèle qui esquisse un peu, qui donne la possibilité de se projeter. Est-ce que c'est fait, c'est bien fait, c'est mal fait? Il faut en discuter, en débattre, pour trouver la bonne... La bonne stratégie en faire du nickel, oui, c'est lui le support de ce qui va découler après. On est là-dedans parce que le retour de cette mission et la découverte, en tout cas la découverte, la meilleure expérience faite par les non-indépendantistes sur la rigidité du président de la République qui a décidé qu'il ne fera pas c'est les Indiens et les Européens mais pas les Chinois. C'est-à-dire ça met aussi, il y a une prise de conscience sur cette réalité-là où il y a une affirmation d'un pouvoir qui ne veut pas qu'on s'émancipe. C'est-à-dire que la question de l'émancipation, et c'est là où c'est compliqué, c'est-à-dire que l'émancipation, c'est on s'émancipe d'une entité supérieure qui serait au-dessus de nous. On ne parle pas d'indépendance, on parle d'émancipation. Comment on rend notre émancipation possible pour être maître ou maîtresse de notre situation, de notre avenir, de notre contrat social? Parce qu'il y a aussi notre propre contrat social. Parce qu'on parle des contrats sociaux où l'État est là, qui joue les arbitres, mais qui n'est pas un arbitre, qui est au contraire un arbitre partisan. C'est comment on renégocie ça entre nous pour dire c'est l'affirmation de ce qu'on veut. Est-ce que le nickel doit occuper comme place? Et on doit s'émanciper aussi de toutes les pratiques, parce que c'est aussi ça, les pratiques qui a cours à l'heure actuelle, qui nous empêche, qui nous entrave sur une réflexion dénuée d'intérêt personnel. Donc c'est aussi ça la question, parce que nous avons aussi des rapports ambigus avec cette richesse là. Donc chacun veut tirer parti des richesses, et on le voit au moment du blocage. Donc chacun revendique d'être le vrai gardien de l'endroit. Et il doit pouvoir faire des négociations tout seul avec les capitalistes. À un moment donné, la notion de pays doit revenir au centre de la discussion. C'est quoi le pays? Il va d'où à où? Et qui sont les habitants? Et comment on fait avec? Sinon, on est dans des discussions, je veux dire, régionalistes, qui doivent en profiter à des gens qui sont là. Non, c'est une réflexion globale. C'est pas une réflexion régionaliste. Mmh. Et ça, c'est aussi une culture qu'on doit lâcher, parce que moi, je pense que le discours pays a disparu, à part servir de slogan politique, il a complètement disparu. Une réflexion sur le pays dans sa totalité et sa réalité. Mmh.
1: Donc du coup, dans cette démarche-là, pour aller dans le sens que vous dites, la réflexion sur les fonds de souveraineté liés à l'exploitation minière, est-ce que ce sont des questions qui peuvent être d'ores et déjà posées? Certains parlent de cet exemple-là au niveau de la Nouvelle-Zélande avec le fonds de souveraineté autochtone. Beaucoup de politiques parlent de ces différentes perspectives-là en disant comment est-ce que le pays se constitue d'un fonds pour pouvoir se financer ses propres politiques publiques en faveur des langues ou en faveur de tout ce qui est spécifique à notre pays. Comment est-ce que vous voyez ces différents arguments qui sont posés sur l'espace public des débats?
0: Moi, je pense qu'on est, c'est pour ça que je parlais juste avant d'un régionalisme intellectuel. C'est-à-dire que on est, pour notre malheur, c'est-à-dire que le nickel, l'émergence de la richesse minière, à travers les combats ou les luttes ou les oppositions, a fait naître une espèce de régionalisme. C'est-à-dire que maintenant, chaque endroit revendique son autorité ou son titre de propriété, ce que je peux entendre. Mmh. Mais ça veut dire que cette revendication-là, elle ne bénéficie pas à l'ensemble. Elle ne bénéficie qu'à un petit endroit. Mais en même temps, quand ça bloque, on va chercher la masse pays pour venir faire corps. Mmh. Mais si on a cette pensée-là, ça veut dire que si on fait ça, on accepte l'idée que notre parcelle à nous, là où il y a des richesses, là où il y a l'exploitation minière, doit servir à l'ensemble du pays et non pas aux seuls gens qui sortent de là. Pour moi, cette pensée-là, elle a disparu. Elle a disparu parce qu'aujourd'hui, quand on regarde les choses, quand on regarde ce qui se passe dans le Sud, la fondation, les choses comme ça, c'est la lutte collective, finalement, elle est à but individuel. C'est pas une lutte collective pour tout le monde. Et pas uniquement pour les Kanaks, pour tout le monde. C'est-à-dire que tous les enfants de ce pays doivent pouvoir bénéficier de ça. Mmh. Et c'est à nous de rendre ça possible. Si nous ne sommes pas d'accord entre nous, ça sera toujours compliqué et difficile. Mmh. On doit rendre ça possible.
1: Mais au moins poser cette ligne-là, vous parlez fortement de contrat social pour aller dans ce sens-là, pour pouvoir organiser, structurer cette phase d'émancipation en disant, certes, nous avons l'État, mais nous pouvons aussi, avec nos richesses dans le pays, on peut s'organiser d'une autre manière pour pouvoir poser quelque chose, pour qu'il y ait une certaine forme d'autonomie, de financement propre.
0: Oui, moi je suis, à mon niveau, j'essaie de le faire, c'est pas évident, la pression elle est forte, et surtout la pression économique elle est forte, mais que nous ne sommes pas encore, on nous a pas dépossédé totalement de ce que nous pouvons faire, et donc je pense que les choses qui nous restent, on doit pouvoir les exploiter, les optimiser au maximum pour dire, on peut changer le rapport de force, on peut changer cette domination-là pour dire on présente autre chose, on fait autre chose, on est capable de relever le défi. Parce que la question introductive que vous avez posée tout à l'heure par rapport aux coutumiers, j'ai envie de leur dire, mais vous devez être initiateur de quelque chose et non pas discuter. Discuter, c'est, je pense qu'on a discuté, on sait de tous les sujets d'achoppement, les sujets où il y a eu des convergences, où il y a des divergences, on a épuisé tous les sujets possibles. Là, on est dans la phase où on doit pouvoir être en capacité de proposer. Qu'est-ce qu'on propose? Qu'est-ce qu'on modifie? Quelles sont les règles du jeu qu'on doit changer parce que c'est des règles de jeu qui empêchent les gens de s'en sortir et comment on les inscrit dedans? Et c'est une réflexion c'est un contrat social où on doit pouvoir faire du début jusqu'à la fin. Mmh. Et pas uniquement un contrat social qui est déraciné complètement de l'endroit. Mmh.
1: Cet exercice-là, John Passa, on était focalisé avec le sujet du nickel. Maintenant, ce que vivent les îles sur les collectifs, que ce soit Djehu, Ngone ou Yai, avec le transport, est-ce qu'on est dans le même schéma de discussion, de débat, de discussion sur les différents enjeux concernant les transports maritimes et aériens?
0: Moi, je pense que non. Je pense que on n'est pas dans les mêmes schémas de discussion. On n'est pas dans la même vision des choses. C'est-à-dire que maintenant, vu la longueur dans le temporel dans lequel nous sommes inscrits, en fait, on ne sait plus. On ne sait plus qu'est-ce qu'on veut. Le retour de l'avion sur Magenta, je pense que ça, c'est juste, c'est un élément qui a déclenché quelque chose. Et ce quelque chose-là, c'est quoi? Comment on fait pour que de manière globale, et on a eu le schéma des transports de 2025, NC 2025, maintenant on est en 2026, donc je ne veux pas dire que c'est fini, mais au contraire, ça reste toujours d'actualité pour dire c'est une réflexion globale. Mais la réflexion globale, c'est pas le fait d'un transport physique d'un endroit à l'autre, c'est aussi c'est quoi le coût réel des billets. On sait que c'est un luxe. Donc comment on essaie d'équilibrer à la fois l'aérien, le maritime et l'irrigation de l'ensemble du territoire. Mais nous, à force d'être abreuvés sur l'aérien, on a estimé qu'en fait, on nous doit ça. On ne nous doit pas ça. C'est des choix politiques à un moment donné qui ont eu la force d'exister. Nous, on doit repenser par rapport à aujourd'hui. Parce que si on doit reparler de la desserte, se posera la question du prix. Le coût, c'est combien? Et c'est quoi les éléments dans ce chiffre-là qui va pouvoir être expliqué? Donc c'est la question des positions des coutumiers. Est-ce que c'est une position de l'ensemble, le fruit d'un consensus? Ou est-ce que c'est des personnes qui ont décidé que ils ont d'autres combats qu'il faut mener? Et j'ai envie de dire, mais de quel combat il s'agit? Est-ce que c'est un combat dans lequel nous, on s'inscrit? Et c'est l'ensemble du peuple kanak qui s'inscrit, ou est-ce que c'est des combats qui sont des combats d'un autre niveau, d'un autre qui concernent d'autres sujets et non pas ce combat-là.
1: L'exercice où le président Toukoumouli est confronté, c'est d'aller reposer les cadres de discussion pour pouvoir aller dans ce sens-là, pour repenser l'aérien, le terrestre et le maritime et inviter les différents collectifs à repenser d'une autre manière l'exercice en pensant à Yahi, en pensant à Djehu, et puis pour penser au transport, à la circulation des personnes et surtout ceux qui sont malades. Quel élément que toi tu aimerais poser sur la table pour permettre aux uns et aux autres de pouvoir réfléchir ensemble correctement et puis de ne pas être enfermés sur des schémas qui risquent de nous qui risquent de nous pénaliser tous?
0: Je sais. Pour moi, c'est de discuter du coût. Le coût des transports, c'est comment on va trouver le juste prix de ce transport-là. C'est quoi la réalité? La société Air Calédonie, c'est quoi? C'est quoi sa réalité économique? C'est quoi les grilles salariales des salariés de Air Calédonie? Donc, c'est décortiquer tout ça pour dire c'est. À quel moment, parce que la question de la desserte reste toujours la question du prix. C'est pas parce que à l'époque quand il y avait Magenta que tous les gens des îles retournaient aux îles. D'ailleurs, c'est aussi une réalité. On critique beaucoup la jeunesse des îles qui reste coincée en grand air, mais parce qu'ils n'ont pas les moyens de payer des billets. C'est-à-dire, c'est aussi ça la question. C'est-à-dire, si on veut que les gens aillent se ressourcer chez eux, il faut qu'ils puissent bénéficier d'un tarif qui leur permette cette possibilité-là. Permet d'aller se réinscrire culturellement, identitairement chez eux. Comme le tourisme, c'est-à-dire si on pense, on repense aussi le tourisme par rapport à ça. Donc c'est une réflexion globale, c'est pas une réflexion catégorielle ou en tout cas en fonction des gens, c'est aussi une réflexion de dire, est-ce qu'on veut quelque chose où il y a une espèce d'équité à l'ensemble des populations, ou est-ce que c'est ceux qui ont les moyens qui râlent le plus? Dire moi je pense que de plus en plus on a moins les moyens, mais c'est bien avant 2024, c'est bien avant le transfert. Il y a des gens qui ne vont plus, qui se débrouillent, qui vont faire des bingos, qui vont faire des choses pour des brochettes pour pouvoir payer leurs billets ou organiser des mariages. Ça devient un coût qu'on intègre, alors qu'on doit réfléchir de manière globale avec des moyens qui correspondent à notre vie. Maintenant on a l'impression que il faut aller très vite aux îles pour revenir après. Je pense que la question du temps, elle peut aussi repenser autrement. On n'est pas obligé d'aller le matin, revenir le soir, sauf si, pour ceux qui sont dans c'est le travail, moi, qui y aille, mais pour nous qui allons, on sait aussi qu'on peut ménager nos équipements en leur faisant moins subir les affres de l'océan. C'est aussi toute une réflexion globale des moyens à notre disposition pour dire on fait des choses à notre échelle qui nous correspondent et qui permet de réinscrire en tout cas des catégories de population dans des endroits où ils sont, qui sont pourvoyeurs de sens pour eux.
1: L'exercice de communication et de concertation qu'on disait tout à l'heure au niveau des familles, au niveau des clans, au niveau de la responsabilité coutumière pour pouvoir échanger, discuter, c'est quelque chose. On parlait de la mine tout à l'heure sur cette problématique-là, mais en même temps sur le transport, c'est des choses qui méritent d'être davantage mieux partagées pour aboutir à cette réflexion globale et non plus à des réflexions qui sont enfermées.
0: C'est la pensée politique qui a animé le schéma NC 2025. C'est cette pensée politique-là. Comment on fait que n'importe où dans le pays, c'est à la fois accessible pour les gens de l'extérieur et accessible pour les gens de l'intérieur? Comment on met en place un transport où il n'y a pas des gens qui restent sur le bord de la route? Mais cette réflexion-là, elle a disparu aussi. C'est-à-dire qu'on est là, on est, la stratégie que nous avons à l'heure actuelle, c'est que des stratégies d'urgence. Donc on fait que du transport d'urgence, on fait qu'on est tributaire d'un système où finalement on n'a pas résolu, nous ne sommes pas allés sur une réflexion posée, nous sommes allés sur une réflexion qui est imposée. Donc on nous impose une réflexion parce qu'il y a une nécessité qui émerge. Et nous, on est là tout le temps maintenant. On est tout le temps pris dans les urgences sanitaires, les urgences sociales. On est dans les urgences environnementales, parce qu'on en parle moins, mais on est aussi de plus en plus ce qui s'est passé en France avec les incendies. Nous, ça nous guette aussi. Je veux dire, la question des les rivières qui tarissent, les rivières qui sont asséchées, ça va nous poser aussi des problèmes. Je veux dire, on est déjà parti. La pluviométrie a déjà baissé depuis le mois d'août. Donc ça nous pose la question de comment on anticipe, moi qui suis élu communal, comment j'anticipe ça pour le mois de novembre, décembre, janvier, février, mars. Est-ce qu'on est là-dedans? Est-ce qu'on a commencé à réfléchir? Qu'est-ce que les moyens que nous mettons en place? Ou est-ce qu'on va attendre
1: que ça arrive,
0: finalement, que ça arrive pour qu'on réagisse? Mais une fois qu'on réagit, c'est trop tard. On est juste là pour éviter l'aggravation, mais la situation, elle est déjà chaotique.
1: Parole autochtone, vision autochtone. Cet après-midi, nous étions avec John Passa, sociologue. Il a partagé avec nous son regard sur la stratégie nickel, mais en même temps partagé quelques éléments pour pouvoir aider les discussions qui sont autour du schéma du transport au niveau du pays et avec la situation que traverse Toka, que traverse Djehu, Yahi et puis Ngone. Le mot de la fin pour dire ce mois de septembre, un mois de septembre assez particulier pour le pays. Qu'est-ce qu'il faut d'ici notre prochain rendez-vous en octobre, le regard que vous voulez poser sur la table pour dire voilà ce qui va se passer en pensant particulièrement au 24 septembre.
0: On a du deuil canard qu'on a érigé le 24 septembre en fait de la citoyenneté. Maintenant, on ne sait plus trop de quelle citoyenneté il s'agit. C'est-à-dire que même les gens qui sont en responsabilité de ça, ils ne savent plus trop comment définir cette citoyenneté. En même temps, il y a eu une réflexion, il y a eu l'émergence d'une réflexion pour dire on transforme le deuil kanak en citoyenneté. Mais en même temps, on n'a pas défini cette citoyenneté-là et ça nous ronge encore un peu plus parce qu'on n'arrive pas à dire de quoi il s'agit. Et le définir, ça nous permet de faciliter aussi les choses. Parce que dans les faits, on se côtoie, on s'échange déjà pas mal de choses avec toutes les populations qui sont arrivées dans ce pays. Donc les choses sont là. Il y a des échanges, il y a toujours des frictions, mais ça fait partie d'une société. Donc c'est comment on essaye de concrétiser et donner des signes, encore un peu plus, d'aller encore un peu plus loin avec cette notion-là. Parce que c'est pas uniquement de dire on fait la fête de la citoyenneté, tout ça, mais ça revient à une réflexion d'ensemble. Alors c'est un retour 40 ans en arrière, mais parce que vous parlez tout à l'heure des langues kanak et tout ça, dire que c'est une réflexion qui doit revenir sans cesse sur la table pour dire bah oui, mais les langues kanak, s'il y a bien une grande absente 40 dernières années, c'est bien les langues kanak. On a fait émerger toutes les langues du monde, mais les langues du coin, on les a mis dans le coin. Donc peut-être qu'il faudrait aussi les sortir du coin, parce qu'ils sont quand même de là. Voilà.
1: Voilà, merci. Jeune, ça sera le mot de la fin pour notre émission de Parole Autochtone, Vision Autochtone. Oleti Atakwat.
0: Oleti.
1: Voilà, merci encore de votre fidélité et puis Parole Autochtone, Vision Autochtone. Une rediffusion aux alentours de 23h sur les ondes de la RDK. Et puis c'est à mardi prochain que nous aurons rendez-vous pour Parole Autochtone, Vision Autochtone.

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politique pour la Nouvelle-Calédonie, Kanaky. La décision a été prise en marge de la 55e réunion des dirigeants du Forum des îles du Pacifique à Koror, au Palau, où les dirigeants du MSG ont réaffirmé leur soutien à la 4e décennie des Nations Unies pour l'élimination du colonialisme qui s'étend de 2021 à 2030. Les dirigeants ont appelé la France en tant que puissance administratrice à assumer ses responsabilités envers la Kanaky-Nouvelle-Calédonie conformément à la Charte des Nations Unies et aux résolutions pertinentes de l'Assemblée générale des Nations Unies sur la décolonisation et l'autodétermination. Les dirigeants du MSG ont rappelé la déclaration du MSG de Tokyo de 2024 et ont exhorté la France à s'acquitter fidèlement, impartialement et honnêtement de ses responsabilités à l'égard de Kanaky-Nouvelle-Calédonie. Ils ont également appelé à une action accélérée conforme à l'article 73 de la Charte des Nations Unies et aux résolutions 1514 et 1541 de l'Assemblée générale des Nations Unies, tout en rappelant les engagements pris dans le cadre de l'accord de Nouméa de 1998 et qui reconnaît les droits du peuple autochtone de Kanaky-Nouvelle-Calédonie. Dans le cadre de cette nouvelle feuille de route, les dirigeants ont approuvé la feuille de route du MSG pour le soutien au FLNKS et ont réaffirmé leur engagement en faveur d'un engagement diplomatique coordonné à l'appui d'un processus de décolonisation pacifique et internationalement reconnu. Cela inclut un engagement au sein de l'Assemblée générale des Nations Unies et du Comité spécial de la décolonisation. Une décision clé et consiste pour le secrétariat du MSG en consultation avec les représentants permanents du MSG à New York à commander une étude juridique indépendante sur une éventuelle demande d'avis consultatif auprès de la Cour internationale de justice. L'étude examinera comment une question pourrait être formulée au titre de l'article 96.1 de la Charte des Nations Unies concernant les obligations de la puissance administrante dans la décolonisation de la Nouvelle-Calédonie, Kanaky. Elle examinera également les questions relatives au troisième référendum qui s'est tenu le 12 décembre 2021 et à la détermination de l'électorat habilité à participer à tout acte futur d'autodétermination. L'étude sera présentée à la réunion des dirigeants du MSG de 2027 pour examen et décision. Les dirigeants ont également pris note du rapport du FLNKS selon lequel les violences persistent dans le cadre des accords actuels et ont appelé à la reconduction d'une mission de la Troïka du Forum des îles du Pacifique afin de contribuer à prévenir de nouvelles violences. Cet appel intervient suite à l'expiration des procédures de Bougival et de Matignon-Oudinot et à l'installation d'un nouveau congrès en Nouvelle-Calédonie. Les dirigeants du MSG ont déclaré que les processus existants ne constituent plus une voie viable après Nouméa. Ils ont plutôt plaidé pour un nouveau processus de conception kanaky et d'esprit mélanésien. Les dirigeants ont également rappelé le rôle historique du Forum des îles du Pacifique dans le soutien apporté à l'engagement de la cause kanak auprès du Comité spécial des Nations Unies sur la décolonisation. Ils ont demandé que la position du MSG soit officiellement reconnue et soutenue lors de la 55e réunion des dirigeants du PIF et que l'autodétermination de Kanaky-Nouvelle-Calédonie reste un point permanent à l'ordre du jour de chaque réunion des dirigeants du PIF. Le MSG a déclaré que cela devrait continuer jusqu'à ce que l'Assemblée générale des Nations Unies détermine que le territoire a atteint la pleine autonomie gouvernementale en vertu du chapitre 11 de la Charte des Nations Unies. Ces décisions renforcent l'offensive diplomatique régionale du MSG sur la question kanaky et néo-calédonienne et mettent de nouveau l'accent sur la décolonisation, l'autodétermination et une voie politique menée par le Pacifique suite à l'échec des derniers processus de dialogue. L'Australie snob le détroit de Torres dans le cadre de l'offre du groupe Spearhead en Mélanésie. L'Australie sollicite le statut d'observateur auprès du groupe fer de lance mélanésien MSSG, mais elle ne s'est pas engagée à accorder

0: un rôle aux insulaires du détroit de Torres, sa propre population mélanésienne. Répondant aux questions du Torres News lors de la réunion des dirigeants du Forum des îles du Pacifique, PIF-LM, à Palau la semaine dernière, le ministre des Affaires des îles du Pacifique, Pat Conroy, a confirmé que le gouvernement fédéral avait déposé une demande. Nous souhaitons évidemment que cela se produise, car nous voyons une valeur à ce que fait le peuple australien soit présent en tant qu'observateur, mais par l'intermédiaire du gouvernement australien au sein du groupe Fer de Lance mélanésien, a déclaré Conroy lors d'une conférence de presse à Palau. Le MSG a été fondé en 1986 dans le but principal de soutenir la décolonisation et l'autodétermination du peuple mélanésien. Ses membres actuels comprenaient les gouvernements des Fidji, de Papouasie-Nouvelle-Guinée, des îles Salomon, de Vanuatu et le Front de Libération Nationale Kanak et Socialiste FLNKS, représentant le mouvement indépendantiste ou représentant le mouvement d'indépendance Kanak du territoire français d'outre-mer de Nouvelle-Calédonie. Le Mouvement Uni de Libération pour la Papouasie Occidentale, ULMWP, qui cherchait à obtenir son indépendance de l'Indonésie, détenait le statut d'observateur, mais avait auparavant demandé à devenir membre à part entière. En marge du PIF-LM, la nouvelle directrice générale du MSG, Dr Ananopa, a déclaré au Torres News que le groupe sous-régional du Pacifique se préparait à un examen à mi-parcours de sa stratégie de 25 ans en prospérité pour tous à l'horizon 2038. Tous nos peuples autochtones, où qu'ils se trouvent au sein de nos vastes communautés mélanésiennes, devraient absolument participer aux discussions sur tout ce qui concerne notre Mélanésie, et c'est un point que nous espérons aborder lors de la révision de notre plan, a déclaré Dr Naupa. Interrogé sur la possibilité pour le détroit de Torres de demander le statut d'observateur, elle a répondu que cela pourrait être envisagé. La structure du MSSJ s'articule autour des États et du FLNKS. Le mouvement est reconnaît différents types d'observateurs et de membres associés, mais cela ne nous empêche pas de dialoguer plus largement avec nos frères et sœurs mélanésiens, a-t-elle déclaré. Et depuis la grève maritime de 1936, les insulaires du détroit de Torres ont revendiqué diverses formes d'autonomie et d'autogouvernance, notamment en demandant dans les années 1980 de faire sécession de l'Australie en raison de la négligence dont leur peuple et leur région étaient victimes. L'Australie a dialogué avec le MSG ces dernières années, mais pas avec ni par l'intermédiaire de ses citoyens insulaires du détroit de Torres. Je ne peux pas commenter le passé, mais ce que je peux dire, c'est que compte tenu de l'attention que nous portons à nos peuples autochtones mélanésiens, c'est la solution privilégiée, a-t-elle déclaré. En 2025, Conroy a été invité au 23e sommet des dirigeants du MSG, qui s'est tenu au Fidji, une première pour un ministre australien. Il n'a pas précisé s'il était favorable à ce que les insulaires du détroit de Torres aient davantage de voix au chapitre dans le Pacifique ou un siège à la table des négociations du MSG. De toute évidence, un processus est en cours au cours duquel le groupe Fer de Lance mélanésien examine si l'Australie pourrait avoir le statut d'observateur au MSG, a-t-elle déclaré. MSG a indiqué qu'elle réexaminerait également le statut des membres associés de l'Indonésie en 2027 si celle-ci n'autorise pas une visite du Haut Commissaire des Nations Unies aux droits de l'homme pour enquêter sur les violations commises dans ces provinces papoues. L'Australie a fait l'objet ces dernières années de critiques de la part des organes des Nations Unies chargés des droits de l'homme car certains États bloquaient les visites dans les prisons pour enquêter sur les conditions de détention des aborigènes et des insulaires du détroit de Torres. La déclaration des jeunes du Pacifique lors de la PCNC 11 appelle à une action intégrée en matière de biodiversité, de changement climatique et d'action océanique. Les actions en matière de biodiversité, de climat et d'océan doivent être menées conjointement et non séparément. La santé des récifs, des forêts, des pêcheries et des communautés du Pacifique dépendent d'une action intégrée ainsi que d'un financement et de ressources adaptées aux réalités et au vécu des populations du Pacifique. C'était l'une des quatre revendications clés formulées par la section pacifique du Réseau mondial des jeunes pour la biodiversité, GYBN, lors de la 11e conférence des îles du Pacifique sur la conservation de la nature à travers une déclaration d'appel à l'action. Cette déclaration met en lumière les enjeux des 5 prochaines années, une période cruciale qui déterminera si les jeunes du Pacifique hériteront d'un avenir d'abondance ou d'un avenir marqué par le déclin. À l'heure du vieillissement des sociétés et du déclin démographique, la région Pacifique se targue d'une population jeune, dont 50% à moins de 25 ans. Les décisions que prennent les dirigeants aujourd'hui façonneront le monde que les jeunes hériteront et avec le temps gouverneront. Madame Claire Oiré, coordinatrice de la biodiversité du Pacifique pour la table ronde des îles du Pacifique sur la conservation de la nature, a prononcé ses déclarations lors de la séance ministérielle d'ouverture de la conférence. Interrogée sur l'objectif de cette stratégie, elle a déclaré d'ici 2030, les jeunes du Pacifique occuperont des postes de direction ou seront sur le point d'y accéder, et cette déclaration a été rédigée dans cette optique. Nous présentons dès maintenant nos revendications à nos dirigeants en leur faisant savoir ce dont ils ont besoin pour que les jeunes participent pleinement aux actions en faveur de la biodiversité. Ainsi, lorsqu'ils accéderont au pouvoir, ils auront déjà été associés au processus décisionnel qui façonneront leur avenir. Outre les actions intégrées, la déclaration de la jeunesse appelle les dirigeants à reconnaître les jeunes du Pacifique comme des acteurs décisionnels et non comme des simples parties prenantes. Ce thème récure tout au long de la semaine, a vu les jeunes réclamer une véritable inclusion dans les processus nationaux, régionaux et internationaux et non une simple représentation symbolique. La déclaration précise est que cet objectif sera atteint grâce à l'investissement dans le leadership des jeunes par le biais de financement, du renforcement des capacités et du soutien aux initiatives menées par les jeunes. Le dialogue intergénérationnel et la préservation des savoirs traditionnels constituent également une revendication essentielle pour les jeunes du Pacifique. Ils reconnaissent la force du leadership du Pacifique et des connaissances traditionnelles et autochtones. Ces jeunes admettent qu'ils ne peuvent accomplir ce travail sans la sagesse, le mentorat et l'expérience de leurs aînés. Nous espérons que cette déclaration aura une portée bien au-delà de la 11e conférence des Nations Unies sur la biodiversité et les changements climatiques, PCNC 11, avec la conférence des Nations Unies sur la biodiversité et les changements climatiques qui se tiendront plus tard cette année, ainsi que les négociations sur le traité de la haute mer et le traité mondial sur les matières plastiques. Garantir l'intégration des actions dans l'ensemble de ces priorités thématiques renforcera tous les efforts déployés pour protéger l'environnement du Pacifique. Nous espérons que nos dirigeants entendront les revendications des jeunes du Pacifique, car le temps presse, a déclaré Oiré. La participation des ambassadeurs du Réseau mondial des jeunes pour la biodiversité du Pacifique à la PCNC 11 a été rendue possible grâce au généreux soutien du programme Pacific Bioscape, une action financée par l'Union européenne, gérée et mise en œuvre par le secrétariat du programme régional océanien pour l'environnement, le PROEI, dont l'engagement continue en faveur de l'implication des jeunes et de la conservation de la biodiversité a joué un rôle déterminant dans la création du chapitre Pacifique. Un soutien supplémentaire a été apporté à l'activité menée à Nouméa par le biais du partenariat d'accélération NBSAP. Les responsables de la justice du Pacifique sont appelés à s'unir contre le crime organisé. La ministre de la Justice et procureure générale par intérim depuis Dissé, Siromi Touraga, affirme que les réseaux criminels exploitent les frontières, les systèmes financiers et les institutions de la région et prévient que les réponses nationales fragmentées ne subissent pas ou ne subissent plus. Les gouvernements du Pacifique doivent agir plus rapidement pour partager les renseignements, renforcer les systèmes correctionnels et coordonner leurs réponses aux réseaux criminels de plus en plus sophistiqués, a déclaré Touraga lors d'une conférence régionale. Lors de l'ouverture de la conférence du Pacifique sur la criminalité transnationale organisée et la correction à Suva, Touraga a déclaré que les vastes étendues océaniques, la faible population et les ressources limitées de la région créent des vulnérabilités que les groupes criminels organisés étaient pris à exploiter. Nous ne pouvons pas nous permettre de relever ce défi isolément, a-t-elle déclaré, appelant à une réponse régionale coordonnée et collective. Touraga a déclaré que les réseaux criminels utilisaient les systèmes légitimes de commerce, de transport, de communication et financiers pour faire passer les biens et de l'argent illicite par les frontières. Le trafic de drogue restait une préoccupation majeure, tandis que le trafic des êtres humains, le trafic de migrants, le blanchissement d'argent et les flux financiers illicites exigeaient également une attention régionale plus étroite. La conférence réunit les partenaires du Pacifique, des organisations internationales, des agences de développement, des organismes chargés de l'application de la loi et des autorités pénitentiaires afin d'échanger des enseignements pratiques et d'identifier des possibilités de formation conjointe, de renforcement des capacités et des partages sécurisés d'informations. Touraga a déclaré que les services correctionnels devraient être considérés simplement comme une gestion de la garde. Les prisons pourraient elles-mêmes devenir des cibles pour les réseaux criminels si les garanties solides des systèmes de renseignement, des procédures de sécurité, des mesures d'intégrité du personnel et des technologies appropriées si elles n'étaient pas mises en place. Mais il avertit que le renforcement de la sécurité ne devrait pas se faire au détriment de la réhabilitation. La sécurité publique est renforcée lorsque nous nous attaquons aux causes de la délinquance et que nous aidons les personnes détenues à réintégrer la société avec succès, a-t-il déclaré. L'éducation, la formation professionnelle, le soutien psychologique et le soutien communautaire seront essentiels pour réduire la récidive, a-t-il ajouté. La réinsertion nécessite une coopération entre les services correctionnels, la police, les services sociaux, la société civile, les communautés et les familles avec des programmes conçus pour refléter les cultures et les systèmes de soutien du Pacifique. Touraga a cité une discussion récente de la Commission de la Miséricorde concernant une demande de grâce comme exempte du difficile équilibre à trouver entre la punition, le casier judiciaire et la possibilité pour une personne de reconstruire sa vie après avoir purgé sa peine. Il a inscrit la conférence dans le cadre plus large de la stratégie 2050 pour le continent Pacific Bluff et de l'ambition régionale d'un océan de paix. Le crime organisé a-t-il déclaré, remet directement en cause cette vision en compromettant la sécurité des communautés, en affaiblissant les institutions, en alimentant la corruption et en menaçant le progrès économique et social. Ce travail a également soutenu les objectifs de développement durable 16 et 17 des Nations Unies et qui porte sur la paix et la justice, des institutions fortes et des partenariats ainsi et que le plan national de développement fidjien 2025-2029 et la vision 2050 à plus long terme. Touraga a fait valoir que l'investissement dans la justice et le système correctionnel n'était pas seulement une priorité en matière de sécurité mais aussi un impératif de développement. Des institutions fortes protégées et les droits de l'homme renforcées, la confiance du public et créer la stabilité nécessaire aux investissements et à une croissance durable. Il a exhorté les délégués à aller au-delà des présentations et à mettre en place une coopération pratique et durable entre les services correctionnels, la police, les agences frontalières, les douanes, l'immigration, les organismes de renseignement financier et l'ensemble du secteur de la justice. Aucun pays, aucune agence, aucune institution ne peut lutter seule contre la criminalité transnationale organisée, a-t-il déclaré. Invoquant la tradition fidjienne d'action collective, Touraga a mis les participants au défi de partager leur succès et leur échec, de construire des réseaux professionnels et de s'entendre sur des mesures qui pourraient se poursuivre après la clôture de la conférence. La véritable valeur de conférence comme celle-ci ne se mesurera pas au nombre de présentations données ou de discussions tenues, a-t-il déclaré. Elle se mesurera à la coopération, au partenariat et puis aux actions qui en découleront, a ajouté Touraga. Nauru ouvre une ambassade à Jérusalem, suscitant une condamnation régionale et internationale. Nauru a ouvert une ambassade à Jérusalem, devenant ainsi le 9e pays à établir une mission diplomatique dans la ville, ce qui a suscité la condamnation de la Jordanie et de l'Organisation de la coopération islamique, OCI. Le vice-président et ministre des Affaires étrangères de Nauru, Lionel Aïnimea, a déclaré que la décision d'ouvrir cette ambassade reflétait les relations de longue date que cette nation insulaire du Pacifique entretenait avec Israël. Nous considérons l'ouverture d'une ambassade ici à Jérusalem non seulement comme un renforcement de nos liens avec Israël, mais aussi comme un message adressé au monde entier quant à notre position. Notre soutien à Israël est resté inébranlable. Nauru est donc historiquement l'un des alliés diplomatiques les plus fiables et constant d'Israël aux Nations Unies, a déclaré Aïnimea lors de la cérémonie d'investiture lundi. Aïnimea a déclaré que la décision d'établir cette mission à Jérusalem faisait suite à des discussions avec le ministre israélien des Affaires étrangères Gideon Saar au Fidji et qu'elle avait reçu l'approbation totale du cabinet de Nauru. Notre devise est Dieu d'abord et Israël occupera toujours une place spéciale dans nos a-t-il déclaré. Saar a décrit Nauru comme l'un des plus fervents partisans d'Israël et a déclaré que les relations entre Israël et les pays insulaires du Pacifique progressaient. Aujourd'hui, ces deux peuples anciens se tiennent ensemble à Jérusalem, fiers de leur identité et de leur héritage et de leur amitié, a déclaré Saar. Il a également établi un lien entre la décision de Nauru de rétablir son nom indigène, Naweru, et les liens historiques qu'Israël entretient avec la région. Nous aussi, nous sommes le peuple autochtone de ces terres, a déclaré Saar, ajoutant que les Juifs sont appelés Juifs parce qu'ils sont originaires de Judée. Nauru, qui compte environ 12 000 habitants, est l'un des plus petits pays du monde. Les États-Unis, les Fidji et le Guatemala, le Honduras, le Kosovo, la Papouasie-Nouvelle-Guinée, le Paraguay et le Somaliland ont également établi des missions ou des bureaux diplomatiques à Jérusalem. La plupart des pays entretenant des relations diplomatiques avec Israël continuent de maintenir leur ambassade à Tel Aviv, arguant que le statut final de Jérusalem devrait être déterminé par des négociations entre Israéliens et Palestiniens. Les États-Unis ont transféré leur ambassade à Tel Aviv à Jérusalem en 2018 sous la présidence de Donald Trump, une décision suivie par plusieurs autres pays. Ça a indiqué que d'autres pays devraient suivre l'exemple de Nauru, notamment la Colombie, qui a annoncé son intention de transférer son ambassade. La République démocratique du Congo a également fait part de son intention de déplacer son ambassade à Jérusalem, tandis que le président argentin Javier Milei s'est engagé à transférer l'ambassade de l'Argentine. La décision de Nauru a été vivement critiquée par la Jordanie. Le porte-parole du ministère jordanien des Affaires étrangères, Fouad Majali, a déclaré que cette mesure était inacceptable et est constituée une violation flagrante du droit international et des résolutions sur la légitimité internationale. Il a déclaré que toute mesure visant à modifier le statut ou l'identité juridique de Jérusalem était nulle, non avenue et illégale. Majali a déclaré qu'une paix durable nécessitait la création d'un État palestinien indépendant et souverain le long des frontières du 4 juin 1967 avec Jérusalem-Est pour capitale. L'OCI a également condamné la décision de Nauru, affirmant qu'elle violait le droit international et les résolutions des Nations Unies concernant Jérusalem. Dans un communiqué, le secrétariat général de l'OCI a déclaré que ces décisions contreviennent à la position internationale sur le statut juridique et historique de la ville. Elle a déclaré que Jérusalem-Est faisait partie intégrante du territoire palestinien occupé en 1967 et a qualifié de nul et non avenu et illégal au regard du droit international et des résolutions pertinentes des Nations Unies les décisions visant à y établir des missions diplomatiques. L'OCI a fait spécifiquement référence aux résolutions 476 et 478 du Conseil de sécurité de l'ONU de 1980 et a exhorté Nauru et les autres pays qui avaient transféré ou prévoyaient de transférer leur ambassade à Jérusalem à revenir sur ces décisions. L'organisation a plutôt appelé à soutenir les efforts internationaux en faveur d'une solution à deux États. Le statut de Jérusalem demeure l'un des points les plus litigieux du conflit israélo-palestinien. Israël a conquis Jérusalem-Est et la Cisjordanie lors de la guerre israélo-arabe de 1967, puis a annexé Jérusalem-Est, une annexion non reconnue par la majeure partie de la communauté internationale. Là, les Palestiniens revendiquent la Cisjordanie et la bande de Gaza pour un État indépendant avec Jérusalem-Est pour capitale. Les dirigeants du Pacifique définissent les règles de l'IA et promeut une connectivité numérique renforcée. Les dirigeants du Forum des îles du Pacifique ont approuvé la première position collective du Pacifique sur l'intelligence artificielle, appelant à ce que l'IA reste centrée sur l'humain, sûr et conforme aux valeurs du Pacifique, tandis que les pays s'efforcent de développer un cadre de gouvernance régionale de l'IA. Cette décision s'inscrit dans une démarche plus large des dirigeants visant à renforcer la connectivité numérique, la cybersécurité et la résilience numérique tout en veillant à ce que les nouvelles technologies n'aggravent pas les inégalités dans la région du Pacifique bleu. Dans leur communiqué des dirigeants de 2026, ces derniers ont approuvé les principes du Pacifique relatifs aux technologies numériques et d'intelligence artificielle comme première position régionale collective sur l'IA et les technologies numériques responsables. Ils ont convenu que les principes devraient guider l'élaboration d'un cadre de gouvernance de l'IA pour le Pacifique qui sera examiné en 2027. Les dirigeants ont souligné que l'IA doit rester centrée sur l'humain, inclusive et alignée sur les valeurs du Pacifique. Ils ont affirmé que les progrès technologiques devraient réduire plutôt qu'accroître les inégalités existantes et ont appelé à un renforcement des capacités, des compétences l'indépendance et de la souveraineté numérique dans le Pacifique. Les dirigeants ont également souligné la nécessité de protéger les langues, les cultures et les savoirs traditionnels du Pacifique face à l'expansion des systèmes d'IA et des technologies numériques dans toute la région. Ils ont affirmé que la gouvernance de l'IA devait promouvoir la transparence, la responsabilité, la sécurité et un véritable contrôle humain. Les dirigeants ont également reconnu l'impact énergétique et environnemental croissant des infrastructures numériques et des technologies émergentes, affirmant que ces questions doivent être abordées dans le cadre d'un avenir numérique durable pour le Pacific Bluff. Les dirigeants se sont félicités des progrès accomplis dans le cadre de la déclaration de Legatoi sur la transformation numérique du Pacifique et ont souligné la nécessité de renforcer la cybersécurité et de protéger les actifs numériques. Ils ont également plaidé pour un renforcement des capacités numériques nationales et une coopération régionale accrue afin de relever les défis de gouvernance, de sécurité et de connectivité liés à la transformation numérique. Les dirigeants ont soutenu une approche régionale progressive pour lutter contre les méfaits en ligne, notamment les impacts des médias sociaux et la violence facilitée par la technologie. Ils ont mis en lumière les risques particuliers auxquels sont confrontés les enfants, les jeunes, les femmes et les autres groupes vulnérables. Les dirigeants ont également lié la technologie au programme régional plus large de paix et de sécurité et ont réaffirmé la nécessité d'une utilisation responsable de la technologie et de l'innovation à des fins pacifiques. Les dirigeants ont salué ce qu'ils ont décrit comme une étape majeure en matière de connectivité régionale, tous les membres du forum étant connectés pour la première fois à des câbles de télécommunications sous-marins. Ils ont affirmé qu'une connectivité numérique fiable contribuerait à réduire l'isolement, à élargir les opportunités économiques et à améliorer l'accès aux services essentiels dans l'ensemble du Pacific Bluff. Les dirigeants ont également soutenu la création d'un bureau régional de l'Union internationale des télécommunications, UIT, dans le Pacifique, et les consultations se poursuivent en vue d'une décision finale lors de la conférence de plénipotentiaire de l'UIT en novembre 2026. Ils ont souligné la nécessité de prendre en compte les circonstances et les besoins spécifiques des petits états insulaires dans la planification régionale des télécommunications. Les dirigeants ont également soutenu la poursuite de la mise en œuvre du plan d'action régional pour l'aviation du Pacifique et les travaux sur un cadre régional pour l'aviation du Pacifique. Ils ont appelé à une coopération renforcée entre les secteurs de l'aviation et du tourisme afin d'améliorer la connectivité régionale, la résilience et les opportunités de développement durable, en particulier les petits états insulaires. Tuvalu accueillera la 5e réunion régionale des ministres de l'aviation en 2027. Ces décisions placent la transformation numérique au même titre que la connectivité, la cybersécurité et l'aviation parmi les éléments clés du programme d'intégration régionale du forum, les dirigeants cherchant à garantir que la technologie apporte des avantages concrets tout en protégeant les communautés et les valeurs du Pacifique.
1: À l'instant, le journal complet par l'ami John Natanga. Il est 15h, passé de 33 minutes sur Radio Jido. On va retrouver la lecture des grands titres des éditions de la soirée. Mieux comprendre comment se logent les Calédoniens et quelles difficultés ils rencontrent au quotidien. Vous entendrez Élise Desmazures, directrice de l'ISE, qui nous parle de l'enquête qu'ils mènent au sein des ménages. La vie chère en Nouvelle-Calédonie, l'autorité de la concurrence exige l'abandon d'un barème tarifaire vieux de 35 ans et pointe du doigt un écran de fumée dans la facturation au port autonome. À Nouméa, la société Saint-Vincent-de-Paul se mobilise face à une précarité qui touche désormais un nombre croissant de foyers. Une situation également liée à la vie chère qui continue de peser lourdement sur les budgets familiaux. Enfin, du côté chez DIAI, une journée dédiée au patrimoine culturel et linguistique pour réfléchir à la préservation et à la transmission de la langue en pays IAI. Le 22 septembre, du côté de Gossana. À l'instant, c'était la lecture des grands titres qui vous seront développés pour les éditions de la soirée. On se donne rendez-vous à 16h30 avec l'ami, avec Naïve Ouamaï.

Bonjour Kanaki, bonjour mon beau pays et bonjour à tous branchés sur la meilleure des fréquences. Il est 15h passées de 35 minutes 36 sur Jido Radio et j'espère que de votre côté tout se passe bien, que votre début d'après-midi, votre après-midi, tout simplement se passe bien. Aujourd'hui, en ce deuxième jour de la semaine, ce mardi 15 septembre, nous fêtons les Rolands. En l'honneur de Roland de Médicis. Le prénom Roland vient des mots germaniques Rod, qui signifie gloire, et de Land, qui signifie territoire. Belle fête à vous. Aussi au natif de ce jour, de ce mardi 15 septembre, on vous souhaite un bel anniversaire, longue vie, et profitez bien de votre jour.

Nous on se rejoint comme toujours sur la fréquence. Et c'est Hélène qui prend la barre pour la suite des programmes, la suite de cette fin de journée sur les 97.4. Avant de repartir tranquillement en musique, je vous annonce quand même une partie de notre fin de journée ensemble sur le 97.4. À 15h45, on retrouve l'écho de la nature, l'écho des émotions avec la voix des jeunes pour ce deuxième jour de la semaine. On parlera de la graine. À 16h, on s'envole pour le pays Anjara autour du thème du calendrier de culture de l'igname. Pour ce jour, nous retrouverons le labourage du chant en langue Nekou, toujours avec Madame Catherine Meneoumé. La suite, c'est à 16h20. On fera le point météo avec le bulletin établi par Météo France. À 16h30, ce sera en information avec les éditions de la soirée préparée, réalisée par Naïda Ouamaï. Voilà une partie de notre fin de journée sur le 97.

0: On retrouve la voix des jeunes avec l'écho des émotions de la nature et pour ce jour, nous parlons de la graine. Belle écoute.
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2: Ouais!
3: Bozou, moi c'est Anita et je vais te raconter l'histoire d'une toute petite graine. Tellement petite qu'on pourrait la confondre avec un caillou ou une poussière. Et pourtant, à l'intérieur, elle cache un secret extraordinaire, la promesse d'une nouvelle vie. La graine, au début, dort. Elle attend son moment, bien protégée par sa petite coque solide, comme dans une maison. Mais quand la pluie tombe, quand le soleil réchauffe la terre, alors la magie commence. La graine se réveille, elle se fendit et une minuscule racine sort. Elle descend vers le bas, dans le noir de la terre, pour chercher de l'eau et des sels minéraux. Puis de l'autre côté, une tige pousse vers le haut. Elle cherche la lumière, elle s'élance vers le ciel. Prends une graine d'haricot sec, mets-la dans un coton humide, dans un petit pot ou même dans un simple verre. Chaque jour, regarde-la. Tu verras la graine gonfler, craquer, puis tu verras des racines apparaître et enfin une tige verte. Tu assistes en direct à la naissance d'une plante. La graine nous enseigne quelque chose de précieux. Dans ce qui est minuscule peut se cacher une force immense. D'un petit grain peut naître une fleur, un arbre, une forêt entière. La nature est puissante. Alors la prochaine fois que tu tiens une graine dans ta main, souviens-toi, tu tiens un futur, un monde en devenir.
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2: Ouais, trop nette.

15h52 sur Radio Djido. J'ai une petite pensée pour ceux qui sont dans les champs. Faites attention à vous avec ce soleil, hydratez-vous bien et courage. Nous, on va continuer musicalement, on repart avec Nadix et le titre Djourouaro. À 16h, on s'envole pour le pays Anjara, autour de la chronique en langue préparée par l'Académie des langues Kanak. Pour ce deuxième jour de la semaine, on parlera du labourage, du chant en langue Nekou, toujours avec Madame Catherine Ménéoumé.

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1: Bonjour, Erikimba Neu, campagne qui me paye arriver à Neu, comme même couvre, Vlamika Ronjindou. Bonjour à tous, chers auditeurs et auditrices de Radio Dido, et bienvenue dans votre émission intitulée en langue siche Khofi Uvahara, qui veut dire partager l'âme ou l'esprit avec tout le monde, en l'occurrence ici la langue. Cette semaine consacrée aux langues de l'ère Adjaro, nous avons décidé de parler de la thématique de l'Inyam en langue Neko. Aujourd'hui, direction Bouraï, dans le district de Ni, à la rencontre de Mademoiselle Meneoumé Catherine, qui nous parle du calendrier de l'Inyam avec l'étape du labourage du champ, en langue Neko. Nous l'écoutons.
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1: 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On va marquer une petite pause musicale avec une cantine en djoubéa sur l'Inyam, extrait du recueil d'enfantine intitulé Yoke ne Poumindrou, chant du sud de la Nouvelle-Calédonie, publié par l'Académie des langues kanak.
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1: On tient humblement à remercier les artistes qui ont composé cette comptine en langue djoubéa et nous allons écouter les explications en français de Mademoiselle Ménéoumé Catherine sur l'étape du labourage du chant. Nous l'écoutons.
2: Oui, bonjour. Alors hier on a parlé du repérage du chant d'igname, du débroussage et du brûlis. Aujourd'hui, deuxième jour, on va parler du labourage du champ. Alors, aujourd'hui, il y aura les garçons, ils vont être avec leur baramine, ils vont s'aligner dans le champ et puis ils vont commencer à enlever les, enfin, labourer le champ avec les baramines. Nous, les femmes, on sera alignées vers le bas. On va casser les mottes de terre que les garçons auront enlevées. Et au fur et à mesure qu'on avance, on creuse les trous des ignames, on met le piquet dedans, parce que ce sera le repérage pour planter les ignames. Arrivé au dernier là-haut, ce sera là qu'on va faire l'arc qui fait le champ d'igname vers le haut. Et toute la terre qu'on aura enlevée pour faire un caniveau autour du champ d'igname, on va remonter la terre pour faire le haut du champ d'igname. Et là, le haut du champ d'igname, comme il y aura beaucoup de terre, on plantera tout ce qui est igname de coutume, c'est-à-dire les grandes ignames longues. Et tout le bas, ce sera les ignames rondes, moins lents. Et normalement, le haut, tout le haut, l'arc, c'est les garçons qui plantent. Et tout le bas du champ d'igname, c'est les femmes qui plantent. Voilà. Ce sera tout pour aujourd'hui. On se retrouve demain pour parler de la plantation. Boloui.
1: Eiweko Wiki Pranori. Merci à tous pour votre écoute. On se retrouve demain pour une nouvelle chronique en langue Niko sur le thème du calendrier de l'igname avec l'étape de la plantation des ignames avec Mademoiselle Ménéoumé Catherine. Restez à l'écoute et suivez-nous sur notre page Facebook ou YouTube. Si vous souhaitez savoir davantage sur les langues kanak, les histoires et la culture du pays Adjar, Eyweko yewe veki kiprenwe rine, gereme vinyabruta gara veki mbori vinimo, gewe mbori peyariveta yewe mba meneve, Eyweko tjoa.
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Olesh. À l'instant, c'était l'émission Ronfish ou Vahara avec la chronique en langue préparée par l'Académie des langues kanak. La prochaine émission autour du thème le calendrier de culture de l'igname et l'émission Ronfi ou Vahara en pays Anjaro pour ce troisième jour de la semaine, on parlera de la plantation des ignames en langue Nekou. Toujours avec Madame Catherine Ménéoumé. Nous, on va poursuivre musicalement pour la suite. C'est à 16h20, on fait le point météo avec le bulletin établi par Météo France. C'est Kassiro et le titre Aouneva Rinyakaeu.

c'est le bulletin de ce jour, de ce 15 septembre, un bulletin établi à 10h07, heure locale. Pas de vigilance particulière, voyons cette nuit. Le pays bénéficie d'une belle amélioration, avec sur l'ouest une nuit qui devient rapidement étoilée. Ailleurs, l'amélioration est plus tardive. En effet, des averses circulent encore sur l'est et les loyautés, mais elles sont souvent faibles. Sur l'est, la pointe nord et les loyautés, l'Alizée oscille entre 10 et 15 nœuds. Il mollit rapidement sur l'ouest et devient variable faible en fin de nuit. Sur l'extrême sud est l'île des Pins. Il faiblit progressivement entre 5 et 10 nœuds. Les températures restent fraîches, 13 à 16 degrés sur l'ouest et 15 à 18 degrés sur l'est. Voilà tout ce que l'on peut partager concernant les quelques prévisions météo. À 17h30, on retrouvera le bulletin pour les prévisions marines pour les lagons du pays. En attendant, nous on continue en musique tranquillement à 16h30. C'est Naïdawa Michael, on retrouvera pour les éditions de la soirée. On repart avec Ahmed Faras et le titre Denis.

On écoute Black Missionaries, le titre Tikudikira, avant de retrouver chez les éditions de la soirée.

0: On retrouve dans quelques instants Naïda Wamai pour les éditions de la soirée. Belle écoute à tous.
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8: Bonsoir à tous, voici donc le journal et tout d'abord la présentation des titres. Mieux comprendre comment se logent les Calédoniens et quelles difficultés ils rencontrent au quotidien. Vous entendrez Élise Desmazures, directrice de l'ISEE, qui nous parle de l'enquête qu'ils mènent au sein des ménages. Vie chère en Nouvelle-Calédonie, l'autorité de la concurrence exige l'abandon des barèmes tarifaires vieux de 35 ans et pointe du doigt un écran de fumée dans la facturation au port autonome. À Nouméa, eh bien justement, la société Saint-Vincent-de-Paul se mobilise face à une précarité qui touche désormais un nombre croissant de foyers. Une situation également liée à la vie chère qui continue de peser lourdement sur les budgets familiaux. Et puis, du côté de IAI, une journée dédiée au patrimoine culturel et linguistique pour réfléchir à la préservation et à la transmission de la langue le 22 septembre prochain à Gossana. Bonsoir à tous, bonsoir Kanaki et bienvenue dans ce journal de 16h30. L'ISEE a lancé cette semaine sa grande enquête logement Nouvelle-Calédonie 2026. Plus de 4300 ménages tirés au sort seront interrogés sur leurs conditions d'habitat, leurs dépenses, leur confort, mais aussi les difficultés auxquelles ils peuvent être confrontés. Une enquête destinée à dresser un état des lieux plus précis du logement au pays et à fournir des données utiles pour les futures politiques publiques. Les explications d'Élise Desmazures, directrice de l'ISEE, au micro de Maurice Boisma.
9: Alors, c'est une volonté du gouvernement parce que le gouvernement souhaite mieux connaître les conditions de logement des Calédoniens et parvenir à créer un code de l'habitat en Nouvelle-Calédonie spécifique.
10: C'est une enquête qui a débuté hier et ça dure combien de temps à peu près ?
9: C'est une enquête qui est prévue sur 3 mois. Mmh. On a 4317 logements qui ont été sélectionnés. On a pratiqué un tirage au sort en respectant certaines conditions pour avoir des logements qui soient représentatifs de tous les logements de la Nouvelle-Calédonie.
10: Donc concrètement, quelles questions vous allez poser aux habitants ?
9: Alors je ne vous cache pas qu'on va poser beaucoup de questions. On va d'abord poser des questions sur les personnes qui composent le ménage. Donc, savoir voilà, si elles sont en emploi, quelle est la structure finalement du ménage. Mmh. On va poser des questions, par exemple, sur le déplacement. Et ensuite, on passe à tout ce qui est typologie des logements. Donc, le nombre de pièces, les situations difficiles de logements qui ont été connues par le passé ou actuellement. Si les personnes qui l'occupent sont propriétaires, locataires ou logées gratuitement. Mmh. On va poser des questions aussi sur les dépenses des ménages en lien avec le logement. Donc, sur les dépenses, par exemple, d'électricité, de gaz, le loyer, les éventuels remboursements d'emprunt quand les personnes sont propriétaires. Mmh. Et on va poser aussi des questions sur l'état du logement, s'il y a eu des travaux récemment, s'il y a des travaux prévus, s'il y a des mobilités prévues également.
10: Donc, parmi ces 4000 ménages, il y a un peu de partout dans tout le pays.
9: Oui, tout à fait. On va interroger des ménages sur 17 communes de la Nouvelle-Calédonie. Donc, comme le but, c'est vraiment de représenter tous les ménages, on va questionner aussi bien les trois provinces que tous les types d'habitats.
10: Donc, c'est une façon aussi de distinguer un peu les réalités entre le Grand Nouméa, Brousse et les îles, quoi.
9: Exactement. En fait, c'est vraiment faire un état des lieux du logement, donc de savoir si quelles sont les conditions déjà de logement, savoir si les gens sont satisfaits de leur logement et quelles sont leurs attentes, tout ça pour pouvoir adapter les politiques publiques. Mmh. Ça veut dire aussi un petit peu ce qui se situe directement autour du logement. Donc, ça peut être des problèmes de desserte, par exemple, de mobilité, des choses comme ça.
10: Alors, qu'est-ce que vous attendez concrètement du ménage sélectionné? Comment reconnaître un véritable enquêteur?
9: Alors, les enquêteurs de l'ISEE, ils portent une chasuble bleue avec marqué ISEE dans le dos et ils sont munis d'une carte d'enquêteur. Si les personnes ont le moindre doute, ils peuvent appeler l'Institut de la Statistique et on leur confirmera l'identité de l'enquêteur. Au moment de son premier passage, l'enquêteur va déposer une lettre et un petit dépliant qui explique pourquoi est-ce qu'on fait cette enquête. Et on a également un flyer qui explique qu'il y a certaines informations qu'il faut préparer à l'avance. Comme ça permet de faire une enquête beaucoup plus performante, de passer moins de temps finalement à répondre. Donc voilà, si les gens peuvent se préparer en amont, savoir se remémorer le montant de leur loyer, le montant de leur facture d'électricité, etc. Ça sera du temps gagné et on aura du coup une enquête beaucoup plus efficace.
10: Est-ce que les données restent confidentielles, quand même?
9: Oui, les données sont totalement confidentielles. Nous, ce qu'on veut sortir de cette enquête, c'est des statistiques. Donc, on est vraiment garant de la confidentialité des informations. Les enquêteurs peuvent être amenés à prendre les prénoms, voire les noms des personnes. Mais ça, c'est vraiment pour l'organisation de l'enquête. Mais ces informations ne seront pas conservées.
10: Donc, vous disiez 3 mois donc pour l'enquête. À quelle date, à peu près, on peut avoir les premiers résultats?
9: Il va falloir être un petit peu patient pour les résultats parce qu'il va falloir tout collecter, retraiter, faire des éventuels redressements s'il y a certaines questions auxquelles les personnes n'ont pas réussi à répondre, par exemple. Mmh. Donc, ça va prendre quelques mois. Donc, dans un premier temps, on a prévu de livrer au gouvernement et à la province Sud des résultats sous forme de tableaux chiffrés et après on mènera une analyse beaucoup plus poussée pour exploiter pleinement les résultats de l'enquête. Là, je tiens vraiment à remercier tous les ménages qui vont accepter de répondre à cette enquête parce que c'est vraiment important qu'on ait un bon taux de participation pour avoir des résultats robustes et avoir vraiment l'image la plus sûre possible du logement. Et je souhaite bon courage à tous nos enquêteurs sur le terrain. Et j'espère que cette enquête sera vraiment une réussite parce que c'est important pour la suite en Nouvelle-Calédonie.
8: Institution pour suivre, la commission permanente du Congrès a adopté à l'unanimité la refonte du règlement intérieur à fruit de plusieurs années de travaux. Cette mise à jour vise à renforcer l'efficacité des procédures et la qualité du débat démocratique. Le délai de convocation des séances publiques est désormais fixé à 2 jours, avec une possibilité de réduction en cas d'urgence. Les commissions disposeront de 3 mois pour rendre leurs avis, garantissant un traitement plus fluide des propositions. Le règlement précise également les modalités d'intervention en séance afin de favoriser des échanges structurés et respectueux du temps de travail de l'institution. Il réorganise également la répartition des compétences entre commissions et introduit une mesure de transparence. La publication semestrielle des statistiques politique d'assiduité. Le texte entrera en vigueur dès sa parution au journal officiel. Il ouvre enfin la possibilité du vote électronique pour lequel un accompagnement technique de l'Assemblée nationale est prévu. Et pour suivre, je vous le disais en titre, l'autorité de la concurrence de Nouvelle-Calédonie publie un avis sur le secteur de la manutention portuaire, un maillon essentiel de l'approvisionnement du pays où transitent près de 95% des importations. Son analyse met en lumière une concurrence limitée, un cadre tarifaire dépassé et un manque de transparence dans les relations commerciales. La concurrence entre les quatre aconiers agréés reste faible. Le marché est étroit, les investissements sont lourds et les contrats souvent de longue durée. L'autorité souligne aussi des moyens matériels très inégaux entre entreprises, certains aconiers devant louer équipement et personnel auprès de leurs concurrents. Autre constat, eh bien, malgré la libéralisation des tarifs, eh bien, les opérateurs continuent de se référer à une grille tarifaire datant de 1991, ce qui réduit l'autonomie tarifaire et limite la concurrence par les prix. Les facturations manquent également de clarté. La part aconier et la part consignataire ne sont pas, eh bien, distinctement identifiés et les remises accordées ne sont pas toujours répercutées aux importateurs. Face à ces dysfonctionnements, l'autorité formule trois recommandations. Mettre fin à l'usage de la grille de 1991, renforcer la transparence des prestations et des factures et instaurer un suivi des prix réellement facturés via une transmission obligatoire au gouvernement, donc via la DECAT. Enfin, l'extension prochaine du quai numéro 8 ouvre la voie à une réflexion plus large sur la gestion du terminal et le développement des activités portuaires. L'avis, bien sûr, reste consultatif, mais il éclaire les pouvoirs publics sur les évolutions nécessaires pour un secteur plus transparent et plus concurrentiel. Et donc, après l'avis de l'autorité de la concurrence, eh bien, à Nouméa, la précarité continue de toucher de nombreux foyers. Pour répondre aux besoins des plus fragiles, la société Saint-Vincent-de-Paul organise une deuxième journée de distribution gratuite des denrées alimentaires à son épicerie solidaire de la Vallée du Tir. Bons d'achat et colis alimentaires surgelés sont proposés aux bénéficiaires répondant aux critères de l'association. Une aide concrète dans un contexte où les difficultés du quotidien restent importantes, mais également la cherté de la vie. Écoutez Lolita Lecrain, gestionnaire de l'association, interrogée au micro de Maurice Boisma.
7: Alors, depuis le début de l'année, nous avons organisé plusieurs distributions de ce type-là. Mmh. Là, il s'agit d'une distribution alimentaire et de produits d'hygiène sous forme de colis alimentaires, mais aussi de bons d'achat dans notre épicerie.
10: L'opération Laverie solidaire aussi?
7: Oui, effectivement, merci de le souligner. Nous avons mis en place dans nos épiceries solidaires, celle de Boulary et celle de la Vallée du Tir, deux laveries sociales. Ce sont des laveries que les personnes peuvent venir utiliser selon des critères sociaux.
10: Depuis hier, vous avez commencé cette opération. Aujourd'hui, c'est le dernier jour, distribution gratuite d'enrées alimentaires. Vous avez pu recenser un peu le nombre de personnes qui sont venues
7: Oui, nous suivons exactement le nombre de personnes qui viennent. Alors, on suit en nombre de familles, ça représente à peu près 200 familles qui ont été touchées, en tout cas entre hier et cet après-midi. Là, on a déjà eu 100 familles hier, on tape sur 100 familles cet après-midi, mais après, au sein de ces familles, ça peut être des compositions de familles, de personnes seules, jusqu'à des familles de 5 ou 7 personnes, voire plus, hein. Donc, en termes de bénéficiaires, en général, ce genre d'opération, ça peut monter à 300 bénéficiaires.
10: Donc vous pouvez constater aussi une augmentation des demandes d'aide depuis ces derniers mois.
7: Ah, malheureusement, oui. Les aides ont énormément augmenté. C'est d'ailleurs pour ça que nous avons dû renforcer nos critères sociaux, donc afin d'être plus discriminants sur les personnes que l'on reçoit, parce qu'on a trop de demandes.
10: Justement, quels sont ces critères?
7: Alors, Dorénavant, la base pour toutes les personnes qui viendront, c'est qu'il faut qu'ils aient tous l'aide médicale. Alors que ça soit n'importe quel type de carte d'aide médicale et des trois provinces, c'est valable, ils peuvent venir. Mais en plus, il y a d'autres critères. Donc, il faut avoir l'aide médicale et avoir la carte CRHD d'handicap, ou avoir l'aide médicale et avoir plus de 65 ans, ou avoir l'aide médicale et pointer en tant que demandeur d'emploi à l'ADEL ou à Cap Emploi, hein, n'importe quelle province. Et enfin, le dernier critère, c'est avoir l'aide médicale et avoir au moins deux enfants de moins de 12 ans.
10: Ah, vous nous parlez justement des restrictions concernant ces critères-là. Pourquoi avoir choisi ça?
7: Alors, en fait, à la base, la société Saint-Vincent-de-Paul, avant 2024, nous prenions toutes les personnes qui avaient l'aide médicale. Donc, tout le monde pouvait venir chez nous et avoir une aide alimentaire ou de produits d'hygiène. Malheureusement, ensuite, ce critère était plus assez discriminant parce qu'on avait trop de personnes qui venaient chez nous et on n'arrivait plus à les servir. Donc, au fur et à mesure, on doit de plus en plus rajouter d'autres critères afin de continuer à servir les gens qui sont de plus en plus démunis.
10: Je suppose qu'il y aura d'autres opérations de ce même type que vous allez organiser.
7: Oui. À peu près toutes les six semaines, on fait une opération de ce type-là, hein, depuis le début de l'année. Et on pense qu'il y en aura une autre, c'est certain, pour mi-novembre. Et puis, il y aura l'opération de Noël où, en plus des colis alimentaires et des bons d'achat, on aura les cadeaux de Noël pour les enfants. Si vous répondez à nos critères sociaux qu'on a cités précédemment, surtout venez chez nous, vous pourrez bénéficier d'un colis alimentaire et d'un bon d'achat. Et ensuite, bien sûr, nous sommes toujours preneurs de l'aide des personnes pour du bénévolat ou aussi pour du don alimentaire qui nous permettent ensuite d'aider les plus démunis.
8: Et nous parlons transport, une information sur la reprogrammation du vol d'Air Calin, le vol SB-501, faisant suite à son déroutement le 13 septembre dernier sur décision unilatérale des autorités indienne. Le point avec Romain Méon.
11: Dans un communiqué, Air Calin précise, je cite, le 13 septembre, malgré l'absence de restrictions de survol émises par les aviations civiles mondiales compétentes affectant l'espace aérien de New Delhi, le contrôle aérien indien a imposé à l'équipage du vol SB-501 Paris-Bangkok-Nouméa une modification de sa trajectoire pendant le vol. Le vol SB-501, ses passagers et son équipage, immobilisés à Calcutta depuis le 13 septembre, se préparent à la reprise de leur vol. Les conditions opérationnelles, techniques et réglementaires nécessaires étant réunies, le vol SB-501 Paris-Bangkok-Nouméa, devenu SB-501 Calcutta-Bangkok-Nouméa, est reprogrammé. Je cite toujours le communiqué de Air Calin. Départ de Calcutta ce lundi 14 septembre à 23h, arrivé à Bangkok ce mardi 15 septembre à 3h05, départ de Bangkok mardi 15 septembre à 4h35, arrivé à Nouméa ce mardi 15 septembre à 18h30. Les passagers impactés sont informés par les outils de communication commerciaux permettant le lien privilégié en temps de gestion d'aléas et de façon renforcée sur le terrain par les équipes sous-traitantes en charge. Air Calin qui présente ses sincères excuses pour le désagrément indépendant de sa volonté.
8: Et nous allons du côté de Yaï, donc on va parler d'une journée qui sera organisée le 22 septembre à Gossana, avec pour objectif comment préserver, transmettre et faire transmettre notre patrimoine linguistique en pays Yaï. Je vous propose d'écouter les précisions de Jacques Adjouniop au téléphone de Gabriela Wassomier.
12: Bonjour aux auditrices et auditeurs de la radio Dido. Donc moi je suis Jacques Catignon. J'interviens ce matin dans le cadre d'une responsabilité dont j'ai en charge en tant que personne ressource en langue Yaï. Donc voilà. L'objectif de la de la journée qui va avoir lieu, en fait, elle s'intitule « La journée patrimoniale, patrimoine et culturel et linguistique de Yaï Faï ». Donc, voilà l'objectif. On peut rajouter à cet objectif l'idée que nous voulons atteindre dans ce travail, c'est de faire à ce qu'on dans les jeunes générations, donc ils puissent préserver, transmettre et faire vivre notre patrimoine linguistique en pays yaï. Voilà l'objectif. Donc en yaï, on se traduit en disant comment nous l'avons traduit, Dikhoui Boubamen, Kanimot, Melinti, Dirat, Walangan. La question, c'est, comment ouvrir qu'à tout, comment ouvrir qu'à une, comment ouvrir qu'à omele, when at site. Voilà l'objectif. Nous traduire, c'est ce que je viens de la traduction, c'est comment, de la mémoire des anciens à l'engagement des générations futures. La question, c'est comment préserver, transmettre et faire vivre notre patrimoine linguistique en pays yaï. Donc, tout a débuté en 2025 sur un constat qui est assez flagrant. Il a été constaté dans une des réunions que nous avons convoquées des acteurs culturels qu'en faisant des interventions sur les comptes en yaï à l'école pilote de Fayaoui ou dans d'autres établissements, ben, la majorité des enfants ne parlent pas leur langue. Et des enfants dont les parents sont locuteurs de yaï. On a aussi remarqué que beaucoup de parents, d'adultes, dévalorisent la langue maternelle par rapport au français, considérée comme une langue de réussite. Donc ça, c'est une chose qu'on a observée également. Et donc, on voulait juste dans l'objectif faire en sorte que la langue elle soit parlée. Mais il y a d'autres constats, beaucoup de constats.
13: Et si nous perdons notre langue maternelle, nous perdons une partie de notre identité.
12: Exactement. C'est le constat que fait en 2025 l'équipe qui a mené les échanges et la réflexion sur les constats que je viens de vous évoquer. Donc, on peut également dire que de cette réunion, il s'avère qu'il y a une obligation, la réflexion, elles orientent à une obligation de revenir sur des explications. Je parle dans les cantons yaï, sur le cas des enfants, on est obligé de faire une explication en français pour capturer l'attention des enfants concernant la compréhension. Donc c'est des gros problèmes que nous rencontrons. On a également remarqué que chez les enfants qui maîtrisent un petit peu le yaï, ce sont des enfants qui sont à l'école du dimanche, et ça devient de plus en plus problématique parce que dans certaines paroisses, donc on enseigne également en français. Donc voilà tous les problèmes que nous rencontrons.
13: Et quelle est pour vous la bonne solution? C'est le lieu de l'éducation, c'est à la maison qu'on doit véhiculer notre langue maternelle en premier lieu.
12: Dans les résultats des échanges, il s'avère que, pour ce qui concerne la commission ou les gens qui étaient autour de la table, on reconfirme que en fait, le travail doit revenir à la maison. Il doit revenir à la maison, c'est l'espace d'échange intergénérationnel entre les personnes âgées, entre les parents et les enfants. C'est à la maison. Il n'y a pas de secret là-dessus.
13: Nos jeunes, de plus en plus, il y a des choses de l'extérieur qui nous arrivent, comme l'impact des écrans.
12: Oui, l'impact des écrans, l'impact des outils de communication que nous avons aujourd'hui. Donc, en tendance à encourager. Mais d'un sens inverse, l'équipe a aussi considéré que je pense que c'est également un outil de communication qu'il faut de plus en plus communiquer ou exploiter dans le cadre de la vulgarisation et de la transmission des savoirs culturels et sur la langue et sur les arts.
13: Par exemple, mettre en valeur nos langues maternelles au sein de ces outils-là.
12: Voilà, c'est ce que nous avons aussi trouvé comme solution, c'est d'exploiter le même outil de communication, en inversant la tendance et d'exploiter un peu plus, des applications sur la langue, sur l'écriture, sur bien d'autres choses encore. Un dernier mot, c'est, je vais dire en yaï.
13: Allez-y.
12: Oui, donc, Nikon, et un gars, on peut une radio. Qui est dans la ligne, je n'ai pas, mais
8: voilà, donc c'est la fin de ce journal. Le rappel des titres, mieux comprendre comment se logent les Calédoniens et quelles difficultés ils rencontrent au quotidien. Vous avez pu entendre dans ce journal la directrice de l'ISEE qui nous a donné plus de précisions sur cette enquête, Madame Élise Desmazures. Vichée en Nouvelle-Calédonie, l'autorité de la concurrence exige l'abandon d'un barème tarifaire vieux de 35 ans et pointe du doigt un écran de fumée dans la facturation au port autonome. À Nouméa, la société Saint-Vincent-de-Paul se mobilise face à une précarité qui touche désormais un nombre croissant de foyers. Une situation également liée à la vie chère qui continue de peser lourdement sur les budgets familiaux. Et il y a eu une journée dédiée au patrimoine culturel et linguistique pour réfléchir à la préservation et à la transmission de la langue en pays yaï le 22 septembre prochain à Gossana. Voilà qui referme ce journal. Merci à vous de l'avoir suivi. Bonne fin de journée, bon début de soirée à toutes et à tous à l'écoute de nos programmes.

Il est 17h. Passez de 6 minutes sur Jido Radio. On va ouvrir le radio service avec la première partie et la lecture des avis de décès.

Avant de débuter ma lecture, la lecture des avis de décès, je m'excuse auprès des familles pour les noms de famille que je vais écorcher pendant ma lecture. À la famille Kamoji à Saint-Louis, la famille Moikia Jawari, Monsieur Adolphe Moyatea, chef du Mont-d'Or, ainsi que ses frères et sœurs de l'Assemblée de Dieu de l'Église évangélique de Pentecôte. Allez loin aux familles Mei, Téin, Ouéti, Wenewa, Wadekla, Kapeta, Jeune, Ouédé. À Saint-Louis, aux familles Poitili, Dekwari, Kate, Wamitan, Nouraro, Dawano, Dawano, Nibekan, Potie, Palaou, Maperi, Mengi, et Ouyemon.

Agoro, Ofami, Atiti, Akuni, Agureri, Vama, Atwaourou, à la famille Ati, Avao, à la famille Kuroma, Aounia, aux familles Jawari, Ati, Mapou, à l'île des Pins, aux familles Chikate, Chumueri, Gouraya, Madame Douépéré Virginie et ses enfants Madame Douépéré Irène, Madame Apikawa Rosa et ses enfants, la famille de Monsieur Nikeula Chocho, à la conception famille Pidjo, Waka, Tonia, à Belep, à la famille Chetiale. On nous prie d'annoncer le décès de Madame Kombo Angèle Di Sekoda, survenu ce mardi 15 septembre au Mont d'Or dans sa 86e année. La veillée se tiendra au centre funéraire de Nouméa ce jeudi 17 septembre de 9h à 20h. Ce vendredi 18 septembre aura lieu son transfert vers l'île Loin. La veillée reprendra son domicile à la tribu de Wara. Ce samedi 19 septembre dans la matinée, la cérémonie sera célébrée à son domicile, suivie de son inhumation au cimetière de la tribu de Wara, à l'île Loin. À la famille Tanchane, Néné, la famille Pérignou, Nonaro, à la tribu de Mia Kanala, la famille Orignan, à Tchouborendi, la famille Nomai, Akwawa, aux familles Chetomeji, Souenon, Kagua, Jelima, Kanala, la famille Chemediara, la tribu de Huipoin, à la fois, la famille Kou et Anoéa Naketi, la famille Chedembo, Mayua Kanala, Madame Gondou Rosina Kanala, Monsieur Moinon, Pascal Abouraï Azaru, Monsieur Sédari Wimion, Doui, à la tribu de Tibarama Poindimier, Madame Moindou Odette Tchio, la famille a l'immense douleur d'annoncer le décès de Monsieur Tancharné Marco, survenu à l'âge de ses 52 ans à son domicile, à la tribu de Mia Kanala, ce lundi 14 septembre. La date et l'heure des obsèques vous seront communiquées ultérieurement. La famille s'excuse auprès des familles des personnes qui n'ont pu être citées. Aux familles Siro sur l'île de Pentecôte au Vanuatu, la famille Tokamboué à l'île des Pins, aux familles de Wailou, aux familles Doya et Achéri en métropole, à ses amis et à toutes les personnes qui ont croisé sans chemin le clan Néron et ses alliés à Wailou. Vanessa épousa ses parents, sa sœur et son frère, Sarah et Lewi, Robert Siro et sa famille, son père Jonathan Siro, sa mère Julienne, Tokamboué, son frère Eddie Siro, ses sœurs Marilyn et Sonia Siro ainsi que leurs enfants, vous font part du décès de Siro Rudy Nathan Kadji Richard, survenu ce dimanche 13 septembre dans sa 25e année. Les informations concernant les obsèques vous seront communiquées ultérieurement. La famille s'excuse auprès de ceux qui n'auraient pas été cités. Son fils, Vanyevou, et son épouse, ses filles Tilan Huang, Vincent et son époux et Madame Titu Tuivu, ses petits-enfants et leurs conjoints, ainsi que ses arrière-petits-enfants et arrière-arrière-petits-enfants, les familles Fam Fondou et aux alliés, ont la douleur d'annoncer le décès de Madame Fam Veuve Vu Ti Enga Bachung, survenu ce lundi 14 septembre dans sa 97e année. Une veillée se déroulera au centre funéraire de Nouméa ce vendredi 18 septembre à partir de 9h. Une cérémonie se déroulera dans la salle de veille ce même jour à partir de 13h.
suivi de la crémation à 15h. Dans le respect de ses volontés, ni fleurs, ni couronne, ni offrande. Christian, Jean-Pierre, Jean-Claude, Johnny, Silvio, Sonia et Stéphanie, ses enfants et leurs conjointes et conjoints, ses petits-enfants et arrière-petits-enfants, ont la douleur d'annoncer le décès de Madame. Todi Cromo, Iatini, Neguijo, survenu ce dimanche 13 septembre au Médipôle de Dimbéa, dans sa 86e année. Les veillées auront lieu au centre funéraire de Païta ce jeudi, 17 septembre de 14h à 20h, puis ce vendredi 18 septembre à partir de 8h. La cérémonie religieuse sera célébrée en la chapelle du centre funéraire de Païta ce vendredi 18 septembre à partir de 10h15, suivie de l'inhumation au cimetière de Païta. Moindou Hélène Poignewa et ses filles Nathalie, Mariella et Gilda, ses petits-enfants, ont la douleur d'annoncer le décès de Papi Doui André Poignewa, survenu ce lundi 14 septembre au Métipole. À la famille Poignewa, à Nouméa et à Pombeï, Clon et Allié, Madame Apollonie Poignewa, à Néouta et Marie Pouya à l'embouchure, au Clon Obey, à Poï. Tiwae, Vieux Tour, Koué et les clans Balaot et Galaï, à son beau-frère Samek, Alfred Akumo, au tonton maternel Bouillon et aux alliés, à ses collègues de la direction de l'aménagement du Nord de Tour. Une veillée se fera ce mercredi 16 septembre de 15h à 20h dans un salon du centre funéraire de Nouméa. Son transfert sur la tribu de Pombeï se fera ce jeudi 17 septembre pour la veillée et l'enterrement prévu ce vendredi 18 septembre à 8h30. La famille s'excuse auprès des personnes des familles qui n'ont pas été citées.

Maggie Saijin, sa compagne, Maureen et Erwin, ses enfants, ses sœurs et frères, Monia, Clarence, Elsker, Willow, Gilles, Mirida et Billy, ses petits-enfants, les familles, Vai Siwa, Tolikoli, Mauvaka et Tofu, excusez-moi, Tolofo, parents et alliés, ont la douleur d'annoncer le décès de monsieur. Pierre Chanel Vai Siwa, survenu ce samedi 12 septembre 2026. La veillée se fera à la morgue de Nouméa ce jeudi 17 septembre de midi à 20h. La cérémonie religieuse sera célébrée en la chapelle du centre ce vendredi 18 septembre à 7h15, suivie de son inhumation en terre.

Jean-Paul, son mari, Nathalie et Jean-Raymond, ses enfants et leurs conjoints et ses petits-enfants ont la douleur d'annoncer le décès de Madame Sal Marie-Louise Neverdey, survenue ce dimanche 13 septembre. Les veillées se dérouleront au centre funéraire de Nouméa ce mercredi 16 septembre de midi à 20h, puis ce jeudi 17 septembre à partir de 8h. La cérémonie religieuse sera célébrée à 11h15 en la chapelle du centre funéraire de Nouméa, suivie de la crémation dans la stricte intimité familiale, dans le respect de ses volontés, ni fleurs ni couronnes, mais il y aura la présence d'une corbeille.

Ofamish, Faoulou, Loulou, Amosala, Tamia, Paravou, excusez-moi, Paouvalé et leurs enfants, Sinamo, Kilikili, Mouliava, Lassalo, Koloï, son meilleur ami Kiko et Louana, la direction Monsieur et Madame Joué, Frédéric et leurs enfants, tous ses collègues de Bargibon, nos voisins Monsieur et Madame Méry, Alain et Karine, on nous prie d'annoncer le décès de Monsieur. Faoulou, Lou, Sosefo di Loulou, survenu ce 12 septembre 2026. La veillée aura lieu à la morgue municipale de Nouméa ce mercredi 16 septembre de 9h à 20h. La veillée reprend ce jeudi 17 septembre de 7h à la levée du corps. La cérémonie religieuse sera célébrée à la chapelle du centre funéraire de Nouméa ce jeudi 17 septembre à 9h15, suivi de l'inhumation au cimetière du 5e kilomètre à partir de 10h.

on nous prie d'annoncer le décès de Madame Wenise Adèle Sinewami, née Adjia. Décès survenu ce 12 septembre dans sa 64e année, des suites d'une longue maladie. La famille s'excuse auprès des familles des personnes qui n'ont pu être citées. Les veillées se dérouleront ce mercredi 16 septembre de 9h à 20h, puis ce jeudi 17 septembre à partir de 8h au centre funéraire de Païta. La cérémonie religieuse sera célébrée en la chapelle du centre funéraire de Païta ce jeudi 17 septembre à 10h, suivi de l'inhumation au cimetière de Païta. Cet avis est signé par ses enfants, ses petits-enfants, ainsi que M. Wenise Nassawin, M. Wenise Mouda et Sinewe Jiako.

poursuivons. On nous prie d'annoncer le décès de la famille. L'enfant Samek Abishai, survenu ce 12 septembre à l'âge de ses 3 ans. Son corps sera transféré sur l'IFU par le Bidicho ce mercredi 16 septembre, puis ses obsèques auront lieu sur l'IFU à la tribu de Kumo ce jeudi 17 septembre. Cet avis est signé par Zihaeng Samek.

poursuivant, on nous prie d'annoncer le décès de Madame Bijan Anne, survenue ce jeudi 10 septembre. Une veillée se déroulera au centre funéraire du Pont des Français ce mercredi 16 septembre de 16h à 19h, suivi de la crémation. Dans le respect de ses volontés, une tenue blanche ou bleue est souhaitée. La famille des Eoura, à Nouméa et Tahiti, la famille Kandoya, le Noir, Kandoya, Garnier, le Maître Bloom, Mereure Goué, Apoya, des Eoura James, des Eoura James, des Eoura Teva, sa petite fille, des Eoura Dekwari, Mia Vainé en France, des Eoura Laurent, Ryan à la Roche Marie, des Eoura William, sa femme, Mereure Serra. En la douleur d'annoncer le décès de monsieur de Eoura Toura Antoine, survenu ce 4 septembre à l'âge de ses 58 ans. Une veillée se déroulera demain, ce mercredi 16 septembre de 7h à midi. La levée du corps et la cérémonie religieuse auront lieu à la chapelle du centre funéraire de Nouméa ce mercredi 16 septembre à midi et quart, suivi de l'inhumation à 13h30 au cimetière de Ploum. Une corbeille à dents sera mise à disposition. On nous prie d'annoncer le décès de Yvette Setsuko Valenti, née Yamamoto, survenue ce dimanche 13 septembre à l'âge de ses 87 ans. Une première veillée aura lieu à la morgue de Nouméa ce mercredi 16 septembre à partir de 7h. La cérémonie religieuse se déroulera en la chapelle du centre funéraire de Nouméa ce mercredi 16 septembre à 11h15, suivi de sa crémation sans fleurs ni couronne. Une urne à dents sera mise à disposition en salle de veillée. Aux familles Kilama, à Kauta, excusez-moi pour la prononciation, à Kautafea et Shelaoea, parents et alliés, ont la douleur d'annoncer le décès de monsieur Kilama Setino, survenu ce 9 septembre accidentellement. La veillée aura lieu aujourd'hui, ce mardi 15 septembre. La veillée s'achève à 20h pour reprendre demain, mercredi 16 septembre de 7h à 9h. Les obsèques auront lieu ce mercredi 16 septembre à 9h30 à Katiramona. La famille s'excuse auprès des personnes des familles qui n'ont pu être citées. On nous prie d'annoncer le décès de Bébé Aaron Le Crin, survenu ce vendredi 11 septembre. Pour ceux qui souhaitent lui dire un dernier au revoir, la veillée se tiendra au centre funéraire. Actuellement, ce mardi 15 septembre, la veillée s'achève à 20h. La cérémonie religieuse sera célébrée en la chapelle du centre funéraire de Nouméa ce mercredi 16 septembre à 9h15, suivi de l'inhumation au cimetière du 5e kilomètre.

La présidente, le président de la caisse des écoles de la commune de Wailou informe les parents d'élèves que la campagne de paiement du troisième trimestre relative au transport scolaire est prolongée du vendredi 18 septembre au vendredi 25 septembre. À compter du 15 septembre, les paiements pourront se faire au jour et horaire suivant, du lundi au vendredi de 8h à 11h30. Comptons sur votre compréhension et au respect des horaires indiqués. Ce communiqué est signé par le président, M. Sawa Pascal. Et maintenant du lycée Michel Rocard. Le lycée vous ouvre ses portes ce samedi 19 septembre de 8h30 à 16h. Accueil par les personnels. Au programme de cette journée, accueil par les personnels de l'établissement et visite guidée du lycée, des installations techniques de l'internat des plateaux sportifs et de l'exploitation agricole. La présentation des filières générales, professionnelles et technologiques, du CAP au BTS relevant de l'enseignement agricole et de l'éducation nationale. Vente des produits de notre exploitation agricole et de produits confectionnés par les élèves. Démonstration, jeux, bingo, restauration sur place et un marché de producteurs et artisanat vous seront présentés. Informations sur les modalités d'inscription et les bourses avec la présence de la maison de l'étudiant. Venez découvrir le lycée Michel Rocard, ses formations, ses équipes, ses élèves et son exploitation agricole. Ce communiqué est signé par le directeur de l'établissement, M. Samer El Hassan.

la direction du lycée professionnel François d'Assise de Bourail vous informe que notre journée porte ouverte ainsi que la rencontre parents-professeurs auront lieu ce samedi 19 septembre au lycée de 7h30 à midi. Stand de restauration sur place, la présence de tous est vivement souhaitée. Le directeur, M. Thierry Vidal, signe ce communiqué. Et enfin, la province Nord informe la population de la reprise des permanences de l'assistante de service social au CMS de Kouaoua, les mardis matins de 8h à midi, puis au centre médico-commercial de Canala entre les bureaux de l'aide médicale et l'EEC, les mercredis matins de 8h à midi. Les permanences débuteront à compter du 15 septembre 2026. Ce communiqué est signé par la secrétaire générale adjointe de la province Nord, Madame Isabelle Babin.

À l'instant, c'était chez la lecture des communiqués pour la deuxième partie du radioservice. On clôture le radioservice de cette soirée. Il est 17h33 sur la fréquence. Et on continue avec la fin de journée, en cette fin de journée de programmation sur Jido. Pour la suite, c'est à 18h. Ouf, c'est plutôt juste après. On retrouve le bulletin des prévisions marines pour les lagons du pays. En attendant, on va souffler un peu avec Mosaïque Mélodie, le titre Nature.

On retrouve le bulletin rédigé en ce jour, ce mardi 15 septembre à 9h58, heure locale. C'est un anticyclone à 1027 hectopascales qui circule à proximité de la pointe nord de la Nouvelle-Zélande et qui maintient un alizé modéré sur le pays. Voyons les prévisions par zone valable pour cette nuit de ce mardi 15 septembre à demain, mercredi 16 septembre. Au Lagan Sud, au secteur est-sud-est, le vent soufflera autour des 10 à 15 nœuds, mollissant localement jusqu'à moins de 10 nœuds à la fin. La houle de sud-sud-ouest se rapproche des 2 mètres, s'amortissant jusqu'à 1,5 m à 2 mètres. Localement au nord de l'île des Pins, la houle courte de secteur sud-est avoisinera les 1 m à 1,5 m. Et dans le sud, il y aura de rares averses. On continue pour les lagons ouest. Au secteur est-sud-est, le vent soufflera autour des 10 à 15 nœuds des côtes vers le large, mollissant près des côtes jusqu'à 5 à 10 nœuds. La houle de sud avoisinera les 1,5 m à 2 m. Et du côté de l'ouest, ce sera des averses rares au large. Au Lagan Nord, au secteur sud-est, le vent soufflera autour des 10 à 15 nœuds. Localement, parage Bélep est sur l'est avec plus de 15 nœuds. Et parage Malabou, jusqu'à 5 à 10 nœuds. Sur l'ouest, la houle de sud avoisinera les 1,5 m à 2 m. Sur l'ouest, sur l'est plutôt, la houle courte d'est avoisinera les 1 m à 1,5 m. Et dans le nord, ce sera des averses isolées. On continue. Au Lagan Est, au secteur sud-est, le vent soufflera autour des 10 à 15 nœuds, mollissant au bord jusqu'à 5 à 10 nœuds. La houle courte de secteur est avoisinera les 1 m. Et du côté de l'est, ce sera des averses isolées ou éparses. On termine les prévisions avec les prévisions pour les lagons des loyautés. Au secteur sud-est, le vent sera de l'ordre de 10 à 15 nœuds. Localement au début, avec plus de 15 nœuds. La houle, dans l'est et le sud de Marée, la houle de secteur sud avoisinera les 1,5 m à 2 m. Ailleurs, la houle courte d'est à sud-est avoisinera les 1 m à 1,5 m. Et dans les loyautés, ce sera des averses isolées. À l'instant, les quelques prévisions pour les lagons du pays. Nous, on va poursuivre tranquillement, musicalement, pour la suite, c'est à 18h. Donc, dans pas loin d'un quart d'heure, on va retrouver l'ami chez John Natanga avec la rediffusion des éditions du Pacifique.

17h48 minutes sur les ondes de Jido, en espérant que sur les routes tout se passe bien. Une petite dédicace pour Taxi Copine, c'est Benos, le titre Mauvais Payeur. Et bon courage pour le roulage.

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1: C'est l'heure de retrouver chez la rediffusion du journal du Pacifique par l'ami John Natanga. Belle écoute.
2: Eh bien, vous écoutez Radio Tido, le rendez-vous consacré à notre journal du Pacifique. MSG adopte une feuille de route pour soutenir le FLNKS et puis recherche une nouvelle voie pour Kanaki Nouvelle-Calédonie. Les dirigeants mélanésiennes Spirit Group, MSG, ont approuvé une nouvelle feuille de route pour soutenir le Front de Libération National Kanak et Socialiste FLNKS et ont appelé à une nouvelle voie d'autodétermination conçue par les pour la Nouvelle-Calédonie Kanaki. La décision a été prise en marge de la 55e réunion des dirigeants du Forum des îles du Pacifique à Koror, au Palau, où les dirigeants du MSG ont réaffirmé leur soutien à la 4e décennie des Nations Unies pour l'élimination du colonialisme qui s'étend de 2021 à 2030. Les dirigeants ont appelé la France, en tant que puissance administratrice, à assumer ses responsabilités envers la Kanaky Nouvelle-Calédonie conformément à la Charte des Nations Unies et aux résolutions pertinentes de l'Assemblée Générale des Nations Unies sur la décolonisation et l'autodétermination. Les dirigeants du MSG ont rappelé la déclaration du MSG de Tokyo de 2024 et ont exhorté la France à s'acquitter fidèlement, impartialement et honnêtement de ses responsabilités à l'égard de Kanaky Nouvelle-Calédonie.

pour le secrétariat du MSSJ en consultation avec les représentants permanents du MSSJ à New York a commandé une étude juridique indépendante sur une éventuelle demande d'avis consultatif auprès de la Cour internationale de justice. L'étude examinera comment une question pourrait être formulée au titre de l'article 96.1 de la Charte des Nations Unies concernant les obligations de la puissance administrante dans la décolonisation de la Nouvelle-Calédonie Kanaky. Elle examinera également les questions relatives au troisième référendum qui s'est tenu le 12 décembre 2021 et à la détermination de l'électorat habilité à participer à tout acte futur d'autodétermination. L'étude sera présentée à la réunion des dirigeants du MSSJ de 2027 pour examen et décision. Les dirigeants ont également pris note du rapport du PLNKS selon lequel les violences persistent dans le cadre des accords actuels et ont appelé à la reconduction d'une mission de la Troïka du Forum des îles du Pacifique afin de contribuer à prévenir de nouvelles violences. Cet appel intervient suite à l'expiration des procédures de Bougival et de Matignon-Oudinot et à l'installation d'un nouveau congrès en Nouvelle-Calédonie. Les dirigeants du MSSJ ont déclaré que les processus existants ne constituent plus une voie viable après Nouméa. Ils ont plutôt plaidé pour un nouveau processus de conception kanaky et d'esprit mélanésien. Les dirigeants ont également rappelé le rôle historique du Forum des îles du Pacifique dans le soutien apporté à l'engagement de la cause kanak auprès du comité spécial des Nations Unies sur la décolonisation. Ils ont demandé que la position du MSSJ soit officiellement reconnue et soutenue lors de la 55e réunion des dirigeants du PIF et que l'autodétermination de Kanaky Nouvelle-Calédonie reste un point permanent à l'ordre du jour de chaque réunion des dirigeants du PIF. Le MSSJ a déclaré que cela devrait continuer jusqu'à ce que l'Assemblée générale des Nations Unies détermine que le territoire a atteint la pleine autonomie gouvernementale en vertu du chapitre 11 de la Charte des Nations Unies. Ces décisions renforcent l'offensive diplomatique régionale du MSSJ sur la question kanaky et néo-calédonienne et mettent de nouveau l'accent sur la décolonisation, l'autodétermination et une voie politique menée par le Pacifique suite à l'échec des derniers processus de dialogue. L'Australie snob le détroit de Torres dans le cadre de l'offre du groupe Spearhead en Mélanésie. L'Australie sollicite le statut d'observateur auprès du groupe fer de lance mélanésien MSSG, mais ne s'est pas engagée à accorder un rôle aux insulaires du détroit de Torres, sa propre population mélanésienne. Répondant aux questions du Torres News lors de la réunion des dirigeants du Forum des îles du Pacifique, PIF-LM, à Palau, la semaine dernière, le ministre des Affaires des îles du Pacifique, Pat Conroy, a confirmé que le gouvernement fédéral avait déposé une demande. Nous souhaitons évidemment que cela se produise, car nous voyons une valeur à ce que fait le peuple australien soit présent en tant qu'observateur, mais par l'intermédiaire du gouvernement australien au sein du groupe Fer de Lance Mélanésien, a déclaré Conroy lors d'une conférence de presse à Palau. Le MSSJ a été fondé en 1986 dans le but principal de soutenir la décolonisation et l'autodétermination du peuple mélanésien. Ses membres actuels comprenaient les gouvernements des Fidji, de Papouasie-Nouvelle-Guinée, des îles Salomon, de Vanuatu et le Front de Libération Nationale Kanak et Socialiste FLNKS, représentant le mouvement indépendantiste ou représentant le mouvement d'indépendance Kanak du territoire français d'outre-mer de Nouvelle-Calédonie. Le mouvement uni de libération pour la Papouasie occidentale, ULMWP, qui cherchait à obtenir son indépendance de l'Indonésie, détenait le statut d'observateur, mais avait auparavant demandé à devenir membre à part entière. En marge du PIF-LM, la nouvelle directrice générale du MSSJ, Dr Ananopa, a déclaré au Torres News que le groupe sous-régional du Pacifique se préparait à un examen à mi-parcours de sa stratégie de 25 ans en prospérité pour tous à l'horizon 2020.

0: 2038, tous nos peuples autochtones, où qu'ils se trouvent au sein de nos vastes communautés mélanésiennes, devraient absolument participer aux discussions sur tout ce qui concerne notre Mélanésie. Et c'est un point que nous espérons aborder lors de la révision de notre plan, a déclaré Dr Naupa. Interrogé sur la possibilité pour le détroit de Torres de demander le statut d'observateur, elle a répondu que cela pourrait être envisagé. La structure du MSSJ s'articule autour des États et du PLNKS. Le mouvement est reconnu différents types d'observateurs et de membres associés, mais cela ne nous empêche pas de dialoguer plus largement avec nos frères et sœurs mélanésiens, a-t-elle déclaré. Et depuis la grève maritime de 1936, les insulaires du détroit de Torres ont revendiqué diverses formes d'autonomie et d'autogouvernance, notamment en demandant dans les années 1940 de faire sécession de l'Australie en raison de la négligence dont leur peuple et leur région étaient victimes. L'Australie a dialogué avec le MSSJ ces dernières années, mais pas avec ni par l'intermédiaire de ses citoyens insulaires du détroit de Torres. Je ne peux pas commenter le passé, mais ce que je peux dire, c'est que compte tenu de l'attention que nous portons à nos peuples autochtones mélanésiens, c'est la solution privilégiée, a-t-elle déclaré. En 2025, Conroy a été invité au 23e sommet des dirigeants du MSSJ, qui s'est tenu au Fidji, une première pour un ministre australien. Il n'a pas précisé s'il était favorable à ce que les insulaires du détroit de Torres aient davantage de voix au chapitre dans le Pacifique ou un siège à la table des négociations du MSSJ. De toute évidence, un processus est en cours, au cours duquel le groupe Père de Lance mélanésien examine si l'Australie pourrait avoir le statut d'observateur au MSSJ, a-t-elle déclaré. MSSJ a indiqué qu'elle réexaminerait également le statut des membres associés de l'Indonésie en 2027 si celle-ci n'autorise pas une visite du haut commissaire des Nations Unies aux droits de l'homme pour enquêter sur les violations commises dans ces provinces papoues. L'Australie a fait l'objet ces dernières années de critiques de la part des organes des Nations Unies chargés des droits de l'homme, car certains États bloquaient les visites dans les prisons pour enquêter sur les conditions de détention des aborigènes et des insulaires du détroit de Torres. La déclaration des jeunes du Pacifique lors de la PCNC 11 appelle à une action intégrée en matière de biodiversité, de changement climatique et d'action océanique. Les actions en matière de biodiversité, de climat et d'océan doivent être menées conjointement et non séparément. La santé des récifs, des forêts, des pêcheries et des communautés du Pacifique dépendent d'une action intégrée ainsi que d'un financement et de ressources adaptées aux réalités et au vécu des populations du Pacifique. C'était l'une des quatre revendications clés formulées par la section Pacifique du Réseau mondial des jeunes pour la biodiversité GYBN lors de la 11e conférence des îles du Pacifique sur la conservation de la nature à travers une déclaration d'appel à l'action. Cette déclaration a mis en lumière les enjeux des 5 prochaines années, une période cruciale qui déterminera si les jeunes du Pacifique hériteront d'un avenir d'abondance ou d'un avenir marqué par le déclin. À l'heure du vieillissement des sociétés et du déclin démographique, la région Pacifique se targue d'une population jeune, dont 50% à moins de 25 ans. Les décisions que prennent les dirigeants aujourd'hui façonneront le monde que les jeunes hériteront et avec le temps gouverneront. Madame Claire Oiré, coordinatrice de la biodiversité du Pacifique pour la table ronde des îles du Pacifique sur la conservation de la nature, a prononcé ses déclarations lors de la séance ministérielle d'ouverture de la conférence. Interrogée sur l'objectif de cette stratégie, elle a déclaré d'ici 2030, les jeunes du Pacifique occuperont des postes de direction ou seront sur le point d'y accéder, et cette déclaration a été rédigée dans cette optique. Nous présentons dès maintenant nos revendications à nos dirigeants en leur faisant savoir ce dont ils ont besoin pour que les jeunes participent pleinement aux actions en faveur de la biodiversité. Ainsi, lorsqu'ils accéderont au pouvoir, ils auront déjà été associés au processus décisionnel qui façonneront leur avenir. Outre les actions intégrées, la déclaration de la jeunesse appelle les dirigeants à reconnaître les jeunes du Pacifique comme des acteurs décisionnels et non comme des simples parties prenantes. Ce thème récure tout au long de la semaine à vu les jeunes réclamer une véritable inclusion dans les processus nationaux, régionaux et internationaux et non une simple représentation symbolique. La déclaration précise est que cet objectif sera atteint grâce à l'investissement dans le leadership des jeunes par le biais du financement, du renforcement des capacités et du soutien aux initiatives menées par les jeunes. Le dialogue intergénérationnel et la préservation des savoirs traditionnels constituent également une revendication essentielle pour les jeunes du Pacifique. Ils reconnaissent la force du leadership du Pacifique et des connaissances traditionnelles et autochtones. Ces jeunes admettent qu'ils ne peuvent accomplir ce travail sans la sagesse, le mentorat et l'expérience de leurs aînés. Nous espérons que ces déclarations aura une portée bien au-delà de la 11e conférence des Nations Unies sur la biodiversité et les changements climatiques, PCNC 11, avec la conférence des Nations Unies sur la biodiversité et les changements climatiques qui se tiendront plus tard cette année, ainsi que les négociations sur le traité de la haute mer et le traité mondial sur les matières plastiques. Garantir l'intégration des actions dans l'ensemble de ces priorités thématiques renforcera tous les efforts déployés pour protéger l'environnement du Pacifique. Nous espérons que nos dirigeants entendront les revendications des jeunes du Pacifique, car le temps presse, a déclaré Oiri. La participation des ambassadeurs du Réseau mondial des jeunes pour la biodiversité du Pacifique à la PCNC 11 a été rendue possible grâce au généreux soutien du programme Pacific Bioscape, une action financée par l'Union européenne, gérée et mise en œuvre par le secrétariat du programme régional océanien pour l'environnement, le PROEI, dont l'engagement continue en faveur de l'implication des jeunes et de la conservation de la biodiversité a joué un rôle déterminant dans la création du chapitre Pacifique. Un soutien supplémentaire a été apporté à l'activité menée à Nouméa par le biais du partenariat d'accélération NBSAP. Les responsables de la justice du Pacifique sont appelés à s'unir contre le crime organisé. La ministre de la Justice et procureure générale par intérim depuis 10 ans, Siromi Turaga, affirme que les réseaux criminels exploitent les frontières, les systèmes financiers et les institutions de la région et prévient que les réponses nationales fragmentées ne suffisent pas ou ne suffisent plus. Les gouvernements du Pacifique doivent agir plus rapidement pour partager les renseignements, renforcer les systèmes correctionnels et coordonner leurs réponses aux réseaux criminels de plus en plus sophistiqués, a déclaré Turaga lors d'une conférence régionale. Lors de l'ouverture de la conférence du Pacifique sur la criminalité transnationale organisée et la correction à Suva, Turaga a déclaré que les vastes étendues océaniques, la faible population et les ressources limitées de la région créent des vulnérabilités que les groupes criminels organisés étaient pris à exploiter. Nous ne pouvons pas nous permettre de relever ce défi isolément, a-t-elle déclaré, appelant à une réponse régionale coordonnée et collective. Turaga a déclaré que les réseaux criminels utilisaient les systèmes légitimes de commerce, de transport, de communication et financiers pour faire passer les biens et de l'argent illicite par-delà les frontières. Le trafic trafic de drogue restait une préoccupation majeure, tandis que le trafic des êtres humains, le trafic de migrants, le blanchissement d'argent et les flux financiers illicites exigeaient également une attention régionale plus étroite. La conférence réunit les partenaires du Pacifique, des organisations internationales, des agences de développement, des organismes chargés de l'application de la loi et des autorités pénitentiaires afin d'échanger des enseignements pratiques et d'identifier des possibilités de formation conjointe, de renforcement des capacités et des partages sécurisés d'informations. Touraga a déclaré que les services correctionnels devraient être considérés simplement comme une gestion de la garde. Les prisons pourraient elles-mêmes devenir des cibles pour les réseaux criminels si les garanties solides, des systèmes de renseignement, des procédures de sécurité, des mesures d'intégrité du personnel et des technologies appropriées si elles n'étaient pas mises en place. Mais il avertit que le renforcement de la sécurité ne devrait pas se faire au détriment de la réhabilitation. La sécurité publique est renforcée lorsque nous nous attaquons aux causes de la délinquance et que nous aidons les personnes détenues à réintégrer la société avec succès, a-t-il déclaré. L'éducation, la formation professionnelle, le soutien psychologique et le soutien communautaire seront essentiels pour réduire la récidive, a-t-il ajouté. La réinsertion nécessite une coopération entre les services correctionnels, la police, les services sociaux, la société civile, les communautés et les familles avec des programmes conçus pour refléter les cultures et les systèmes de soutien du Pacifique. Touraga a cité une discussion récente de la Commission de la Miséricorde concernant une demande de grâce comme exempte du difficile équilibre à trouver entre la punition, le casier judiciaire et la possibilité pour une personne de reconstruire sa vie après avoir purgé sa peine. Il a inscrit la conférence dans le cadre plus large de la stratégie 2050 pour le continent Pacific Bluff et de l'ambition régionale d'un océan de paix. Le crime organisé, a-t-il déclaré, remet directement en cause cette vision en compromettant la sécurité des communautés, en affaiblissant les institutions, en alimentant la corruption et en menaçant le progrès économique et social. Ce travail a également soutenu les objectifs de développement durable 16 et 17 des Nations Unies et qui portent sur la paix, la justice, des institutions fortes et des partenariats ainsi que le plan national de développement fidjien 2025-2029 et la vision 2050 à plus long terme. Touraga a fait valoir que l'investissement dans la justice et le système correctionnel n'était pas seulement une priorité en matière de sécurité, mais aussi un impératif de développement. Des institutions fortes protégées et les droits de l'homme renforcées, la confiance du public et créées la stabilité nécessaire aux investissements et à une croissance durable. Il a exhorté les délégués à aller au-delà des présentations et à mettre en place une coopération pratique et durable entre les services correctionnels, la police, les agences frontalières, les douanes, l'immigration, les organismes de renseignement financier et l'ensemble du secteur de la justice. Aucun pays, aucune agence, aucune institution ne peut lutter seule contre la criminalité transnationale organisée, a-t-il déclaré, invoquant la tradition fidjienne d'action collective. Touraga a mis les participants au défi de partager leurs succès et leurs échecs, de construire des réseaux professionnels et de s'entendre sur des mesures qui pourraient se poursuivre après la clôture de la conférence. La véritable valeur de conférences comme celle-ci ne se mesurera pas au nombre de présentations données ou de discussions tenues, a-t-il déclaré. Elle se mesurera à la coopération, au partenariat et puis aux actions qui en découleront, a ajouté Touraga. Nauru ouvre une ambassade à Jérusalem, suscitant une condamnation régionale et internationale. Nauru a ouvert une ambassade à Jérusalem, devenant ainsi le 9e pays à établir une mission diplomatique dans la ville, ce qui a suscité la condamnation de la Jordanie et de l'Organisation de la coopération islamique, OCI. Le vice-président et ministre des Affaires étrangères de Nauru, Lionel Ainimea, a déclaré que la décision d'ouvrir cette ambassade reflétait les relations de longue date que cette nation insulaire du Pacifique entretenait avec Israël. Nous considérons l'ouverture d'une ambassade ici à Jérusalem non seulement comme un renforcement de nos liens avec Israël, mais aussi comme un message adressé au monde entier quant à notre position. Notre soutien à Israël est resté inébranlable. Nauru est donc historiquement l'un des alliés diplomatiques les plus fiables et constant d'Israël aux Nations Unies, a déclaré Ainimea lors de la cérémonie d'investiture lundi. Ainimea a déclaré que la décision d'établir cette mission à Jérusalem faisait suite à des discussions avec le ministre israélien des Affaires étrangères, Gideon Saar, au Fidji, et qu'elle avait reçu l'approbation totale du cabinet de Nauru. Notre devise est Dieu d'abord et Israël occupera toujours une place spéciale dans nos cœurs, a-t-il déclaré. Saar a décrit Nauru comme l'un des plus fervents partisans d'Israël et a déclaré que les relations entre Israël et les pays insulaires du Pacifique progressaient. Aujourd'hui, ces deux peuples anciens se tiennent ensemble à Jérusalem, fiers de leur identité et de leur héritage et de leur amitié, a déclaré Saar. Il a également établi un lien entre la décision de Nauru de rétablir son nom indigène, Nauru, et les liens historiques qu'Israël entretient avec la région. Nous aussi, nous sommes le peuple autochtone de ces terres, a déclaré Saar, ajoutant que les Juifs sont appelés Juifs parce qu'ils sont originaires de Judée. Nauru, qui compte environ 12 000 habitants, est l'un des plus petits pays du monde. Les États-Unis, les Fidji et le Guatemala, le Honduras, le Kosovo, la Papouasie-Nouvelle-Guinée, le Paraguay et le Somaliland ont également établi des missions ou des bureaux diplomatiques à Jérusalem. La plupart des pays entretenant des relations diplomatiques avec Israël continuent de maintenir leur ambassade à Tel Aviv, arguant que le statut final de Jérusalem devrait être déterminé par des négociations entre Israéliens et Palestiniens. Les États-Unis ont transféré leur ambassade à Tel Aviv à Jérusalem en 2018 sous la présidence de Donald Trump, une décision suivie par plusieurs autres pays. Ça a indiqué que d'autres pays devraient suivre l'exemple de Nauru, notamment la Colombie, qui a annoncé son intention de transférer son ambassade. La République démocratique du Congo a également fait part de son intention de déplacer son ambassade à Jérusalem, tandis que le président argentin Javier Milei s'est engagé à transférer l'ambassade de l'Argentine. La décision de Nauru a été vivement critiqué par la Jordanie. Le porte-parole du ministère jordanien des Affaires étrangères, Fouad Majali, a déclaré que cette mesure était inacceptable et est constituée une violation flagrante du droit international et des résolutions sur la légitimité internationale. Il a déclaré que toute mesure visant à modifier le statut ou l'identité juridique de Jérusalem était nulle, non avenue et illégale. Majali a déclaré qu'une paix durable nécessitait la création d'un État palestinien indépendant et souverain le long des frontières du 4 juin 1967 avec Jérusalem-Est pour capitale. L'OCI a également condamné la décision de Nauru, affirmant qu'elle violait le droit international et les résolutions des Nations Unies concernant Jérusalem. Dans un communiqué, le secrétariat général de l'OCI a déclaré que ces décisions contrevient à la position international sur le statut juridique et historique de la ville. Elle a déclaré que Jérusalem-Est faisait partie intégrante du territoire palestinien occupé en 1967 et a qualifié de nul et non avenu et illégal au regard du droit international et des résolutions pertinentes des Nations Unies, les décisions visant à y établir des missions diplomatiques. L'OCI a fait spécifiquement également référence aux résolutions 476 et 478 du Conseil de sécurité de l'ONU de 1980 et a exhorté Nauru et les autres pays qui avaient transféré ou prévoyaient de transférer leur ambassade à Jérusalem à revenir sur ces décisions. L'organisation a plutôt appelé à soutenir les efforts internationaux en faveur d'une solution à deux États. Le statut de Jérusalem demeure l'un des points les plus litigieux du conflit israélo-palestinien. Israël a conquis Jérusalem-Est et la Cisjordanie lors de la guerre israélo-arabe de 1967, puis a annexé Jérusalem-Est, une annexion non reconnue par la majeure partie de la communauté internationale. Là, les Palestiniens revendiquent la Cisjordanie et la bande de Gaza pour un État indépendant avec Jérusalem-Est pour capitale. Les dirigeants du Pacifique définissent les règles de l'IA et promeuvent une connectivité numérique renforcée. Les dirigeants du Forum des îles du Pacifique ont approuvé la première position collective du Pacifique sur l'intelligence artificielle, appelant à ce que l'IA reste centrée sur l'humain, sûr et conforme aux valeurs du Pacifique, tandis que les pays s'efforcent de développer un cadre de gouvernance régionale de l'IA. Cette décision s'inscrit dans une démarche plus large des dirigeants visant à renforcer la connectivité numérique, la cybersécurité et la résilience numérique tout en veillant à ce que les nouvelles technologies n'aggravent pas les inégalités dans la région du Pacifique bleu. Dans leur communiqué des dirigeants de 2026, ces derniers ont approuvé les principes du Pacifique relatifs aux technologies numériques et d'intelligence artificielle comme première position régionale collective sur l'IA et les technologies numériques responsable. Ils ont convenu que les principes devraient guider l'élaboration d'un cadre de gouvernance de l'IA pour le Pacifique qui sera examiné en 2027. Les dirigeants ont souligné que l'IA doit rester centrée sur l'humain, inclusive et alignée sur les valeurs du Pacifique. Ils ont affirmé que les progrès technologiques devraient réduire plutôt qu'accroître les inégalités existantes et ont appelé à un renforcement des capacités, des compétences et de la souveraineté numérique dans le Pacifique. Les dirigeants ont également souligné la nécessité de protéger les langues, les cultures et les savoirs traditionnels du Pacifique face à l'expansion des systèmes d'IA et des technologies numériques dans toute la région. Ils ont affirmé que la gouvernance de l'IA devait promouvoir la transparence, la responsabilité, la sécurité et un véritable contrôle humain. Les dirigeants ont également reconnu l'impact énergétique et environnemental croissant des infrastructures numériques et des technologies émergentes, affirmant que ces questions doivent être abordées dans le cadre d'un avenir numérique durable pour le Pacifique bleu. Les dirigeants se sont félicités des progrès accomplis dans le cadre de la déclaration de Legatoi sur la transformation numérique du Pacifique et ont souligné la nécessité de renforcer la cybersécurité et de protéger les actifs numériques. Ils ont également plaidé pour un renforcement des capacités numériques nationales et une coopération régionale accrue afin de relever les défis de gouvernance, de sécurité et de connectivité liés à la transformation numérique. Les dirigeants ont soutenu une approche régionale progressive pour lutter contre les méfaits en ligne, notamment les impacts des médias sociaux et la violence facilitée par la technologie. Ils ont mis en lumière les risques particuliers auxquels sont confrontés les enfants, les jeunes, les femmes et les autres groupes vulnérables. Les dirigeants ont également lié la technologie au programme régional plus large de paix et de sécurité et ont réaffirmé la nécessité d'une utilisation responsable de la technologie et de l'innovation à des fins pacifiques. Les dirigeants ont salué ce qu'ils ont décrit comme une étape majeure en matière de connectivité régionale, tous les membres du forum étant connectés pour la première fois à des câbles de de télécommunications sous-marins. Ils ont affirmé qu'une connectivité numérique fiable contribuerait à réduire l'isolement, à élargir les opportunités économiques et à améliorer l'accès aux services essentiels dans l'ensemble du Pacifique Bleu. Les dirigeants ont également soutenu la création d'un bureau régional de l'Union internationale des télécommunications, UIT, dans le Pacifique, et les consultations se poursuivent en vue d'une décision finale lors de la conférence de plénipotentiaire de l'UIT en novembre 2026. Ils ont souligné la nécessité de prendre en compte les circonstances et les besoins spécifiques des petits États insulaires dans la planification régionale des télécommunications. Les dirigeants ont également soutenu la poursuite de la mise en œuvre du plan d'action régional pour l'aviation du Pacifique et les travaux sur un cadre régional pour l'aviation du Pacifique. Ils ont appelé à une coopération renforcée entre les secteurs de l'aviation et du tourisme afin d'améliorer la connectivité régionale, la résilience et les opportunités de développement durable, en particulier les petits États insulaires. Tuvalu accueillera la 5e réunion régionale des ministres de l'aviation en 2027. Ces décisions placent la transformation numérique au même titre que la connectivité, la cybersécurité et l'aviation parmi les éléments clés du programme d'intégration régionale du forum. Les dirigeants cherchant à garantir que la technologie apporte des avantages concrets tout en protégeant les communautés et les valeurs du Pacifique.
1: Allez, le prochain journal autour du Pacifique, on se donne rendez-vous demain à partir de 15h sur nos ondes. Nous, on continue avec la programmation de cette fin de journée sur le 97.4. On va retrouver dans quelques instants notre rendez-vous de chaque mardi soir, le rendez-vous Jeunesse en Christ. Belle écoute à tous.
2: 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Bonsoir à tous, amis et fidèles auditeurs de Jeunesse en Christ. Quelle joie de se retrouver encore ce soir pour parler des merveilles de notre Seigneur et Sauveur, Jésus-Christ. Que vous soyez au travail, à l'hôpital, dans une cellule de prison, dans votre voiture ou tout simplement à la maison, vous avez bien fait d'être connecté. Car ce soir, nous allons vous proposer des cantiques d'amour, d'espérance, ainsi que la prédication de la parole de Dieu. Et ce soir, c'est le pasteur Sidi Kartotarueno qui aura le privilège de vous l'annoncer. Et avec ce titre, arraché du monde présent. Nous vous rappelons également que vous pouvez nous contacter par SMS pour nous transmettre vos sujets de prière, vos témoignages ou encore vos suggestions. Et pour cela, deux numéros à noter, le 87 33 06, 87 33 06 ou le 78 35 83, 78 35 83. Tout au long de cette émission, nous aurons également le plaisir de vous faire découvrir quelques extraits musicaux de l'artiste Dan Lutten. Comme « Tu tiens tes promesses, il est la vie, mon Dieu, je t'adore, pour qui tu es ?» Et pour débuter notre émission, écoutons ensemble « Nous sommes tes enfants » de Dan Lutten. Et moi je vous dis excellente écoute à tous et que Dieu vous bénisse. Oh

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1: Chers amis à l'écoute, je vous salue au nom de notre Seigneur Jésus-Christ. C'est toujours avec une grande joie que nous nous retrouvons dans le cadre de notre émission. Que Dieu vous bénisse richement en Jésus-Christ et merci pour votre fidélité. Je voudrais partager avec vous cette pensée de l'Épître aux Galates écrite par l'apôtre Paul, donc à Galates chapitre 1er, versets 3 à 5. Voici ce qu'il écrit. Que la grâce et la paix vous soient données de la part de Dieu le Père et de notre Seigneur Jésus-Christ, qui s'est donné lui-même pour nos péchés, afin de nous arracher du présent siècle mauvais, selon la volonté de notre Dieu et Père, à qui soit la gloire au siècle des siècles. Amen. Les croyants de la Galatie ont expérimenté le salut en Jésus-Christ. C'est une expérience précise, non comparable à la religion qu'ils avaient. En effet, en étudiant la lettre que l'apôtre a adressée à l'église de Galate, nous voyons le contexte religieux où ces croyants ont vécu et dont l'apôtre Paul les a mis en garde afin de ne pas revenir en arrière. Lisons par exemple le chapitre 4 de cette même épître, au verset 8 à 10, « Autrefois, ne connaissant pas Dieu, vous serviez des dieux qui ne le sont pas de leur nature. Mais à présent que vous avez connu Dieu, ou plutôt que vous avez été connu de Dieu, comment retournez-vous à ces faibles et pauvres rudiments auxquels de nouveau vous voulez vous asservir encore? Vous observez les jours, les mois, les temps et les années. Je crains d'avoir inutilement travaillé pour vous. » Retenons la pensée, vous serviez des dieux qui ne le sont pas de leur nature. Ces dieux qui les rendaient esclaves, comme c'est exprimé dans la pensée suivante, comment retournez-vous à ces faibles et pauvres rudiments auxquels de nouveau vous voulez vous asservir encore? Car il fallait observer les jours, les mois, les temps et les années. Gare à ceux qui oublient. Il en était ainsi pour moi lorsque j'étais dans la religion. C'était vraiment un esclavage, d'où mon affection particulière pour le texte de 2 Corinthiens 5, 17 qui nous dit « Si quelqu'un est en Christ, il est une nouvelle création. Les choses anciennes sont passées, voici toutes choses sont devenues nouvelles. » Je rappelle cette parole de l'épître de Paul aux Corinthiens, 2 Corinthiens 5, 17. Quel soulagement et quelle liberté j'ai senti lorsque j'ai accepté Jésus comme mon sauveur personnel. Ce n'est pas étonnant que l'apôtre Paul utilise un verbe fort dans le texte que nous avons lu à l'introduction, afin de nous arracher. Arracher signifie qu'il y a un enracinement profond ou un lien solide. Paul ne parle pas seulement de la religion, mais aussi du présent siècle mauvais ou du monde mauvais d'à présent. Mauvais parce que le monde est justement sous la puissance ou domination du malin, de Satan lui-même, selon ce que l'apôtre Jean écrit dans son épître, 1 Jean chapitre 5 verset 19. Le monde entier, a-t-il écrit, est sous la puissance du malin. C'est pourquoi l'écriture nous enseigne que la vie chrétienne est une expérience précise, et j'ajoute extraordinaire. C'est un changement radical de vie, et ce changement, aucun homme ne peut le faire. Lorsque l'apôtre écrit « afin de nous arracher », il a indiqué la personne désignée et l'action accomplie. La personne, c'est Jésus, le Fils de Dieu. L'action, c'est donner lui-même pour nos péchés. Voilà le cœur du problème, le péché. Le péché qui est la transgression de la loi de Dieu. 1 Jean chapitre 3, verset 4. Et que personne n'est excepté. Romains 3, 23, l'apôtre écrit, car tous ont péché et sont privés de la gloire de Dieu. Le péché rend esclave, comme l'a exprimé Jésus. Quiconque se livre au péché est esclave du péché. Jean chapitre 8, verset 34. Et personne ne peut payer le prix du péché, car le salaire du péché, c'est la mort. Nous écrit encore l'apôtre Paul, Romains 6, 23. Nous comprenons alors pourquoi l'apôtre a écrit que Jésus s'est donné lui-même pour nos péchés afin de nous arracher, comme nous avons dit. Car le salaire du péché, c'est la mort. C'est vrai, c'est ce que l'homme expérimente. Non seulement la mort physique, mais surtout la mort spirituelle et éternelle, séparée d'avec Dieu. Mais le verset de Romains 6, 23 ne s'arrête pas là. L'apôtre ajoute, mais le don gratuit. Donc, car le salaire du péché, c'est la mort, mais le don gratuit de Dieu, c'est la vie éternelle en Jésus-Christ, notre Seigneur. En d'autres termes, du côté de l'homme, c'est impossible à cause du péché. L'homme est mort spirituellement. On ne peut rien faire. L'homme est donc voué à la damnation éternelle. Mais voilà que dans son amour, Dieu a offert une solution à la personne de son Fils, Jésus-Christ, car Dieu a tant aimé le monde qu'il a donné son Fils unique afin que quiconque, c'est-à-dire n'importe quelle ethnie, n'importe quelle personne dans la société, quiconque qui a conscience qu'il est pécheur, quiconque croit en lui, ne périsse point, mais qu'il ait la vie éternelle. L'évangile selon Jean ici, ce que je viens de lire, chapitre 3, le verset 16. Christ, pour arracher l'homme de l'emprise du péché, a donné sa vie sur la croix pour payer le prix justement du péché. Retenons l'expression, s'est donné lui-même, c'est-à-dire volontairement il a donné sa vie pour que l'homme soit libre. C'est vraiment un amour extraordinaire. Mais pour bénéficier de cette libération, comme cela est écrit dans ce que nous avons lu dans Jean 3,16, il faut que l'homme croie en lui, en son sacrifice, et l'accepte comme son sauveur personnel. Ami, l'as-tu fait ? Si ce n'est pas le cas, veux-tu le faire maintenant? Tu pourras alors expérimenter la vie qui vaut la peine d'être vécue. Comme nous l'écrit l'apôtre Paul dans Romains 8:1, il n'y a plus de condamnation maintenant pour ceux qui sont en Jésus-Christ. Il te suffit simplement de reconnaître que tu es pécheur, perdu, et que tu n'as aucune autre solution que d'ouvrir ton cœur et d'accepter Jésus comme ton sauveur personnel. Si tu le fais maintenant, en cet instant, à l'instant même, Dieu pardonnera tes péchés, te donnera une vie qui vaut la peine d'être vécue. Alors, terminons avec la parole de Jésus lui-même. Si donc le Fils vous affranchit, vous serez réellement libre. Jean chapitre 8, verset 36. Et l'appel de Jésus c'est « Venez à moi, vous tous qui êtes fatigués, échangés, et je vous donnerai du repos. » Matthieu 11, 28. Amis, nous t'invitons à accepter Jésus comme ton sauveur personnel. Il est vivant, il est près de toi. Si seulement tu crois à ce qu'il a fait sur la croix, il est mort et il est ressuscité d'entre les morts pour nous donner la vie qui vaut la peine d'être vécue. Alors, courbons-nous quelques instants dans la prière. Quel Dieu est semblable à toi, ô mon Dieu, capable d'arracher l'homme de l'emprise du péché, de Satan et de la religion. Nous te remercions de l'œuvre accomplie par Jésus, ton Fils, qui est mort sur la croix pour nos péchés et ressuscité pour nous rendre justes devant toi. Père, sauve et bénis nos amis à l'écoute, surtout celui ou celle qui ouvre son cœur pour recevoir ou accepter Jésus comme sauveur. Pardonne, enlève et donne une vie nouvelle, vie qui vaut la peine d'être vécue. Merci Père, nous te prions au nom de Jésus-Christ, ton Fils bien-aimé, notre Seigneur et notre Sauveur. Amen.

Bonsoir à ceux qui viennent de se calécher sur la fréquence sur Radio Jido. C'est Hélène avec vous. Pour un ultime instant, ensemble, avant de tout doucement basculer sur la fréquence de nuit. Effectivement, c'est la fin de la journée. La fin de la journée de programmation sur Radio Jido. Et j'espère que votre journée s'est bien passée. Que ce mardi 15 septembre s'est bien déroulé. Ensemble et comme toujours, comme chaque soir sur la fréquence, on fait le retour au calme. Un moment de méditation, mais aussi un rendez-vous pour les amoureux de la littérature. Un moment de partage, de voyage, autour de quelques

Que poème de quelques écrits du pays, mais aussi qui nous viennent de par-delà nos frontières. Comme toujours, on prend les bonnes habitudes, on laisse un peu de côté tous ces écrans. On laisse aussi de côté toutes nos pensées lourdes, toutes ces choses qui nous tracassent la tête, et on s'offre un petit moment pour soi. De soi à soi. En ce deuxième jour de la semaine, ce mardi, je continue ce petit... cette petite habitude que j'ai prise. Avec un petit hommage que je vous propose ce soir. Ce soir, je me suis muni du petit recueil de poèmes de Monsieur Booba 88, de son vrai nom Monsieur Makiwea. Son recueil de poèmes paru en 2023, intitulé « Événement de 88 en poèmes ». Ce grand monsieur nous a quittés ce 16 août dernier. C'était un habitué déjà, un fidèle de la radio, mais aussi une figure de Gossana, militant indépendantiste et acteur du long processus de réconciliation, engagé après les drames d'Ouvéa. C'était le frère cadet de M. Wea Djoubeli. Je lui rends un hommage ce soir. Et le poème que j'ai choisi ce soir, c'est Iaï, Petit Corail. Tout en vous souhaitant une excellente écoute à tous.

Yaï, petit corail, la plus proche du paradis. Ce n'est pas du non-dit, mais c'est souvent ce que l'on dit. Et pour ce mardi, ce message, je te le dédie. Encore une fois, je te le dis, Yaï, t'es mon paradis. Car tu es sorti grandi, malgré les regards maudits. 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Yaï Petit Corail, de Makiwea, alias Booba 88.

Olé, infiniment et comme toujours pour le partage, le voyage passé ensemble. Demain matin, le lever d'antenne, ce sera avec Kenji, Wiwan et nous comme toujours, on se rejoint à partir de 15h30. Si j'ai fait le tour, maintenant, il ne me reste plus qu'à vous souhaiter une excellente soirée sur la meilleure des fréquences. Prenez soin de vous. C'était Hélène et ici s'achève ma journée.

Avant de débuter ma lecture, la lecture des avis de décès, je m'excuse auprès des familles pour les noms de famille que je vais écorcher pendant ma lecture. À la famille Kamoji à Saint-Louis, la famille Moekia Jawari, Monsieur Adolphe Moyatea, chef du Mandor, ainsi que ses frères et sœurs de l'Assemblée de Dieu de l'Église évangélique de Pentecôte. Allez loin aux familles Mei, Téin, Weti, Wenyewa, Wadekla, Kapeta, Jeune, Wede. À Saint-Louis, aux familles Poitili, Dekware, Kate, Wamitan, Nouraro, Dawano, Dawano, Nibekan, Potie, Palau, Maperi, Mengi, et Ouyemon. Ouyemon. Agoro, aux familles Atiti, Akuni, Agureri, Vama, Atwaoru, à la famille Ati, Avao, à la famille Kuroma, Aounia, aux familles Jawari, Ati, Mapu, à l'île des Pins, aux familles Kate, Mueri, Gouraya, Madame Douépéré Virginie et ses enfants Madame Douépéré Irène, Madame Apikawa Rosa et ses enfants, la famille de Monsieur Nikeula Chocho, à la conception famille Pidjo Waka Tonia, à Belep, à la famille Tiale. On nous prie d'annoncer le décès de Madame Kombo Angèle Di Sekoda, survenu ce mardi 15 septembre au Mandor dans sa 86e année. La veillée se tiendra au centre funéraire de Nouméa ce jeudi 17 septembre de 9h à 20h. Ce vendredi 18 septembre aura lieu son transfert vers l'île Loin. La veillée reprendra son domicile à la tribu de Wara. Ce samedi 19 septembre dans la matinée, la cérémonie sera célébrée à son domicile, suivie de son inhumation au cimetière de la tribu de Wara, à l'île Loin. À la famille Tanchane, Néné, la famille Pérignou, Nonaro, à la tribu de Mia Kanala, la famille Orinia, à Tioborendi, la famille Nomai, Akwawa, aux familles Tomeji, Suenon, Kagua, Jelima, Kanala, la famille Mediara, la tribu de Wipoin, à la fois, la famille Kou et Anoe Anaketi, la famille Dembo, Mayu à Kanala, Madame Gondou Rosina à Kanala, Monsieur Moinon, Pascal Abouraï Azaru, Monsieur Sédari Wimion, Doui à la tribu de Tibarama Poindimier, Madame Moindou Odette Tchio, la famille a l'immense douleur d'annoncer le décès de Monsieur Tanchane Marco, survenu à l'âge de ses 52 ans à son domicile à la tribu de Mia Kanala, ce lundi 14 septembre. La date et l'heure des obsèques vous seront communiquées ultérieurement. La famille s'excuse auprès des familles des personnes qui n'ont pu être citées. Aux familles Siro sur l'île de Pentecôte au Vanuatu, la famille Tokomboué à l'île des Pins, aux familles de Wailou, aux familles Doya et Achéri en métropole, à ses amis et à toutes les personnes qui ont croisé sans chemin le clan Néron et ses alliés à Wailou. Vanessa épousa ses parents, sa sœur et son frère, Sarah et Lewi, Robert Siro et sa famille. Son père Jonathan Siro, sa mère Julienne, Tokomboué, son frère Eddie Siro, ses sœurs Marilyn et Sonia Siro ainsi que leurs enfants vous font part du décès de Siro Rudy Nathan Kadji Richard, survenu ce dimanche 13 septembre dans sa 25e année. Les informations concernant les obsèques vous seront communiquées ultérieurement. La famille s'excuse auprès de ceux qui n'auraient pas été cités. Son fils,
Vanyevu et son épouse, ses filles Tilan Huang, Vincent et son époux et Madame Titu Tuivu, ses petits-enfants et leurs conjoints, ainsi que ses petits, ses arrière-petits-enfants et arrière-arrière-petits-enfants, les familles Fam Fondou et aux alliés, ont la douleur d'annoncer le décès de Madame Fam Veuve Vu Ti Nga Bachung, survenue ce lundi 14 septembre dans sa 97e année. Une veillée se déroulera au centre funéraire de Nouméa ce vendredi 18 septembre à partir de 9h. Une cérémonie se déroulera dans la salle de veille ce même jour à partir de 13h, suivie de la crémation à 15h, dans le respect de ses volontés, ni fleurs, ni couronne, ni offrande. Christian, Jean-Pierre, Jean-Claude, Johnny, Silvio, Sonia et Stéphanie, ses enfants et leurs conjointes et conjoints, ses petits-enfants et arrière-petits-enfants, ont la douleur d'annoncer le décès de Madame Todikromo Iatini Negijo, survenue ce dimanche 13 septembre au Médipôle de Dimbéa dans sa 86e année. Les veillées auront lieu au centre funéraire de Païta ce jeudi 17 septembre de 14h à 20h, puis ce vendredi 18 septembre à partir de 8h. La cérémonie religieuse sera célébrée en la chapelle du centre funéraire de Païta ce vendredi 18 septembre à partir de 10h15, suivie de l'inhumation au cimetière de Païta. Mwindou Hélène Poignewa et ses filles Nathalie, Mariella et Gilda, ses petits-enfants, ont la douleur d'annoncer le décès de Papidoui André Poignewa, survenu ce lundi 14 septembre au Médipôle. À la famille Poignewa, à Nouméa et à Pombéi, Clon et Allié, Madame Apollonie Poignewa à Néouta et Marie Pouya à l'embouchure, au Clon Wobéi à Poï. Tiwae, Vieux Tour, Koué et les clans Balaot et Galaï, à son beau-frère Samek, Alfred Akumo, au tonton maternel Bouillon et aux alliés, à ses collègues de la direction de l'aménagement du Nord de Tours. Une veillée se fera ce mercredi 16 septembre de 15h à 20h dans un salon du centre funéraire de Nouméa. Son transfert sur la tribu de Pombéi se fera ce jeudi 17 septembre pour la veillée et l'enterrement prévu ce vendredi 18 septembre à 8h30. La famille s'excuse auprès des personnes des familles qui n'ont pas été citées.

Maggie Sayjin, sa compagne, Maureen et Erwin, ses enfants, ses sœurs et frères, Monia, Clarence, Elsker, Willow, Gilles, Mirida et Billy, ses petits-enfants, les familles, Vaisiwa, Tolikoli, Mauvaka et Tofu, excusez-moi, Tolofo, parents et alliés, ont la douleur d'annoncer le décès de monsieur. Pierre Chanel Vaisiwa, survenu ce samedi 12 septembre 2026. La veillée se fera à la morgue de Nouméa ce jeudi 17 septembre de midi à 20h. La cérémonie religieuse sera célébrée en la chapelle du centre ce vendredi 18 septembre à 7h15, suivie de son inhumation en terre.

Jean-Paul, son mari, Nathalie et Jean-Raymond, ses enfants et leurs conjoints, et ses petits-enfants, ont la douleur d'annoncer le décès de Madame. Salle Marie-Louise Neverday, survenue ce dimanche 13 septembre. Les veillées se dérouleront au centre funéraire de Nouméa ce mercredi 16 septembre, de midi à 20h, puis ce jeudi 17 septembre à partir de 8h. La cérémonie religieuse sera célébrée à 11h15, en la chapelle du centre funéraire de Nouméa, suivie de la crémation, dans la stricte intimité familiale, dans le respect de ses volontés, ni fleurs ni couronnes, mais il y aura la présence d'une corbeille.

Ofamish, Faoulou, Foulou, Amoussala, Tamia, Paravou, excusez-moi, Paouvalé et leurs enfants, Sinamo, Kilikili, Mouliava, Lassalo, Koloï, sans meilleur ami Kiko et Louana, la direction Monsieur et Madame Joué, Frédéric et leurs enfants, tous ses collègues de Bargibon, nos voisins Monsieur et Madame Méry, Alain et Karine, on nous prie d'annoncer le décès de Monsieur. Faoulou, Lou, Sosefo di Loulou, survenu ce 12 septembre 2026. La veillée aura lieu à la morgue municipale de Nouméa ce mercredi 16 septembre de 9h à 20h. La veillée reprend ce jeudi 17 septembre de 7h à la levée du corps. La cérémonie religieuse sera célébrée à la chapelle du centre funéraire de Nouméa ce jeudi 17 septembre à 9h15, suivi de l'inhumation au cimetière du 5e kilomètre à partir de 10h.

on nous prie d'annoncer le décès de Madame Wenise Adèle Sinewami, née Atia. Décès survenu ce 12 septembre dans sa 64e année, des suites d'une longue maladie. La famille s'excuse auprès des familles des personnes qui n'ont pu être citées. Les veillées se dérouleront ce mercredi 16 septembre de 9h à 20h, puis ce jeudi 17 septembre à partir de 8h au centre funéraire de Païta. La cérémonie religieuse sera célébrée en la chapelle du centre funéraire de Païta ce jeudi 17 septembre à 10h, suivi de l'inhumation au cimetière de Païta. Cet avis est signé par ses enfants, ses petits-enfants, ainsi que M. Wenise Nasawin, M. Wenise Muda et Sinyewe Jiako.

poursuivons. On nous prie d'annoncer le décès de la famille. L'enfant Samek Abishai, survenu ce 12 septembre à l'âge de ses 3 ans. Son corps sera transféré sur l'IFU par le Bidicho ce mercredi 16 septembre, puis ses obsèques auront lieu sur l'IFU à la tribu de Kumu ce jeudi 17 septembre. Cet avis est signé par Zihaeng Samek.

Poursuivant, on nous prie d'annoncer le décès de Madame Bijan Anne, survenue ce jeudi 10 septembre. Une veillée se déroulera au centre funéraire du Pont des Français ce mercredi 16 septembre de 16h à 19h, suivi de la crémation. Dans le respect de ses volontés, une tenue blanche ou bleue est souhaitée. La famille des Eoura, à Nouméa et Tahiti, la famille Kandoya, le noir Kandoya Garnier, le maître Bloom Mereregoé, Apoya, des Eoura James, des Eoura James, des Eoura Teva, sa petite-fille, des Eoura Dekware, Mia Vainé en France, des Eoura Laurent, Ryan à la Roche Marie, des Eoura William, sa femme, Mereureux Serra. En la douleur d'annoncer le décès de monsieur. Des Eoura Toura Antoine, survenu ce 4 septembre à l'âge de ses 58 ans. Une veillée se déroulera demain, ce mercredi 16 septembre de 7h à midi. La levée du corps et la cérémonie religieuse auront lieu à la chapelle du centre funéraire de Nouméa ce mercredi 16 septembre à midi et quart, suivi de l'inhumation à 13h30 au cimetière de Ploum. Une corbeille à dents sera mise à disposition. On nous prie d'annoncer le décès de Yvette Setsuko Valenti, née Yamamoto, survenue ce dimanche 13 septembre à l'âge de ses 87 ans. Une première veillée aura lieu à la morgue de Nouméa ce mercredi 16 septembre à partir de 7h. La cérémonie religieuse se déroulera en la chapelle du centre funéraire de Nouméa ce mercredi 16 septembre à 11h15, suivi de sa crémation sans fleurs ni couronne. Une urne à dents sera mise à disposition en salle de veillée. Aux familles Kilama, à Kauta, excusez-moi pour la prononciation, à Kautafea et Shelaouea, parents et alliés, ont la douleur d'annoncer le décès chez deux messieurs. Kilama Setino, survenu ce 9 septembre accidentellement. La veillée aura lieu aujourd'hui, ce mardi 15 septembre. La veillée s'achève à 20h pour reprendre demain, mercredi 16 septembre de 7h à 9h. Les obsèques auront lieu ce mercredi 16 septembre à 9h30 à Katiramona. La famille s'excuse auprès des personnes des familles qui n'ont pu être citées. On nous prie d'annoncer le décès de Bébé Aaron Le Crin, survenu ce vendredi 11 septembre. Pour ceux qui souhaitent lui dire un dernier au revoir, la veillée se tiendra au centre funéraire. Actuellement, ce mardi 15 septembre, la veillée s'achève à 20h. La cérémonie religieuse sera célébrée en la chapelle du centre funéraire de Nouméa ce mercredi 16 septembre à 9h15, suivi de l'inhumation au cimetière du 5e kilomètre.

La présidente, le président de la caisse des écoles de la commune de Wailou informe les parents d'élèves que la campagne de paiement du troisième trimestre relative au transport scolaire est prolongée du vendredi 18 septembre au vendredi 25 septembre. À compter du 15 septembre, les paiements pourront se faire au jour et horaire suivant. Du lundi au vendredi de 8h à 11h30. Comptons sur votre compréhension et au respect des horaires indiqués. Ce communiqué est signé par le président, M. Sawa Pascal. Et maintenant du lycée chez Michel Rocard. Le lycée vous ouvre ses portes ce samedi 19 septembre de 8h30 à 16h. Accueil par les personnels. Au programme de cette journée, accueil par les personnels de l'établissement et visite guidée du lycée, des installations techniques de l'internat des plateaux sportifs et de l'exploitation agricole. La présentation des filières générales, professionnelles et technologiques, du CAP au BTS relevant de l'enseignement agricole et de l'éducation nationale. Vente des produits de notre exploitation agricole et de produits confectionnés par les élèves. Démonstrations, jeux, bingo, restauration sur place et un marché de producteurs et artisanat vous seront présentés. Informations sur les modalités d'inscription et les bourses avec la présence de la maison de l'étudiant. Venez découvrir le lycée Michel Rocard, ses formations, ses équipes, ses élèves et son exploitation agricole. Ce communiqué est signé par le directeur de l'établissement, M. Samer El Hassan.

la direction du lycée professionnel François d'Assise de Bourail vous informe que notre journée porte ouverte ainsi que la rencontre parents-professeurs auront lieu ce samedi 19 septembre au lycée de 7h30 à midi. Stand de restauration sur place, la présence de tous est vivement souhaitée. Le directeur, M. Thierry Vidal, signe ce communiqué. Et enfin, la province Nord informe la population de la reprise des permanences de l'assistante de service social au CMS de Kouawa, les mardis matins de 8h à midi, puis au centre médico-commercial de Canala entre les bureaux de l'aide médicale et l'EEC, les mercredis matins de 8h à midi. Les permanences débuteront à compter du 15 septembre 2026. Ce communiqué est signé par la secrétaire générale adjointe de la province Nord, Madame Isabelle Babin.

À l'instant, c'était chez la lecture des communiqués pour la deuxième partie du radioservice. En clôture, le radioservice de cette soirée.

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1: Bonsoir à tous, voici donc le journal et tout d'abord la présentation des titres. Mieux comprendre comment se logent les Calédoniens et quelles difficultés ils rencontrent au quotidien. Vous entendrez Élise Desmazur, directrice de l'ISEE, qui nous parle de l'enquête qu'ils mènent au sein des ménages. Vie chère en Nouvelle-Calédonie, l'autorité de la concurrence exige l'abandon des barèmes tarifaires vieux de 35 ans et pointe du doigt un écran de fumée dans la facturation au port autonome. À Nouméa, eh bien justement, la société Saint-Vincent-de-Paul se mobilise face à une précarité qui touche

0: 22 septembre prochain à Gossama. Bonsoir à tous, bonsoir Kanaki et bienvenue dans ce journal de 16h30. Lisée a lancé cette semaine sa grande enquête logement Nouvelle-Calédonie 2026. Plus de 4300 ménages tirés au sort seront interrogés sur leurs conditions d'habitat, leurs dépenses, leur confort, mais aussi les difficultés auxquelles ils peuvent être confrontés. Une enquête destinée à dresser un état des lieux plus précis du logement au pays et à fournir des données utiles pour les futures politiques publiques. Les explications d'Élise Desmazures, directrice de l'ISE, au micro de Maurice Boisma.
1: Alors, c'est une volonté du gouvernement parce que le gouvernement souhaite mieux connaître les conditions de logement des Calédoniens et parvenir à créer un code de l'habitat en Nouvelle-Calédonie spécifique.
2: C'est une enquête qui a débuté hier et ça dure combien de temps à peu près ?
1: C'est une enquête qui est prévue sur 3 mois. Mmh. On a 4317 logements qui ont été sélectionnés. On a pratiqué un tirage au sort en respectant certaines conditions pour avoir des logements qui soient représentatifs de tous les logements de la Nouvelle-Calédonie.
2: Donc concrètement, quelles questions vous allez poser aux habitants ?
1: Alors, je ne vous cache pas qu'on va poser beaucoup de questions. On va d'abord poser des questions sur les personnes qui composent le ménage. Donc savoir voilà, si elles sont en emploi, quelle est la structure finalement du ménage. Mmh. On va poser des questions, par exemple sur le déplacement. Et ensuite, on passe à tout ce qui est typologie des logements. Donc le nombre de pièces, les situations difficiles de logements qui ont été connues par le passé ou actuellement. Si les personnes qui l'occupent sont propriétaires, locataires ou logées gratuitement. Mmh. On va poser des questions aussi sur les dépenses des ménages en lien avec le logement, sur les dépenses par exemple d'électricité, de gaz, le loyer, les éventuels remboursements d'emprunt quand les personnes sont propriétaires. Mmh. Et on va poser aussi des questions sur l'état du logement, s'il y a eu des travaux récemment, s'il y a des travaux prévus, s'il y a des mobilités prévues également.
2: Donc parmi ces 4000 ménages, il y a un peu de partout dans tout le pays.
1: Oui, tout à fait. On va interroger des ménages sur 17 communes de la Nouvelle-Calédonie. Donc comme le but, c'est vraiment de représenter tous les ménages, on va questionner aussi bien les 3 provinces que tous les types d'habitats.
2: Donc c'est une façon aussi de distinguer un peu les réalités entre le Grand Nouméa, Brousse et les îles, quoi.
1: Exactement. En fait, c'est vraiment faire un état des lieux du logement, donc de savoir si quelles sont les conditions déjà de logement, savoir si les gens sont satisfaits de leur logement et quelles sont leurs attentes, tout ça pour pouvoir adapter les politiques publiques. Mmh. Ça veut dire aussi un petit peu ce qui se situe directement autour du logement, donc ça peut être des problèmes de desserte, par exemple, de mobilité, des choses comme ça.
2: Alors, qu'est-ce que vous attendez concrètement du ménage sélectionné? Comment reconnaître un véritable enquêteur?
1: Alors, les enquêteurs de l'ISE, ils portent une chasuble bleue avec marqué ISE dans le dos et ils sont munis d'une carte d'enquêteur. Si les personnes ont le moindre doute, ils peuvent appeler l'Institut de la Statistique et on leur confirmera l'identité de l'enquêteur. Au moment de son premier passage, l'enquêteur va déposer une lettre et un petit dépliant qui explique pourquoi est-ce qu'on fait cette enquête. Et on a également un flyer qui explique qu'il y a certaines informations qu'il faut préparer à l'avance. Comme ça permet de faire une enquête beaucoup plus

0: tout collecter, retraiter, faire des éventuels redressements s'il y a certaines questions auxquelles les personnes n'ont pas réussi à répondre, par exemple. Donc ça va prendre quelques mois. Donc dans un premier temps, on a prévu de livrer au gouvernement et à la province sud des résultats sous forme de tableaux chiffrés. Et après, on mènera une analyse beaucoup plus poussée pour exploiter pleinement les résultats de l'enquête. Là, je tiens vraiment à remercier tous les ménages qui vont accepter de répondre à cette enquête, parce que c'est vraiment important qu'on ait un bon taux de participation pour avoir des résultats robustes et avoir vraiment l'image la plus sûre possible du logement. Et je souhaite bon courage à tous nos enquêteurs sur le terrain. Et j'espère que cette enquête sera vraiment une réussite, parce que c'est important pour la suite en Nouvelle-Calédonie.
1: Institution pour suivre, eh bien, la commission permanente du Congrès a adopté à l'unanimité la refonte du règlement intérieur, fruit de plusieurs années de travaux. Cette mise à jour vise à renforcer l'efficacité des procédures et la qualité du débat démocratique. Le délai de convocation des séances publiques est désormais fixé à 2 jours, avec une possibilité de réduction en cas d'urgence. Les commissions disposeront de 3 mois pour rendre leurs avis, garantissant un traitement plus fluide des propositions. Le règlement précise également les modalités d'intervention en séance afin de favoriser des échanges structurés et respectueux du temps de travail de l'institution. Il réorganise également la répartition des compétences entre commissions et introduit une mesure de transparence, la publication semestrielle des statistiques d'assiduité. Le texte entrera en vigueur dès sa parution au journal officiel. Il ouvre enfin la possibilité du vote électronique, pour lequel un accompagnement technique de l'Assemblée nationale est prévu. Et pour suivre, je vous le disais en titre, l'autorité de la concurrence de Nouvelle-Calédonie publie un avis sur le secteur de la manutention portuaire, un maillon essentiel de l'approvisionnement du pays où transitent près de 95% des importations. Son analyse met en lumière une concurrence limitée, un cadre tarifaire dépassé et un manque de transparence dans les relations commerciales. La concurrence entre les 4 aconiers agréés reste faible. Le marché est étroit, les investissements sont lourds et les contrats souvent de longue durée. L'autorité souligne aussi des moyens matériels très inégaux entre entreprises, certains aconiers devant louer équipements et personnel auprès de leurs concurrents. Autre constat, eh bien, malgré la libéralisation des tarifs, eh bien, les opérateurs continuent de se référer à une grille tarifaire datant de 1991, ce qui réduit l'autonomie tarifaire et limite la concurrence par les prix. Les facturations manquent également de clarté. La part aconier et la part consignataire ne sont pas, eh bien, distinctement identifiés et les remises accordées ne sont pas toujours répercutées aux importateurs. Face à ces dysfonctionnements, l'autorité formule 3 recommandations. Mettre fin à l'usage de la grille de 1991, renforcer la transparence des prestations et des factures et instaurer un suivi des prix réellement facturés via une transmission obligatoire au gouvernement, donc via la DECAT. Enfin, l'extension prochaine du quai numéro 8 ouvre la voie à une réflexion plus large sur la gestion du terminal et le développement des activités portuaires. L'avis, bien sûr, reste consultatif, mais il éclaire les pouvoirs publics sur les évolutions nécessaires pour un secteur plus transparent et plus concurrentiel. Et donc, après l'avis de l'autorité de la concurrence, eh bien, à Nouméa, la précarité continue de toucher de nombreux foyers. Pour répondre aux besoins des plus fragiles, la société Saint-Vincent-de-Paul organise une deuxième journée de distribution gratuite des denrées alimentaires à son épicerie solidaire de la Vallée-du-Tir. Bons d'achat et colis alimentaires surgelés sont proposés aux bénéficiaires répondant aux critères de l'association. Une aide concrète dans un contexte où les difficultés du quotidien restent importantes, mais également la cherté de la vie. Écoutez Lolita Lecrain, gestionnaire de l'association, interrogée au micro de Maurice Boisman.
0: Alors, depuis le début de l'année, nous avons organisé plusieurs distributions de ce type-là. Donc là, il s'agit

0: s'agit d'une distribution alimentaire et de produits d'hygiène sous forme de colis alimentaires, mais aussi de bons d'achat dans notre épicerie.
1: L'opération Laverie Solidaire aussi?
0: Oui, effectivement, merci de le souligner. Nous avons mis en place dans nos épiceries solidaires, celle de Boulary et celle de la Vallée du Tir, de laveries sociales. Ce sont des laveries que les personnes peuvent venir utiliser selon des critères sociaux.
1: Depuis hier, vous avez commencé cette opération. Aujourd'hui, c'est le dernier jour, distribution gratuite d'enrées alimentaires. Vous avez pu recenser un peu le nombre de personnes qui sont venues
0: Oui, nous suivons exactement le nombre de personnes qui viennent. Alors, on le suit en nombre de familles. Ça représente à peu près 200 familles qui ont été touchées, en tout cas entre hier et cet après-midi. Là, on a déjà eu 100 familles hier, on tape sur 100 familles cet après-midi. Mais après, au sein de ces familles, ça peut être des compositions de familles, de personnes seules, jusqu'à des familles de 5 ou 7 personnes, voire plus. Donc, en termes de bénéficiaires, en général, ce genre d'opération, ça peut monter à 300 bénéficiaires.
1: Donc vous pouvez constater aussi une augmentation des demandes d'aide depuis ces derniers mois.
0: Ah, malheureusement, oui. Les aides ont énormément augmenté. C'est d'ailleurs pour ça que nous avons dû renforcer nos critères sociaux, donc afin d'être plus discriminants sur les personnes que l'on reçoit, parce qu'on a trop de demandes.
1: Justement, quels sont ces critères?
0: Alors, dorénavant, la base pour toutes les personnes qui viendront, c'est qu'il faut qu'ils aient tous l'aide médicale. Alors que ça soit n'importe quel type de carte d'aide médicale et des trois provinces, c'est valable, ils peuvent venir. Mais en plus, il y a d'autres critères. Donc, il faut avoir l'aide médicale et avoir la carte CRHD d'handicap ou avoir l'aide médicale et avoir plus de 65 ans. Ou avoir l'aide médicale et pointer en tant que demandeur d'emploi à la DEL ou à Cap Emploi, n'importe quelle province. Et enfin, le dernier critère, c'est avoir l'aide médicale et avoir au moins 2 enfants de moins de 12 ans.
1: Vous nous parlez justement des restrictions concernant ces critères-là. Pourquoi avoir choisi ça?
0: Alors, en fait, à la base, la société Saint-Vincent-de-Paul, avant 2024, nous prenions toutes les personnes qui avaient l'aide médicale. Donc, tout le monde pouvait venir chez nous et avoir une aide alimentaire ou de produits d'hygiène. Malheureusement, ensuite, ce critère était plus assez discriminant parce qu'on avait trop de personnes qui venaient chez nous et on n'arrivait plus à les servir. Donc, au fur et à mesure, on doit de plus en plus rajouter d'autres critères afin de continuer à servir les gens qui sont de plus en plus démunis.
1: Je suppose qu'il y aura d'autres opérations de ce même type que vous allez organiser.
0: Oui. À peu près toutes les 6 semaines, on fait une opération de ce type-là depuis le début de l'année. Et on pense qu'il y en aura une autre, c'est certain, pour mi-novembre. Et puis, il y aura l'opération de Noël où, en plus des colis alimentaires et des bons d'achat, on aura les cadeaux de Noël pour les enfants. Si vous répondez à nos critères sociaux qu'on a cités précédemment, surtout venez chez nous, vous pourrez bénéficier d'un colis alimentaire et d'un bon d'achat. Et ensuite, bien sûr, nous sommes toujours preneurs de l'aide des personnes pour du bénévolat ou aussi pour du don alimentaire qui nous permettent ensuite d'aider les plus démunis.
2: Et nous parlons en transport, une information sur la reprogrammation du vol d'Air Calin, le vol SB-501, faisant suite à son déroutement le 13 septembre dernier sur décision unilatérale des autorités indienne. Le point avec Romain Mehoun.
3: Dans un communiqué, Air Calin précise, je cite, le 13 septembre, malgré l'absence de restrictions de survol émises par les aviations civiles mondiales compétentes affectant l'espace aérien de New Delhi, le contrôle aérien indien a imposé à l'équipage du vol SB-501 Paris-Bangkok-Nouméa une modification de sa trajectoire pendant le vol. Le vol SB-501, ses passagers et son équipage, immobilisés à Calcutta, depuis le 13 septembre se préparent à la reprise de leur vol, les conditions opérationnelles, techniques et réglementaires nécessaires étant réunies, le vol SB501 Paris-Bangkok-Nouméa, devenu SB501 Calcutta-Bangkok-Nouméa, est reprogrammé. Je cite toujours le communiqué de Air Calais. Départ de Calcutta ce lundi 14 septembre à 23h, arrivé à Bangkok ce mardi 15 septembre à 3h05, départ de Bangkok mardi 15 septembre à 4h35, arrivé à Nouméa ce mardi 15 septembre à 18h30. Les passagers impactés sont informés par les outils de communication commerciaux permettant le lien privilégié en temps de gestion d'aléas et de façon renforcée sur le terrain par les équipes sous-traitantes en charge. Air Calais qui présente ses sincères excuses pour le désagrément indépendant de sa volonté.
2: Et nous allons du côté de Yaï. Donc on va parler d'une journée qui sera organisée le 22 septembre à Gossana, avec pour objectif comment préserver, transmettre et faire transmettre notre patrimoine linguistique en pays Yaï. Je propose d'écouter les précisions de Jacques Adjouniop au téléphone de Gabriela Wassomier.
4: Bonjour aux auditrices et auditeurs de la page de Guido. Donc moi je suis Jacques Adjouniop. J'interviens ce matin dans le cadre d'une responsabilité dont j'ai en charge en tant que personne ressource en langue Yaï. Donc voilà. L'objectif de la journée qui va avoir lieu, en fait, s'intitule la journée patrimoniale, patrimoine et culturel et linguistique de Yaï, Faï. Donc voilà l'objectif. On peut rajouter à cet objectif l'idée que nous voulons atteindre dans ce travail, c'est de faire à ce qu'on dans les jeunes générations, donc ils puissent, préserver, transmettre et faire vivre notre patrimoine linguistique en pays Yaï. Voilà l'objectif. Donc en Yaï, on se traduit en disant, comment nous l'avons traduit, la question c'est, comment on peut calmer, comment on peut mêler when outside. Voilà l'objectif. Nous traduire, c'est ce que je viens de la traduction, c'est comment, de la mémoire des anciens à l'engagement des générations futures. La question, c'est comment préserver, transmettre et faire vivre notre patrimoine linguistique en pays Yaï. Donc, tout a débuté en 2025 sur un constat qui est assez flagrant. Il a été constaté dans une des réunions que nous avons convoquées des acteurs culturels qu'en faisant des interventions sur les comptes en Yaï à l'école pilote de Fayaoui ou dans d'autres établissements, la majorité des enfants ne parlent pas leur langue et des enfants dont les parents sont locuteurs de Yaï. On a aussi remarqué que beaucoup de parents, d'adultes, dévalorise la langue maternelle par rapport au français, considéré comme une langue de réussite. Donc ça, c'est une chose qu'on a observée également. Et donc, on voulait juste dans l'objectif faire en sorte que la langue elle soit parlée. Mais il y a d'autres constats, beaucoup de constats.
5: Et si nous perdons notre langue maternelle? Nous perdons une partie de notre identité.
4: Exactement. C'est le constat que fait Café en 2025, l'équipe qui a mené les échanges et la réflexion sur les constats que je viens de vous évoquer. Donc, on peut également dire que de cette réunion, il s'avère qu'il y a une obligation, la réflexion, elles orientent à une obligation de revenir sur des explications. Je parle dans les cantons Yaï, sur le cas des enfants, on est obligé de faire une explication en français pour capturer l'attention des enfants concernant la compréhension. Donc c'est des gros problèmes que nous rencontrons. On a également remarqué que chez les enfants qui maîtrisent un petit peu le yaï, donc ce sont des enfants qui sont à l'école du dimanche, et ça devient de plus en plus problématique parce que dans certaines paroisses, donc on enseigne également en français. Donc voilà tous les problèmes que nous rencontrons.
5: Et quelle est pour vous la bonne solution? C'est le lieu de l'éducation, c'est à la maison qu'on doit véhiculer notre langue maternelle en premier
4: lieu. Dans le résultat des échanges, donc il s'avère que, enfin, pour ce qui concerne la commission ou les gens qui étaient autour de la table, on reconfirme qu'en fait le travail doit revenir à la maison. Il doit revenir à la maison, c'est l'espace d'échange intergénérationnel entre les personnes âgées, entre les parents et les enfants. C'est à la maison. Il n'y a pas de secret là-dessus.
5: Nos jeunes, de plus en plus, il y a des choses de l'extérieur qui nous arrivent, comme l'impact des écrans.
4: Oui, l'impact des écrans, l'impact des outils de communication que nous avons aujourd'hui, donc ont tendance à encourager. Mais d'un sens inverse, l'équipe a aussi considéré que je pense que c'est également un outil de communication qu'il faut de plus en plus communiquer ou exploiter dans le cadre de la vulgarisation et de la transmission des savoirs culturels et sur la langue et sur les arts.
5: Par exemple, mettre en valeur nos langues maternelles au sein de ces outils-là.
4: Voilà, c'est ce que nous avons aussi trouvé comme solution, c'est d'exploiter le même outil de communication en inversant la tendance et d'exploiter un peu plus des applications sur la langue, sur l'écriture, sur bien d'autres choses encore. Un dernier mot, c'est je vais dire en yaï.
5: Allez-y.
4: Oui, donc une radio qui va dans la nouvelle ligne. Je n'ai pas mes détails, mes guérins, mais on est à Tinia à Oribusana, le 22 septembre, à Mehé de Wanaka, c'est sur Melina. 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
6: Le rappel des titres.
2: Voilà, donc c'est la fin de ce journal. Le rappel des titres, mieux comprendre comment se logent les Calédoniens et quelles difficultés ils rencontrent au quotidien. Vous avez pu entendre dans ce journal la directrice de l'ISEE qui nous a donné plus de précisions sur cette enquête, Madame Élise Desmazur. Vichère en Nouvelle-Calédonie, l'autorité de la concurrence exige l'abandon d'un barème tarifaire vieux de 35 ans et pointe du doigt un écran de fumée dans la facturation au port autonome. À Nouméa, la société Saint-Vincent de Paul se mobilise face à une précarité qui touche désormais un nombre croissant de foyers. Une situation également liée à la vie chère qui continue de peser lourdement sur les budgets familiaux. Et il y a eu une journée dédiée au patrimoine culturel et linguistique pour réfléchir à la préservation et à la transmission de la langue en pays yaï le 22 septembre prochain à Gossana. Voilà qui referme ce journal. Merci à vous de l'avoir suivi. Bonne fin de journée, bon début de soirée à toutes et à tous à l'écoute de nos programmes.

Au moment de l'arrivée des colons, les tribus occupaient toute la vallée jusqu'à l'embouchure. Les Européens se sont installés avec des titres donnés par l'administration. À partir du moment où les gens n'ont plus d'endroit pour cultiver, c'est comme ça que a été décidée la révolte de 1917 pour reprendre les terres.

0: Mesdames, Messieurs, bonjour. Bienvenue dans Goïssa, notre rendez-vous avec l'environnement sur Radio Djido. Aujourd'hui, direction le pays Djéhou, à la rencontre de Stéphane Tchéouloum, originaire de la tribu d'Inagod, dans le district de Lossi. Il s'est engagé aux côtés de sa famille et de jeunes de la tribu pour mieux encadrer la fréquentation et les visites de la mangrove de Naan. Un projet local porté par la volonté de préserver ce milieu naturel tout en le faisant découvrir. Sur l'île de Lifou, la mangrove de Naan intrigue autant qu'elle fascine. Contrairement aux mangroves classiques situées en bord de mer, celle-ci se trouve à l'intérieur des terres, une particularité rare qui attire l'attention des scientifiques. Dans cet environnement unique, les palétuviers cohabitent avec une faune discrète, comme les anguilles, dans un équilibre particulièrement fragile. Un écosystème sensible, aujourd'hui menacé par une fréquentation humaine de plus en plus importante. Mais au-delà de son intérêt écologique, la mangrove de Naan possède aussi une forte valeur culturelle. Ce site, connu localement comme le chemin des anciens, est profondément ancré dans l'histoire et les traditions de l'île. Face à ces enjeux, des initiatives locales se mettent en place pour mieux encadrer les visites et préserver ce patrimoine naturel exceptionnel. On écoute Stéphane Tchéouloum.
1: C'est ça, bah en fait, déjà ce lieu, bah, à l'origine, c'est des endroits particuliers, un peu, on va dire, sacrés. Et nous, on le connaît depuis petit, parce que nous sommes ici, à Inagod, à la maison. On connaît le tronçon depuis qu'on est petit. Quand on essaie de rechercher, on demande à nos papas, ils n'ont plus là l'origine de l'histoire. Mais voilà, le tronçon là-haut, il y a beaucoup d'histoires qui ont un terreur, puis ça peut évoquer des... En plus, ça peut arriver des... Voilà.
2: C'était un endroit où, à l'époque, c'était déjà fréquenté. Il y avait des gens de la chefferie qui y venaient.
1: Comme nous, on est dans la tribu d'Inagod, ça c'est particulier, la tribu d'Inagod, avec Dohou, Chour et Tiwar. Et puis, dans la tribu d'Inagod, elle est séparée en deux parties, ben Mama et puis Rétiwan. Ça fait que là-haut, c'est des lieux aussi où Rétiwan, il était. Et aujourd'hui, nous, c'est Mamar, ce grand chef initier. On est les gardiens de ces terres. On est là pour le représenter ici. Et c'est ces terres qui sont là-haut, nos chocs qui sont aux alentours. Et comme on disait, c'était un endroit qui est très connu des ancêtres parce qu'il est très spécial comme moi. On va beaucoup très très loin. Moi, j'en parle... Voilà, moi, ma lecture quand je suis avec les touristes, je raconte des histoires en partant au niveau culturel. On parle de notre identité, notre histoire. Et je raconte en même temps l'arrivée de Fao en 1842 où donc où il a pris le nouveau rasé. C'est pour ça qu'on a mis tout ça de côté maintenant, qu'on ne parle plus des choses extérieures, que maintenant c'est le connaître l'ennemi. Mais il y a toujours les trucs qu'on sait qu'il faut faire attention.
2: Comment est né ce projet autour de la mangrove? La mangrove de Naan se situe un peu entre Luangani et Nao, mais en fait en haut, très loin de la mer. C'est un peu particulier cette mangrove.
1: Oui, très particulier. Elle est très particulière parce que ben, avoir une mangrove à l'intérieur des terres, c'est vraiment particulier. On a accueilli la présidente de SOS Mangrove pour avoir un peu ses retours. Il disait que c'est rare de voir ces choses-là et puis que c'est vraiment sain comme endroit là-haut. Il y a un écosystème très fragile, mais comme il y a avec la nappe phréatique, il y a un lien avec la nappe phréatique. Et voilà, le projet est né, c'est on voyait que tout le monde allait là-haut sans connaître le chemin. Et puis je commence à me demander si on pourrait que ça devienne une piscine municipale. On aimerait bien que les gens ils en profitent, mais tout en préservant cet écosystème qui est très fragile. Prendre conscience à nous déjà, qu'on a cet environnement, un environnement très particulier, nous sensibiliser, puis nous réapprendre notre histoire, nous apprendre nos plantes, se réapproprier nos richesses au niveau culturel. Et voilà, nous, on est dans l'environnement. On essaie d'être en contact avec plusieurs associations, comme l'association des Hautes Routes, qui peuvent nous apporter et voilà, des connaissances. Et celui qui le palétuvier qui pousse là-haut, c'est un palétuvier très, très, très, très spécial, parce que c'est le palétuvier géant. Et dans notre culture, ben, ce palétuvier-là, bon, on le plantait à côté des grands chiffris, dans le nord en tout cas, et qui a une grande symbolisation de, par rapport à la culture kanak, voilà.
2: Alors, qui porte aujourd'hui cette initiative avec vous? Vous organisez les visites, mais il y a aussi la famille, le clan, la tribu.
1: Oui, voilà. Nous, on avait décidé, on a parlé avec le clan. On a touché un peu Rétiwan, les chefs ici, un peu avec le grand chef. Ils savent à peu près ce qu'on fait ici. Et nous, on a voulu intégrer les jeunes. On voulait, nous, le projet aussi, c'est de faire une transmission. La transmission pour aux jeunes. Aujourd'hui, maintenant, avec tout ce qui se passe au niveau social, les crises et économiques, où nos jeunes se retrouvent ici, ils ont le savoir, mais ils n'ont pas beaucoup d'argent. Et moi, avec cette pensée d'entretenir, de créer cette association, il y a un aspect aussi de redonner de la valeur, enfin, de redonner du travail aux jeunes, puis qu'on est tous les gardiens de ce trésor. Et puis de transmettre.
2: Aujourd'hui, il y a des visites que vous proposez en particulier aux visiteurs, aux touristes. Alors, que faites-vous découvrir aux touristes lorsqu'ils arrivent sur le site?
1: Ben, nous, on est une jeune association, mais on a commencé à faire des visites. On a commencé à avoir des retours, des remarques. Vu que on voyait bien que aujourd'hui, maintenant, avec la mondialisation, les gens ils sont de plus en plus de retour vers la nature. Et on voyait que voilà, ça c'était une force pour nous. Dedans, on pouvait trouver quelque chose pour nous aider dans notre vie quotidien. Quand le touriste arrive, et on travaille aussi en partenariat avec la province des îles au niveau du développement de l'environnement, avec eux qui nous ont fait venir des fiches informatives, là. Éducative, en parlant des plantes. On travaille avec le garde nature qui connaît les plantes, c'est à Jean-Marie. C'est grâce à lui que il a nous montrer les bois, parce qu'on a fait un sentier botanique. En fait, le NAN, on en a pour y aller, on met 30 minutes pour y aller, et on a vu qu'il y avait des bois qui sont endémiques, qui ont de la valeur aussi. Et on a décidé de faire un sentier botanique pareil, voilà, dans la protection de l'environnement, les espèces menacées, rares et menacées, et puis des plantes traditionnelles et alimentaires, de refaire découvrir aux touristes comme aux locaux qu'on a des plantes et qu'on a peut-être oublié ou qu'on sait mais qu'on n'utilise plus. Maintenant, c'est facile d'aller au magasin. Oui. C'est l'aspect philosophique derrière, c'est ça. C'est aujourd'hui, c'est avec rien, et c'est ce qu'on peut s'en sortir. Mm-hmm. Avec l'autosuffisance, on replante. Mais je pense que notre environnement, il a vraiment une richesse vraiment riche.
2: Mm-hmm. La particularité de la mangrove, de par sa position qui est à l'intérieur des terres, et le rôle de l'eau dans l'écosystème et notamment pour la nappe phréatique.
1: Il y a des endroits, il y a des cavités parce que comme on disait c'est une nappe phréatique, en fait la mer est il y a des passages souterrains et c'est pour ça que ça a permis aux palétuviers d'y pousser. Et oui, voilà, par rapport à le travail de la mangrove, sa fonction, son rôle, comme elle peut filtrer les choses pour garder saine l'eau. Elle a cette capacité, le palétuvier, à filtrer la pollution, par exemple, et elle rejette par ses feuilles pour, voilà. Elle est là, une sorte de filtrage. Et lui, je pense qu'il contribue vraiment à la nappe phréatique pour qu'elle reste toujours saine et puis, voilà, qu'elle soit pas polluée. Voilà, comme c'est un écosystème très, très, spécial, écosystème unique. Il y a des anguilles, des anguilles qui restent, et grâce aussi aux anguilles que la mangrove elle est saine, c'est-à-dire qu'il n'y a pas de moustiques, les anguilles font un travail, font leur rôle de nettoyage pour qu'il y a, voilà, pour que la mangrove reste saine. Et nous, on travaille aussi sur ça pour regarder nos espèces d'anguilles, leur passant le cycle de l'anguille, essayer d'étudier le cycle de l'anguille. Et se travailler avec les écoles pour leur faire comprendre tout ça à nos enfants que, voilà, dans cet écosystème qui est très fragile, il y a des espèces qui sont vraiment uniques. Et si elles disparaissent, ben, le palétuvier disparaît et le palétuvier ne pourra plus faire son rôle de filtrage au niveau, par rapport à l'eau.
2: Il n'y a qu'une espèce de variété de palétuvier?
1: Celui qui est là-haut, c'est la plus représentée et là, ouais, largement, c'est le Bruguiera ginoriza.
2: Et qui est présent sur la Grande Terre aussi?
1: Et sur la Grande Terre, on en trouve. On en trouve ici, oui. Un peu partout aussi à Lifou, on en trouve un petit peu, mais pas beaucoup. Mais là-haut, c'est vraiment... Là, il y a vraiment un concentré de ces arbres-là, ces palétuviers géants. On sait que ce palétuvier géant-là, il est comestible. On peut le manger. Et nos ancêtres le connaissaient. Quand on perd de disette, c'était ces aliments-là qu'on utilisait pour... En fait, pendant les périodes de disette, les périodes de famine, il n'y avait plus rien à manger. C'est les premiers aliments qu'on allait prendre, les fruits de palétuvier, la propagule du palétuvier. Ils enlevaient la peau, ils mettaient à peu près 3 jours à l'autre pour faire partir le tanin. Et après, ils écrasaient et puis ils faisaient avec du lait de coco. Et ça, je sais que l'association dans le Nord, Haute-Route, ils le font déjà. Nous ici, pareil, on essaie de comme on disait, de reprendre notre environnement, ce qui est mangeable, ce qui est dangereux. Et puis, c'est thérapeutique.
2: Sur la protection du site, vous avez pris des mesures pour protéger la mangrove. Dans ce cadre, pour les visites, le nombre de visiteurs est limité.
1: Oui, c'est ça. Justement, comme on disait que là-haut, on n'aimerait pas que ça devienne vraiment une piscine municipale et puis que l'homme il va arriver des personnes pour venir à Nantes. Et pour cela, nous, on a réduit le nombre de visiteurs, on va dire ça. On a décidé de, pour l'instant, on commence pour 8 personnes le lundi, 8 personnes le mercredi, 8 personnes le vendredi. Et on a des démarches, on essaie de nettoyer, on ramasse les déchets, on fait des trucs de nettoyage. Et puis réduire, diminuer le nombre de personnes qui montent là-haut. Il faut passer par notre association. Car avec les jeunes de la tribu, et moi-même, c'est nous qui gardons cet endroit-là. Et pour, comme on disait, pour nous, on veut transmettre et protéger ce site qui est vraiment unique, avec un écosystème très très fragile. Et on se rend pas compte de leur travail qu'ils font pour l'environnement.
2: C'est tout à fait normal hein, qu'on peut concilier développement touristique et respect des coutumes et de l'environnement.
1: Tout à fait,
2: justement, pour pérenniser. Donc, vous vous êtes approché des institutions. Alors, aujourd'hui, vous êtes reconnu par la province des îles pour pouvoir exercer. Vous avez fait un sentier botanique et aussi pour les scolaires parce qu'il y a un parcours pédagogique aussi.
1: Tout à fait. Hier, on était justement avec des élèves du collège Laura Boula. À chaque fois qu'on arrive, on fait les coutumes, c'est-à-dire on fait le geste de respect et puis de bonjour. Et à l'intérieur de ça, c'est là qu'on leur dit comment ça se passe, comment c'est ici. Nous, on est une association très jeune et on voyait que c'était difficile en ce moment avec la province, la crise économique qu'on connaît aujourd'hui. Nous, on a fait notre démarche, on a essayé de faire ce qu'on pouvait à notre niveau. On est parti frapper un peu à toutes les portes pour nous aider. Aujourd'hui, l'association est née l'année dernière. Et je disais, nous, on sait qu'on peut pas, on va dire, il faut que ça commence par nous. Ça commence par nous. Et on peut pas attendre de l'extérieur. Ça commence par nous, et puis voilà, qu'on montre qu'on est là, et puis qu'on essaie de faire des choses. Aujourd'hui, on essaie de, par rapport à l'autosuffisance, nous, on veut redévelopper les produits autour de cette association, de l'environnement. On veut protéger les cocoteraies, parce qu'on a une cocoterie aussi ici, avec le rhinocéros qui arrive. Et tous ces aspects-là que nous, on veut protéger l'environnement au niveau des plantes traditionnelles que je disais tout à l'heure, qu'on essaie de voir les espèces menacées, au niveau de la cocoterie avec le carabin rhinocéros. Ça fait que là, j'ai vu avec les institutions pour nous aider à nous sensibiliser aussi. Bon, peut-être on va faire une sentinelle ici parce que je sais qu'il est arrivé à Dove. Et puis, ça peut continuer vers un nerf. Et là, on a une grande cocoterie. Sinon, on peut arrêter ici, à ce niveau-là, ici, et aider à stopper l'avancée du scarabée. Et autour de ça, nous, on fait du miel. On fait du miel, on fait de la vanille. Et on fait du reboisement. Dans notre association, c'est tous ces aspects-là, environnemental et culturel. Parce qu'au niveau du reboisement, on fait les cases. Aujourd'hui, maintenant, on va chercher de plus en plus loin dans la forêt. Et les bois de qualité. Et nous, on veut replanter au niveau du littoral, reboiser notre littoral avec ces bois de qualité pour construire les cases. Comme la cocoterie, ben, pareil, la cocoterie, c'est les cases et on fait avec les journaux. Ben, c'est pareil, c'est pour ça que ce combat est pour nous l'important aussi parce que ça touche notre culture aussi. On est une jeune association qui est motivée, qu'on a plein d'idées. On est conscient de tous ces aspects environnementaux ou économiques et culturels. Aujourd'hui, notre association, c'est à travers l'âme, c'est protéger l'environnement, c'est comme si c'est protéger notre culture et ou protéger nous les hommes, à notre niveau.
2: Comment voyez-vous l'avenir de ce site dans les prochaines années? La transmission, par exemple, aux jeunes générations, c'est aujourd'hui.
1: Il faut que l'association se crée pour qu'on puisse que les gens réalisent que c'est possible et qu'on peut faire qu'on a des choses de très grande valeur dans nos tribus. On veut sans prétention peut-être servir de modèle un peu parce que nous on considère en fait je disais aux garçons que une sorte de laboratoire. Ça, ce qui s'est fait ici, tu peux le refaire chez toi à la maison. Pareil, d'abord à la maison, que chacun qui sont là prenne conscience et que chez eux, ils peuvent le faire. On a un début, il y a d'autres associations qui sont bien avant nous. Et nous aussi, on voudrait apprendre de connaître leur expérience et les connaissances. Donc, je vous dis, nous, on est vraiment une jeune association qui est consciente de ce qu'on a et qui est conscient de ce qu'il y a autour de nous, ici dans nos terres coutumières et tout. Avec la coutume et tout, et transmettre ça à nos enfants. Transmettre, travailler avec les écoles, et merci grâce à vous aussi, pareil, un peu donner des idées pour certains, je sais pas, mais en tout cas pour nous ici à la tribu, nous, ça nous permet aussi de nous rassembler, de parler un peu, puis de comprendre, afin de transmettre après pour la génération à venir.
2: Merci beaucoup, Monsieur Tchéouloum. Avant de finir complètement cet entretien, quel est votre message que vous souhaitez adresser aujourd'hui aux gens qui vont visiter et qui souhaitent venir visiter cet endroit?
1: Non, on souhaite la bienvenue à tout le monde. On est là pour partager notre amour, nos savoirs, nos connaissances, nos savoir-faire. La porte est ouverte à tout le monde. Qui partage avec nous, c'est même pensé pour la protection de l'environnement et qui a le même regard que nous. On invite tout le monde à venir. Nous avons un compte Facebook, Association du Mangrove, et dedans, vous pouvez trouver tous nos coordonnées dedans. Nous avons un numéro de téléphone, c'est le 80 78 42 pour les réservations.
0: Voilà, c'est la fin de notre émission Goïtha. Nous avons reçu Stéphane Tchéouloum, originaire de la tribu de Inagodz, en pays Djéhou. Merci à lui de nous avoir répondu. Merci à vous, chers auditeurs, pour votre fidélité. On se retrouve dans 15 jours pour une nouvelle émission de l'environnement. D'ici là, prenez soin de vous, prenez soin de votre environnement. Et pour la mangrove de Nan, la préserver, c'est bien plus qu'un enjeu environnemental. C'est un engagement à protéger un écosystème rare, façonné par le temps, mais aussi un lien chargé d'histoire et de sens pour les populations qui y sont attachées. Dans cet équilibre fragile entre nature et culture, chaque geste compte pour éviter que ce patrimoine ne s'efface.
2: car au-delà de sa richesse écologique, c'est une mémoire vivante qui se joue ici, un héritage commun que les générations d'aujourd'hui ont le devoir de préserver avec respect pour pouvoir le transmettre intact et vivant à celles de demain.

0: 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Merci encore de votre fidélité sur ce rendez-vous que nous vous proposons tous les mardis après-midi pour parler de parole autochtone, vision autochtone. Cet après-midi, nous avons l'honneur et le plaisir d'accueillir dans nos studios John Passa. On va parler tout à l'heure de nickel, parce que c'est un sujet qui va être fortement au cœur de notre échange durant cette émission. Mais je voudrais, John Passa, revenir sur le travail qui a été fait par le Sénat coutumier et avec toute la stratégie de communication, de concertation. Le président du Sénat coutumier, il disait... Et étant assis là où tu es maintenant, c'est dire il y aura falloir beaucoup d'exercices de communication et de concertation depuis la base, les familles, les clans, les tribus, jusque dans les quartiers populaires. Une fois qu'on a énoncé de cette manière-là, pour le sociologue que tu es, est-ce que c'est à un moment donné entre ces intentions-là, ces ambitions-là et la réalité du terrain, pour toi, est-ce que c'est quelque chose qui mérite ou bien quels vont être les différents enjeux que nous allons être confrontés avec notre jeunesse avec la population qui est fortement implantée ici dans la ville et puis dans le Nouméa et le Grand Nouméa.
1: Oui, je pense que... D'abord, bonjour à tous. Je crois que la phase dans laquelle il faudra se tourner, c'est un peu moins de communiquer, parce que j'ai vu que c'était que nos sénateurs ont pris des cours de communication. Je pense qu'il ne faut pas trop communiquer. La phase de communication, je veux dire que si nous revendiquons en tout cas le statut de peuple où la parole est acte, donc je pense que c'est cette phase-là qui est attendue. Apprendre à communiquer, je pense que c'est pas... ce n'est plus le moment. Hein, ce n'est plus le moment de communiquer, c'est le moment d'agir. Moi, j'ai toujours revendiqué cette posture-là de dire il faut agir, il faut expérimenter, il faut faire les choses. Communiquer, il y a plusieurs formes de communication. On peut expliquer de toutes les manières que nous voulons ou toute la pédagogie que nous voulons, ça ne mènera nulle part. Je veux dire, c'est les actions que nous devons mener une fois que nous avons réfléchi sur les 40 années qui viennent de passer. Alors, la question de la jeunesse, c'est une question qui revient sans cesse, mais il y a très peu de... Il y a eu des initiatives, comme le plan Marshall, comme ces choses-là, mais ça n'a pas... le fruit de ces discussions-là n'ont pas porté. Donc peut-être que je suis un peu exigeant, mais pour travailler dans ce champ-là de la jeunesse et de la protection de l'enfance, je pense qu'il y a des... on attend nos sénateurs sur des choses beaucoup plus concrètes. Et que la jeunesse kanak n'est pas une jeunesse alcoolisée, cannabisée. Il faut qu'on arrête aussi d'aller sur des clichés. C'est une réalité, mais on est dans l'ordre de la communication. Donc ce n'est pas la peine d'aller dans ce sens-là, mais de dire quelles propositions nous faisons. Nous avons rempli des feuilles et des feuilles de papier sur ce qu'il faudrait faire. Mais on l'a jamais fait, donc peut-être qu'il faudrait faire. Et à partir de là, on pourra refaire un autre bilan, mais sur ce qui a été fait, pas sur ce qui a été dit. Parce que on fait le bilan des communications. Je pense que la communication, ça a été nécessaire au tout début de l'exercice. Les premières mandatures du Sénat coutumier, ils ont essayé. Maintenant, là, il est attendu, en tout cas, sur quelle proposition et quelle réalisation ou expérimentation il faudrait engager pour qu'il y ait un peu plus de tenue et de consistance. Je pense qu'on est, en tout cas, les coutumiers sont attendus sur ce qu'il faudra faire.
0: Cette articulation-là, je voudrais partager avec toi aussi. Hier, Madame Martine Cornaille était à votre place hier et par rapport à l'enquête publique qui est menée sur Copeto, il y a cette étape-là qui est où La SLN demande à doubler la surface d'exploitation, passant de 300 hectares à 900 hectares. Et dans le process de consultation des populations, on demande à nos gens, ne serait-ce que pour ceux qui sont autour du massif du Copeto et de Népouy, de venir participer, de consigner en termes de remarques, de commentaires, pour pouvoir participer à cette première étape de d'une consultation dans le langage des sociétés. Les populations qui sont autour des massifs, ils puissent être mieux sensibilisés pour pouvoir participer à ces consultations. Comment est-ce que tu verrais la participation des populations pour que ça soit beaucoup plus effectif, réel, et non pas simplement des... aller remplir un cahier et puis après c'est fini, mais vraiment pour que les gens soient impliqués pour que dans les 20 prochaines années, ces autorisations-là qu'on va donner à l'exploitant, ceux qui sont autour des massifs, ils comprennent bien les enjeux.
1: Je sais pas si c'est une stratégie de communication du coup, ou si c'est réellement une envie de changer la pratique minière. Je pense que les gens on va pas changer un siècle de pratique de l'extraction minière. Donc ça ne va pas changer. La question c'est est-ce qu'on respecte les codes et qui sont liés à l'exploitation, qu'on augmente la surface ou quand on augmente le tonnage, parce que c'est aussi ça qui est demandé. On a augmenté le tonnage validé par le Congrès. Donc c'est tout ça. Est-ce que dans tout ça, il y a une réelle prise en compte ou il y a une expérience déjà de la part des opérateurs miniers sur la question environnementale? Donc si on en est là à discuter maintenant de ce serait une concertation démocratique, c'est-à-dire qu'on a tiré les leçons des premières conséquences des inondations, des cours d'eau qui sont pollués, on a tiré des conclusions sur l'exploitation minière, sur les zones comme Kouawa, comme Canala. Donc on a un effort de cette expérience-là pour dire, en fait, avant de concerter les populations, on va déjà... commencer par dépolluer ce qui a été pollué. Je pense que c'est logique aussi, et c'est aussi une façon de démontrer aux gens qu'on tient compte de leurs avis. Parce que si on leur demande leur avis, mais en même temps on fait une espèce de contraction c'est-à-dire financière derrière pour dire bah vous pouvez quand même fermer les yeux parce qu'on vous donne de l'emploi, je pense qu'on c'est compliqué aussi de devoir saisir l'honnêteté de l'opération. C'est des discussions qu'on a eues par exemple sur d'autres sites minières où j'étais associé, où la SLN demandait à la participation d'un autre opérateur pour supporter le coût de l'environnement, alors qu'ils savaient dès le départ qu'il fallait faire des bassins beaucoup plus importants. Mais comme disait le monsieur à table, très ouvertement et sans se cacher, l'environnement, ça coûte trop cher. Mais en même temps, on avait envie de lui répondre, oui, mais tu t'es enrichi bien avant. Donc il faudrait rendre l'appareil. Mais c'est toute cette... ces pratiques qui on se dit, c'est un progrès. Après, il faut définir de quel progrès il s'agit et de quoi on parle pour pouvoir prendre en compte la vie des gens. C'est pas uniquement c'est la vie des gens et leur quotidien. Mais les associés, ça fait partie toujours quand il y a des débats publics ou des enquêtes publiques, on associe la population. Mais la finalité au bout, c'est on les associe pour est-ce qu'on tient compte de leurs avis, ou est-ce que c'est le cadre réglementaire d'une concertation. Donc c'est pour moi ça, j'attends de voir ce qui va sortir et concrètement si on va tenir compte de l'avis des populations.
0: Du coup la question qui vient, c'est comment est-ce que les autorités coutumières de proximité, on était tout à l'heure sur le Sénat, mais maintenant au niveau des conseils d'air ou des clans, comment est-ce qu'ils peuvent être mieux, être entendus et être mieux pris en compte demain quand il va y avoir la phase de mise en œuvre de toutes ces exploitations?
1: C'est toujours la difficulté. La difficulté, c'est comment on fait la part des choses entre la pression socio-économique et la pensée des gens de l'endroit qui estiment que le lien à la nature, c'est des choses fondamentales dans la pensée kanak, comment on allie les deux? Parce que la pression économique, souvent, elle prend le pas assure les considérations philosophiques ou culturelles, parce que on est aussi happé par cette idéologie ou par par la dimension économique des projets. Donc c'est comment est-ce que les coutumiers ou en tout cas ceux qui sont les gardiens de la terre dans ces zones-là apportent véritablement l'équilibre entre une exploitation et le respect des choses. Mais c'est très très compliqué. Mais je pense que c'est aussi un nouveau défi. Parce qu'il y a une jeunesse qui ne partage plus tellement cette prédation, en tout cas cette exploitation un peu chaotique du nickel, avec pour retomber toutes les conséquences que nous connaissons maintenant, les pollutions, les terres qui s'appauvrissent, l'inaccessibilité à des terres arables. Donc on est dans ces discussions-là, dans ces sujets-là, et qu'il faudra que le coutumier, s'il doit peser dessus, doit pouvoir tirer aussi l'expérience des luttes qui ont été menées jusqu'à présent. Et quand on regarde rétrospectivement les luttes qui ont été menées par les Kanaks, par les gens de l'endroit, en fait, je ne vais pas dire que ça n'a servi à rien, mais au jour d'aujourd'hui, quand on regarde, le permis de polluer est resté tel quel. Les mouvements qui ont été menés, que ce soit dans le sud ou ailleurs, ça n'a pas, on n'est pas allé au-delà de ce qui a été conduit et mené jusqu'à présent.
0: Donc cette consultation-là, on apprend aussi par ailleurs que avec les nouvelles équipes, que ce soit municipales et puis peut-être plus tard au niveau provincial, en tous les cas pour la province des îles, mais on entend par exemple des mairies qui ont mis en place leur conseil municipal des jeunes. C'était l'occasion aussi pour les jeunes de porter aussi une attention et de pouvoir suivre, de ne pas être observateur, mais pouvoir participer. Comment pourrait-il participer et puis poser des verrous pour qu'il ne soit pas, j'allais utiliser le mot grugé, pour être, demain, quand il va y avoir la mise en œuvre, il y a quand même, on respecte quand même un minimum.
1: Pour avoir fait partie des communes, de certaines communes qui m'ont interrogé là-dessus. Moi, je me suis toujours demandé à quoi ça sert. Est-ce que ça sert à nourrir le débat démocratique, en tout cas à faire émerger des idées? Moi, je sais pas. Pour moi, c'est difficile de répondre parce que déjà dans la pratique même des élus, tenir sur la longueur et être présent dans toutes les commissions, c'est la croix et la bannière. Donc, si on doit demander à des jeunes de parler et nous-mêmes nous sommes absents dans les commissions ou dans les conseils municipaux, je veux dire, c'est pour la forme. Mais dans le fond, on n'a pas, nous-mêmes, en étant élus, nous n'avons pas respecté le contrat que nous avons passé avec les électeurs.
0: Exercice donc difficile maintenant dans les idées, mais en tous les cas, quand les politiques, nos responsables politiques posent le principe de 51-49% au niveau des retombées, est-ce que c'est quelque chose qui est idéalisé ou quelque chose qui peut être du concret? Est-ce que l'expérience que nous avons eue, est-ce que dans la gestion de notre ressource, est-ce qu'on peut aboutir à cet équilibre-là?
1: Je pense que c'est la volonté de l'époque, des gens qui ont pensé ça, ce que les gens pouvaient penser comme impossible. Ceux qui ont réfléchi, qui ont mis en place, ont fait la démonstration que c'est possible. Donc si c'est possible, comment, avec cette position-là, on arrive à venir combler les écarts qui existent entre ceux qui ont été grugés, pour remonter votre mot, et ceux qui ont bénéficié de la manne, de cette économie de comptoir. Je pense que cette doctrine-là, parce que c'est comme ça qu'on appelle la doctrine nickel, en tout cas expérimentée en province nord, je pense que c'est une bonne compréhension de la situation, une bonne compréhension de l'avenir, comment on va investir ce qu'on exploite, ce qu'on a récolté là, comment on l'investit pour les générations à venir ou pour les perspectives de l'avenir l'avenir du pays. Donc je pense que c'est pas simplement une beaucoup de gens ont critiqué, continuent à critiquer, ça n'arrête pas. Mais la question de cette pensée là, c'est de dire la richesse est chez nous, il faut qu'on pouvoir avoir une vue de cette richesse là. Qu'on puisse toucher cette richesse-là, que la richesse ne nous échappe pas systématiquement, comme ça a été le cas. Avec plusieurs niveaux de discussion, avec plusieurs niveaux de débat pour pouvoir ancrer cette idée-là et surtout pour pouvoir faire bénéficier l'intérêt collectif.
0: Donc cet exercice-là, c'est qu'à un moment donné, c'est l'ensemble du pays qui doit avoir cette réflexion-là, mais on a le partenaire État qui, avec l'actualité que nous avons, qui vient aussi, pas semer, mais du moins poser aussi ses cartes pour pouvoir absorber aussi de son côté aussi, sans tenir compte des réalités de notre pays. L'exercice, il est... comment est-ce que vous voyez cet exercice-là avec un État qui veut continuer à empocher, à enclencher, à organiser selon ses intentions et puis le pays?
1: Je ne sais pas si c'est un État ou si c'est un homme. Le débat, pour moi, il est aussi là. Moi, je dirais que ce n'est pas un État, c'est un homme qui a décidé que ça sera comme ça et que si on doit que le nickel, c'est au bout du bout, c'est l'homme en question qui décide à qui il veut donner. Alors il veut dilapider notre richesse, parce que c'est aussi ça. Et nous, à quoi nous servons dans ces cas-là? Et c'est un peu la découverte, j'allais dire, des non-indépendantistes, de découvrir que tout d'un coup, en fait, c'est pas parce qu'ils sont plus ou moins d'accord avec l'État en question, avec l'homme en question, que ça va faciliter aussi les intérêts ne sont pas les mêmes. Ils découvrent que la notion d'intérêt en politique n'a pas la même finalité. L'intérêt d'un grand pays qui est pris dans ses dépendances, ses interdépendances, c'est pas forcément la priorité c'est pas sa priorité à l'égard d'un petit pays qui possède une richesse que lui il peut négocier selon ses liens, ses relations, selon ses intérêts au niveau mondial. Et à partir de là, nous, on n'est qu'un pion. On n'est qu'un pion sur cet échiquier-là, selon sa conception à lui de la politique, de l'économie et aussi des richesses qui se trouvent sur un territoire.
0: Vous pensez que le message qui a été donné par Paris avec la mission transpartisane, c'est ce message-là en disant « je vous sauve et puis vous suivez ma ligne ».
1: Ça a toujours été un jeu de, je veux pas dire d'ombre de lumière, mais de chantage systématique. C'est-à-dire qu'on a systématisé le chantage comme un débat politique. Donc, on vous donne, mais vous me donnez plus. Il n'y a pas de gratuité, il n'y a pas de don. C'est pas du don. On est vraiment dans l'exercice de dire, vous avez une richesse. C'est nous qui autorisons ou n'autorisons pas. Donc à partir de là, on a quand même quelques exigences. Il faudra aller dans nos exigences. Nous, la dispersion de la classe politique calédonienne, c'est aussi le paradoxe. Le paradoxe du pays, c'est une prise de décision au Congrès qui autorise l'augmentation du tonnage à l'exportation. Et maintenant, on découvre... si on peut parler de découverte, mais les gens découvrent tout d'un coup qu'en fait, maintenant on a les pieds et les poings liés, on doit exporter parce qu'on a un quota de tonnage à faire, mais que nous concrètement, on n'a pas de retombées. Financièrement, ça ne remplit pas les caisses de la Calédonie. Donc on est aussi dans cette espèce des choses auxquelles nous avons participé, sans avoir réfléchi déjà à ce moment-là, dire que le 51-49, ça ne date pas d'aujourd'hui. C'est déjà à l'époque, avec la démonstration des gens qui ont porté cette pensée-là, de dire voilà comment on pense. Mais nous, on a fait comme si on était, on connaissait qu'on pouvait revenir en arrière. Au pays, on revient jamais en arrière. Si on revient en arrière, c'est au prix d'affrontement, de confrontation, au prix de mort. Donc on revient en arrière, mais on aura gaspillé du temps. Et de l'énergie, parce qu'on a voulu, en pensant que nous avions la maîtrise. Non, on n'aura pas la maîtrise, à part du moment où on a validé à l'échelle du Congrès. On a perdu nos atouts, sur nos propres richesses et sur notre avenir.
0: Vous croyez que dans la maison du peuple, qu'est le Congrès, est-ce que les choses peuvent être rattrapées avec les élus qui sont maintenant en responsabilité?
1: C'est la difficulté. C'est-à-dire que c'est la difficulté pour moi, je considère comme une difficulté. C'est-à-dire qu'il y a une véritable pensée politique qui doit émerger au Congrès. J'ai pas l'impression qu'il y a une pensée politique qui anime nos élus. Peut-être, je sais pas, mais je n'ai pas l'impression qu'il y ait une pensée politique. Parce que si on doit rediscuter sur le nickel, si on doit reprendre la main dessus, ce qui est très très difficile, c'est-à-dire qu'à partir du moment où le nickel, beaucoup de gens ont commenté, ont été réinscrits sur les métaux stratégiques, on se retrouve pieds et poings liés aux visions qui ne sont pas des visions pays. Donc c'est tout ce débat-là et ce combat-là qui doit falloir rediscuter, chercher des solutions au niveau pays et faire un front commun. Ça, c'est le plus compliqué. S'il y a un chantage en même temps qui se joue sur l'argent à donner, parce que nous n'aurons pas les moyens de couvrir nos dépenses. C'est-à-dire qu'il y a aussi des réformes de fonds. Et ça reste, quel que soit l'accord, ça reste la réforme de fonds. On le sait qu'on a le chapitre de la fonction publique calédonienne, c'est un gros chapitre, qu'à un moment donné, il faudra discuter. À un moment donné, il faudra dégraisser. À un moment donné, il faudra alléger un peu cette masse-là pour donner des perspectives. Parce que sinon, on n'a pas de perspectives. C'est-à-dire que si dans le privé, on continue à dégraisser parce que c'est compliqué, et dans le public on continue à embaucher, à un moment donné ça va partir dans tous les sens et on va se retrouver à nouveau dans des situations très graves, mais encore plus profondes.
0: L'exercice, il est difficile pour le président du gouvernement avec ses intentions. Paris lui a promis ces quelques 50-60 milliards, et puis il faut mettre en place des mesures. Vous pensez qu'il a les épaules pour, et est-ce qu'il a suffisamment la volonté pour pouvoir poser sur la table les différents enjeux qui méritent d'être posés?
1: Je pense qu'il a la volonté, puisqu'il le répète souvent. À chaque fois qu'il fait une sortie médiatique, il le répète. Après, c'est les hommes et les femmes autour de lui qui vont l'accompagner sur cet exercice. Et ça, c'est pas facile. C'est pas facile de dire on arrête tout et on va dégraisser, on va faire autrement, on va repenser notre fonction publique. C'est un exercice qui n'est pas facile. C'est ce que je disais depuis quelque temps, on a eu l'économie de comptoir et puis on a la fonction publique de comptoir. C'est-à-dire que c'est aussi une fonction publique qui n'est pas, en tout cas, j'ai pas l'impression que ça va dans le sens d'une réflexion pays. On est dans la sauvegarde des privilèges. Et ça se joue maintenant sur ce niveau-là. Peut-être que je me trompe, mais je pense qu'il y a... Les réformes passent par là. Donc si lui, il a les moyens de... Et politique, mais en même temps, la conviction de changer aussi la position des élus pour donner une meilleure visibilité sur les réformes, je pense que c'est tout le défi qui l'attend.
0: Quand le président Emmanuel Macron disait « ne regardez pas vers la Chine, vers l'Asie », qu'est-ce qui reste comme pour les usines, nos usines qui sont là avec les réalités de notre environnement régional et puis mondial, de ce qui reste si le président Emmanuel Macron, il donne ces différentes consignes-là?
1: Ben je ne sais pas, je sais pas où il faut regarder, parce que je veux dire, quand je prends un opérateur très important comme Eramet, il regarde bien vers la Chine. Donc moi je ne vois pas pourquoi nous on ne regarderait pas vers la Chine si la Eramet regarde vers la Chine. Donc pour les montages en Indonésie, on le voit bien. Ils ont, je crois, 38% d'une société en Indonésie, et le reste c'est la Chine. Donc ils ont fait un partenariat avec la Chine. Donc pourquoi eux ils ont le droit et nous on n'a pas le droit? C'est-à-dire c'est quoi la motivation de ce genre d'argumentaire? On va là où on peut avoir un partenariat financier. Donc quand on me tient des propos comme ça et puis de l'autre côté on fait autre chose, on fait le contraire de ce qu'on dit, moi je ne vois pas pourquoi on suivrait Monsieur le Président de la République.
0: Encore 6 mois, ou moins de 6 mois, jusqu'à cette élection présidentielle. Le pays, les intérêts de la France, les intérêts de la Nouvelle-Calédonie, à un moment donné, est-ce qu'on va trouver des convergences d'intérêts de ces deux pays, du peuple français et puis du peuple d'ici?
1: Pour moi, il y a des convergences de fait. Il y a des convergences liées à l'histoire, il y a des convergences liées au mode de vie. Il y a des convergences. La question ne se pose pas dans ces convergences-là. En tout cas, pas uniquement. Ça se pose aussi en termes de pensée. En termes de pensée, comment

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1: Ouais !
2: Bozou, moi c'est Anita et je vais te raconter l'histoire d'une toute petite graine. 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Elle cherche la lumière, elle s'élance vers le ciel. 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Mets-la dans un coton humide, dans un petit pot ou même dans un simple verre. Chaque jour, regarde-la. Tu verras la graine gonfler, craquer, puis tu verras des racines apparaître et enfin une tige verte. Tu assistes en direct à la naissance d'une plante. 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Dans ce qui est minuscule peut se cacher une force immense. D'un petit grain peut naître une fleur, un arbre, une forêt entière. La nature est puissante. Alors la prochaine fois que tu tiens une graine dans ta main, souviens-toi. Tu tiens un futur, un monde en devenir.
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1: Bonsoir à tous, voici donc le journal et tout d'abord la présentation des titres. Mieux comprendre comment se logent les Calédoniens et quelles difficultés ils rencontrent au quotidien. Vous entendrez Élise Desmazures, directrice de l'ISEE, qui nous parle de l'enquête qu'il mène au sein des ménages. Vie chère en Nouvelle-Calédonie, l'autorité de la concurrence exige l'abandon des barèmes tarifaires vieux de 35 ans et pointe du doigt un écran de fumée dans la facturation au port autonome. À Nouméa, eh bien justement, la société Saint-Vincent-de-Paul se mobilise face à une précarité qui touche désormais un nombre croissant de foyers. Une situation également liée à la vie chère qui continue de peser lourdement sur les budgets familiaux. Et puis, du côté de IAI, une journée dédiée au patrimoine culturel et linguistique pour réfléchir à la préservation et à la transmission de la langue le 22 septembre prochain à Gossana. Bonsoir à tous, bonsoir Kanaki et bienvenue dans ce journal de 16h30. L'ISEE a lancé cette semaine sa grande enquête logement Nouvelle-Calédonie 2026. Plus de 4300 ménages tirés au sort seront interrogés sur leurs conditions d'habitat, leurs dépenses, leur confort, mais aussi les difficultés auxquelles ils peuvent être confrontés. Une enquête destinée à dresser un état des lieux plus précis du logement au pays et à fournir des données utiles pour les futures politiques publiques. Les explications d'Élise Desmazures, directrice de l'ISEE, au micro de Maurice Boisma.
2: Alors, c'est une volonté du gouvernement parce que le gouvernement souhaite mieux connaître les conditions de logement des Calédoniens et parvenir à créer un code de l'habitat en Nouvelle-Calédonie spécifique.
3: C'est une enquête qui a débuté hier et ça dure combien de temps à peu près ?
2: C'est une enquête qui est prévue sur 3 mois. Mmh. On a 4317 logements qui ont été sélectionnés. On a pratiqué un tirage au sort en respectant certaines conditions pour avoir des logements qui soient représentatifs de tous les logements de la Nouvelle-Calédonie.
3: Donc concrètement, quelles questions vous allez poser aux habitants ?
2: Alors je ne vous cache pas qu'on va poser beaucoup de questions. On va d'abord poser des questions sur les personnes qui composent le ménage. Donc savoir voilà, si elles sont en emploi, quelle est la structure finalement du ménage. Mmh. On va poser des questions par exemple sur le déplacement et ensuite on passe à tout ce qui est typologie des logements, donc le nombre de pièces, les situations difficiles de logements qui ont été connues par le passé ou actuellement, si les personnes qui l'occupent sont propriétaires, locataires ou logées gratuitement. Mmh. On va poser des questions aussi sur les dépenses des ménages en lien avec le logement, sur les dépenses par exemple d'électricité, de gaz, le loyer, les éventuels remboursements d'emprunts quand les personnes sont propriétaires. Mmh. Et on va poser aussi des questions sur l'état du logement, s'il y a eu des travaux récemment, s'il y a des travaux prévus, s'il y a des mobilités prévues également.
3: Donc parmi ces 4000 ménages, il y a un peu de part dans tout le pays ?
2: Oui, tout à fait. On va interroger des ménages sur 17 communes de la Nouvelle-Calédonie. Donc comme le but, c'est vraiment de représenter tous les ménages, on va questionner aussi bien les 3 provinces que tous les types d'habitats.
3: Donc c'est une façon aussi de distinguer un peu les réalités entre le Grand Nouméa, Brousse et les îles, quoi.
2: Exactement. En fait, c'est vraiment faire un état des lieux du logement, donc de savoir si quelles sont les conditions déjà de logement, savoir si les gens sont satisfaits de leur logement et quelles sont leurs attentes, tout ça pour pouvoir adapter les politiques publiques. Mmh. Ça veut dire aussi un petit peu ce qui se situe directement autour du logement, donc ça peut être des problèmes de desserte, par exemple, de mobilité, des choses comme ça.
3: Alors, qu'est-ce que vous attendez concrètement du ménage sélectionné ? Comment reconnaître un véritable enquêteur ?
2: Alors, les enquêteurs de l'ISEE, ils portent une chasuble bleue avec marqué ISEE dans le dos et ils sont munis d'une carte d'enquêteur. Si les personnes ont le moindre doute, ils peuvent appeler l'Institut de la Statistique et on leur confirmera l'identité de l'enquêteur. Au moment de son premier passage, l'enquêteur va déposer une lettre et un petit dépliant qui explique pourquoi pourquoi est-ce qu'on fait cette enquête. Et on a également un flyer qui explique qu'il y a certaines informations qu'il faut préparer à l'avance. Comme ça, ça permet de faire une enquête beaucoup plus performante, de passer moins de temps finalement à répondre. Donc voilà, si les gens peuvent se préparer en amont, savoir se remémorer le montant de leur loyer, le montant de leur facture d'électricité, etc., ça sera du temps gagné et on aura du coup une enquête beaucoup plus efficace.
3: Est-ce que les données restent confidentielles, quand même ?
2: Oui, les données sont totalement confidentielles. Nous, ce qu'on veut sortir de cette enquête, c'est des statistiques. Donc, on est vraiment garant de la confidentialité des informations. Les enquêteurs peuvent être amenés à prendre les prénoms, voire les noms des personnes, mais ça, c'est vraiment pour l'organisation de l'enquête. Mais ces informations ne seront pas conservées.
3: Donc, vous disiez 3 mois donc pour l'enquête. À quelle date à peu près on peut avoir les premiers résultats ?
2: Il va falloir être un petit peu patient pour les résultats parce qu'il va falloir tout collecter, retraiter, faire des éventuels redressements s'il y a certaines questions auxquelles les personnes n'ont pas réussi à répondre, par exemple. Mmh. Donc, ça va prendre quelques mois. Donc, dans un premier temps, on a prévu de livrer au gouvernement et à la province sud des résultats sous forme de tableaux chiffrés. Et après, on mènera une analyse beaucoup plus poussée pour exploiter pleinement les résultats de l'enquête. Là, je tiens vraiment à remercier tous les ménages qui vont accepter de répondre à cette enquête parce que c'est vraiment important qu'on ait un bon taux de participation pour avoir des résultats robustes et avoir vraiment l'image la plus sûre possible du logement. Et je souhaite bon courage à tous nos enquêteurs sur le terrain. Et j'espère que cette enquête sera vraiment une réussite parce que c'est important pour la suite en Nouvelle-Calédonie.
1: Institution pour suivre, la commission permanente du Congrès a adopté à l'unanimité la refonte du règlement intérieur à fruit de plusieurs années de travaux. Cette mise à jour vise à renforcer l'efficacité des procédures et la qualité du débat démocratique. Le délai de convocation des séances publiques est désormais fixé à 2 jours, avec une possibilité de réduction en cas d'urgence. Les commissions disposeront de 3 mois pour rendre leurs avis, garantissant un traitement plus fluide des propositions. Le règlement précise également les modalités d'intervention en séance afin de favoriser des échanges structurés et respectueux du temps de travail de l'institution. Il réorganise également la répartition des compétences entre commissions et introduit une mesure de transparence, la publication semestrielle des statistiques d'assiduité. Le texte entrera en vigueur dès sa parution au journal officiel. Il ouvre enfin la possibilité du vote électronique pour lequel un accompagnement technique de l'Assemblée nationale est prévu. Et pour suivre, je vous le disais en titre, l'autorité de la concurrence de Nouvelle-Calédonie publie un avis sur le secteur de la manutention portuaire, un maillon essentiel de l'approvisionnement du pays où transitent près de 95% des importations. Son analyse met en lumière une concurrence limitée, un cadre tarifaire dépassé et un manque de transparence dans les relations commerciales. La concurrence entre les 4 aconiers agréés reste faible, le marché est étroit, les investissements sont lourds et les contrats souvent de longue durée. L'autorité souligne aussi des moyens matériels très inégaux entre entreprises, certains aconiers devant louer équipement et personnel auprès de leurs concurrents. Autre constat, malgré la libéralisation des tarifs, les opérateurs continuent de se référer à une grille tarifaire datant de 1991, ce qui réduit l'autonomie tarifaire et limite la concurrence par les prix. Les facturations manquent également de clarté. La part aconier et la part consignataire ne sont pas distinctement identifiés et les remises accordées ne sont pas toujours répercutées aux importateurs. Face à ces dysfonctionnements, l'autorité formule 3 recommandations. Mettre fin à l'usage de la grille de 1991, renforcer la transparence des prestations et des factures et instaurer un suivi des prix réellement facturés via une transmission obligatoire au gouvernement, donc via la DECAT. Enfin, L'extension prochaine du quai numéro 8 ouvre la voie à une réflexion plus large sur la gestion du terminal et le développement des activités portuaires. L'avis, bien sûr, reste consultatif, mais il éclaire les pouvoirs publics sur les évolutions nécessaires pour un secteur plus transparent et plus concurrentiel. Et donc, après l'avis de l'autorité de la concurrence, eh bien, à Nouméa, la précarité continue de toucher de nombreux foyers. Pour répondre aux besoins des plus fragiles, la société Saint-Vincent-de-Paul organise une deuxième journée de distribution gratuite des denrées alimentaires à son épicerie solidaire de la Vallière. Bon, d'achat et colis alimentaires surgelés sont proposés aux bénéficiaires répondant aux critères de l'association. Une aide concrète dans un contexte où les difficultés du quotidien restent importantes, mais également la cherté de la vie. Écoutez Lolita Lecrin, gestionnaire de l'association, interrogée au micro de Maurice Boisma.
0: Alors, depuis le début de l'année, nous avons organisé plusieurs distributions de ce type-là. Là, il s'agit d'une distribution alimentaire et de produits d'hygiène sous forme de colis alimentaires, mais aussi de bons d'achat dans notre épicerie.
3: L'opération Laverie solidaire aussi?
0: Oui, effectivement, merci de le souligner. Nous avons mis en place dans nos épiceries solidaires, celle de Boulary et celle de la Vallée du Tir, deux laveries sociales. Ce sont des laveries que les personnes peuvent venir utiliser selon des critères sociaux.
3: Depuis hier, vous avez commencé cette opération. Aujourd'hui, c'est le dernier jour, distribution gratuite d'engrais alimentaires. Vous avez pu recenser un peu le nombre de personnes qui sont venues
0: Oui, nous suivons exactement le nombre de personnes qui viennent. Alors, on le suit en nombre de familles, ça représente à peu près 200 familles qui ont été touchées, en tout cas entre hier et cet après-midi. Là, on a déjà eu 100 familles hier, on tape sur 100 familles cet après-midi, mais après, au sein de ces familles, ça peut être des compositions de familles, de personnes seules, jusqu'à des familles de 5 ou 7 personnes, voire plus, hein. Donc, en termes de bénéficiaires, en général, ce genre d'opération, ça peut monter à 300 bénéficiaires.
3: Donc, vous pouvez constater aussi une augmentation des demandes d'aide depuis ces derniers mois.
0: Ah, malheureusement, oui. Les aides ont énormément augmenté. C'est d'ailleurs pour ça que nous avons dû renforcer nos critères sociaux, donc afin d'être plus discriminants sur les personnes que l'on reçoit, parce qu'on a trop de demandes.
3: Justement, quels sont ces critères?
0: Alors, dorénavant, la base pour toutes les personnes qui viendront, c'est qu'il faut qu'ils aient tous l'aide médicale. Alors que ça soit n'importe quel type de carte d'aide médicale et des trois provinces, c'est valable, ils peuvent venir. Mais en plus, il y a d'autres critères, donc il faut avoir l'aide médicale et avoir la carte CRHD d'handicap, ou avoir l'aide médicale et avoir plus de 65 ans, ou avoir l'aide médicale et pointer en tant que demandeur d'emploi à l'ADEL ou à Cap Emploi, hein, n'importe quelle province. Et enfin, le dernier critère, c'est avoir l'aide médicale et avoir au moins deux enfants de moins de 12 ans.
3: Vous nous parlez justement des restrictions concernant ces critères-là. Pourquoi avoir choisi ça?
0: Alors, en fait, à la base, la société Saint-Vincent-de-Paul, avant 2024, nous prenions toutes les personnes qui avaient l'aide médicale. Donc, tout le monde pouvait venir chez nous et avoir une aide alimentaire ou de produits d'hygiène. Malheureusement, ensuite, ce critère était plus assez discriminant parce qu'on avait trop de personnes qui venaient chez nous et on n'arrivait plus à les servir. Donc au fur et à mesure, on doit de plus en plus rajouter d'autres critères afin de continuer à servir les gens qui sont de plus en plus démunis.
3: Je suppose qu'il y aura d'autres opérations de ce même type que vous allez organiser.
0: Oui. À peu près toutes les 6 semaines, on fait une opération de ce type-là, hein, depuis le début de l'année. Et on pense qu'il y en aura une autre, c'est certain, pour mi-novembre. Et puis, il y aura l'opération de Noël où, en plus des colis alimentaires et des bons d'achat, on aura les cadeaux de Noël pour les enfants. Si vous répondez à nos critères sociaux qu'on a cités précédemment, surtout venez chez nous, vous pourrez bénéficier d'un colis alimentaire et d'un bon d'achat. Et ensuite, bien sûr, nous sommes toujours preneurs de l'aide des personnes pour du bénévolat ou aussi pour du don alimentaire qui nous permettent ensuite d'aider les plus démunis.
1: Et nous parlons transport, une information sur la reprogrammation du vol d'Air Calin. Le vol SB-501 faisant suite à son déroutement le 13 septembre dernier sur décision unilatérale des autorités indienne. Le point avec Romain Mehoun.
4: Dans un communiqué, Air Calin précise, je cite, le 13 septembre, malgré l'absence de restrictions de survol émises par les aviations civiles mondiales compétentes affectant l'espace aérien de New Delhi, le contrôle aérien indien a imposé à l'équipage du vol SB-501 Paris-Bangkok-Nouméa une modification de sa trajectoire pendant le vol. Le vol SB-501, ses passagers et son équipage, immobilisés à Calcutta depuis le 13 septembre, se préparent à la reprise de leur vol. Les conditions opérationnelles, techniques et réglementaires nécessaires étant réunies, le vol SB-501 Paris-Bangkok-Nouméa, devenu SB-501 Calcutta-Bangkok-Nouméa, est reprogrammé. Je cite toujours le communiqué de Air Calin. Départ de Calcutta ce lundi 14 septembre à 23h, arrivé à Bangkok ce mardi 15 septembre à 3h05, départ de Bangkok mardi 15 septembre à 4h35, arrivé à Nouméa ce mardi 15 septembre à 18h30. Les passagers impactés sont informés par les outils de communication commerciaux permettant le lien privilégié en temps de gestion d'aléas et de façon renforcée sur le terrain par les équipes sous-traitantes en charge. Air Calin qui présente ses sincères excuses pour le désagrément indépendant de sa volonté.
1: Et nous allons du côté de Yaï, donc on va parler d'une journée qui sera organisée le 22 septembre à Gossana, avec pour objectif comment préserver, transmettre et faire transmettre notre patrimoine linguistique en pays Yaï. Je vous propose d'écouter les précisions de Jacques Adjouniop au téléphone de Gabriela Wassomier.
5: Bonjour aux auditrices et auditeurs de la radio Guido. Donc moi, je suis Jacques Catignon. J'interviens ce matin dans le cadre d'une responsabilité dont j'ai en charge en tant que personne ressource en langue Yaï. Donc voilà. L'objectif de la journée qui va avoir lieu, en fait, elle s'intitule la journée patrimoniale, patrimoine et culturel et linguistique de Yaï, Saï. Donc voilà l'objectif. On peut rajouter à cet objectif l'idée que nous voulons atteindre dans ce travail, c'est de faire à ce qu'on dans les jeunes générations, donc ils puissent, préserver, transmettre et faire vivre notre patrimoine linguistique en pays Yaï. Voilà l'objectif. Donc en Yaï, on se traduit en disant, comment nous l'avons traduit, « Dikhoui boubamen kanimos melinti dirat walangan » La question c'est « Comment est-ce qu'à tout comment on est calme, comment on est calme le when outside. Voilà l'objectif. Nous traduire, c'est ce que je viens de la traduction, c'est comment, de la mémoire des anciens à l'engagement des générations futures. La question, c'est comment préserver, transmettre et faire vivre notre patrimoine linguistique en pays Yaï. Donc, tout a débuté en 2025 sur un constat qui est assez flagrant. Il a été consacré dans une des réunions que nous avons convoquées des acteurs culturels, en faisant des interventions sur les comptes en Yaï à l'école pilote de Fayaoui ou dans d'autres établissements, la majorité des enfants ne parlent pas leur langue. Et des enfants dont les parents sont locuteurs de Yaï. On a aussi remarqué que beaucoup de parents, d'adultes, dévalorise la langue maternelle par rapport au français, considéré comme une langue de réussite. Donc ça, c'est une chose qu'on a observée également. Et donc, on voulait juste qu'on... Enfin, on voulait dans l'objectif faire en sorte que la langue elle soit parlée. Mais il y a d'autres constats, beaucoup de constats.
6: Et si nous perdons notre langue maternelle, nous perdons une partie de notre identité.
5: Exactement. C'est le constat que fait Carsey en 2025, l'équipe qui a mené les échanges et la réflexion sur les constats que je viens de vous évoquer. Donc, on peut également dire que de cette réunion, donc il s'avère qu'il y a une obligation, la réflexion, elle oriente à une obligation de revenir sur des explications. Je parle dans les cantons IAI, sur le cas des enfants, on est obligé de faire une explication en français pour capturer l'attention des enfants sur concernant la compréhension. Donc c'est des gros problèmes que nous rencontrons. On a également remarqué que chez les enfants qui maîtrisent un petit peu les IAI, ce sont des enfants qui sont à l'école du dimanche, et ça devient de plus en plus problématique. Parce que dans certaines paroisses, donc on enseigne également en français. Donc voilà tous les problèmes que nous rencontrons.
6: Et quelle est pour vous la bonne solution? C'est le lieu de l'éducation, c'est à la maison qu'on doit véhiculer notre langue maternelle en premier
5: lieu. Dans les résultats des échanges, donc il s'avère que, enfin, pour ce qui concerne la commission ou les gens qui étaient autour de la table, on reconfirme qu'en fait, le travail, il doit revenir à la maison. Il doit revenir à la maison, c'est l'espace d'échange intergénérationnel entre les personnes âgées, entre les parents et les enfants. C'est à la maison. Il n'y a pas de secret là-dessus.
6: Nos jeunes, de plus en plus, il y a des choses de l'extérieur qui nous arrivent, comme l'impact des écrans.
5: Oui, l'impact des écrans, l'impact des outils de communication que nous avons aujourd'hui, ont tendance à encourager. Mais d'un sens inverse, l'équipe a aussi considéré que je pense que c'est également un outil de communication qu'il faut de plus en plus communiquer ou exploiter dans le cadre de la vulgarisation et de la transmission des savoirs culturels et sur la langue et sur les arts.
6: Par exemple, mettre en valeur nos langues maternelles au sein de ces outils-là.
5: Voilà, c'est ce que nous avons aussi trouvé comme solution, c'est d'exploiter le même outil de communication, en inversant la tendance et d'exploiter un peu plus, des applications sur la langue, sur la culture, sur bien d'autres choses encore. Un dernier mot, c'est, je vais dire en yaï.
6: Allez-y.
5: Oui, donc, radio.
7: Le rappel des titres.
1: Voilà, donc c'est la fin de ce journal. Le rappel des titres, mieux comprendre comment se logent les Calédoniens et quelles difficultés ils rencontrent au quotidien. Vous avez pu entendre dans ce journal la directrice de l'ISEE qui nous a donné plus de précisions sur cette enquête, Madame Élise Desmazures. Vichère en Nouvelle-Calédonie, l'autorité de la concurrence exige l'abandon d'un barème tarifaire vieux de 35 ans et pointe du doigt un écran de fumée dans la facturation au port autonome. À Nouméa, la société Saint-Vincent de Paul se mobilise face à une précarité qui touche désormais un nombre croissant de foyers. Une situation également liée à la vie chère qui continue de peser lourdement sur les budgets familiaux. Et il y a eu une journée dédiée au patrimoine culturel et linguistique pour réfléchir à la préservation et à la transmission de la langue en pays Yaï le 22 septembre prochain à Gossana. Voilà qui referme ce journal. Merci à vous de l'avoir suivi. Bonne fin de journée, bon début de soirée à toutes et à tous à l'écoute de nos programmes.

0: journal. Bonjour Kanaki et bienvenue dans notre édition de la mi-journée. Nous ouvrons notre journal avec cette information. Une information sur la reprogrammation du vol d'Air Calais. Le vol SB501 faisant suite à son déroutement le 13 septembre dernier sur décision unilatérale des autorités indiennes. Le point avec Romain Mehoun.
1: Dans un communiqué, Air Calais précise, je cite, « Le 13 septembre, malgré l'absence de restrictions de survol émises par les aviations civiles mondiales compétentes affectant l'espace aérien de New Delhi, le contrôle aérien indien a imposé à l'équipage du vol SB-501 Paris-Bangkok-Nouméa une modification de sa trajectoire pendant le vol. Le vol SB-501, ses passagers et son équipage immobilisés à Calcutta, depuis le 13 septembre, se préparent à la reprise de leur vol. Les conditions opérationnelles, techniques et réglementaires nécessaires étant réunies, le vol SB501 Paris-Bangkok-Nouméa, devenu SB501 Calcutta-Bangkok-Nouméa, est reprogrammé. Je cite toujours le communiqué de Air Calais. Départ de Calcutta ce lundi 14 septembre à 23h. Arrivé à Bangkok ce mardi 15 septembre à 3h05. Départ de Bangkok mardi 15 septembre à 4h35. Arrivé à Nouméa ce mardi 15 septembre à 18h30. Les passagers impactés sont informés par les outils de communication commerciaux permettant le lien privilégié en temps de gestion d'aléas et de façon renforcée sur le terrain par les équipes sous-traitantes en charge. Air Calais qui présente ses sincères excuses pour le désagrément indépendant de sa volonté.
0: À Nouméa, la précarité continue de toucher de nombreux foyers. Pour répondre aux besoins des plus fragiles, la société Saint-Vincent-de-Paul organise une deuxième journée de distribution gratuite de denrées alimentaires à son épicerie solidaire de la Vallée du Tir. Bons d'achat et colis alimentaires surgelés sont proposés aux bénéficiaires répondant aux critères de l'association. Une aide concrète dans un contexte où les difficultés du quotidien restent importantes. Écoutez, Lolita Lecrin, gestionnaire de l'association, interrogée au micro de Maurice Bouhama.
2: Alors, depuis le début de l'année, nous avons organisé plusieurs distributions de ce type-là. Là, il s'agit d'une distribution alimentaire et de produits d'hygiène sous forme de colis alimentaires, mais aussi de bons d'achat dans notre épicerie.
3: L'opération Laverie Solidaire aussi?
2: Oui, effectivement, merci de le souligner. Nous avons mis en place dans nos épiceries solidaires, celle de Boulary et celle de la Vallée du Tir, de laveries sociales. Ce sont des laveries que les personnes peuvent venir utiliser selon des critères sociaux.
3: Depuis hier, vous avez commencé cette opération. Aujourd'hui, c'est le dernier jour, distribution gratuite d'enrées alimentaires. Vous avez pu recenser un peu le nombre de personnes qui sont venues?
2: Oui, nous suivons exactement le nombre de personnes qui viennent. Alors, on le suit en nombre de familles. Ça représente à peu près 200 familles qui ont été touchées. En tout cas, entre hier et cet après-midi, là, on a déjà eu 100 familles hier. On tape sur 100 familles cet après-midi. Mais après, au sein de ces familles, ça peut être des compositions de familles, de personnes seules, jusqu'à des familles de 5 ou 7 personnes, voire plus, hein. Donc, en termes de bénéficiaires, en général, ce genre d'opération, ça peut monter à 300 bénéficiaires.
3: Donc vous pouvez constater aussi une augmentation des demandes d'aide depuis ces derniers mois?
2: Ah, malheureusement, oui. Les aides ont énormément augmenté. C'est d'ailleurs pour ça que nous avons dû renforcer nos critères sociaux, donc afin d'être plus discriminants sur les personnes que l'on reçoit, parce qu'on a trop de demandes.
3: Justement, quels sont ces critères?
2: Alors, dorénavant, la base pour toutes les personnes qui viendront, c'est qu'il faut qu'ils aient tous l'aide médicale. Alors que ça soit n'importe quel type de carte d'aide médicale et des trois provinces, c'est valable, ils peuvent venir. Mais en plus, il y a d'autres critères, donc il faut avoir l'aide médicale et avoir la carte CRHD d'handicap, ou avoir l'aide médicale et avoir plus de 65 ans, ou avoir l'aide médicale et pointer en tant que demandeur d'emploi à la DEL ou à Cap Emploi, hein, n'importe quelle province. Mmh. Et enfin, le dernier critère, c'est avoir l'aide médicale et avoir au moins deux enfants de moins de 12 ans.
3: Ah, vous nous parlez justement des restrictions concernant ces critères-là. Pourquoi avoir choisi ça?
2: Alors, en fait, à la base, la société Saint-Vincent-de-Paul, avant 2024, nous prenions toutes les personnes qui avaient l'aide médicale. Donc, tout le monde pouvait venir chez nous et avoir une aide alimentaire ou de produits d'hygiène. Malheureusement, ensuite, ce critère était plus assez discriminant parce qu'on avait trop de personnes qui venaient chez nous et on n'arrivait plus à les servir. Donc, au fur et à mesure, on doit de plus en plus rajouter d'autres critères afin de continuer à servir les gens qui sont de plus en plus démunis.
3: Je suppose qu'il y aura d'autres opérations de ce même type que vous allez organiser.
2: Oui. À peu près toutes les 6 semaines, on fait une opération de ce type-là, hein, depuis le début de l'année. Et on pense qu'il y en aura une autre, c'est certain, pour mi-novembre. Et puis, il y aura l'opération de Noël où, en plus des colis alimentaires et des bons d'achat, on aura les cadeaux de Noël pour les enfants. Si vous répondez à nos critères sociaux qu'on a cités précédemment, surtout venez chez nous, vous pourrez bénéficier d'un colis alimentaire et d'un bon d'achat. Et ensuite, bien sûr, nous sommes toujours preneurs de l'aide des personnes pour du bénévolat ou aussi pour du don alimentaire qui nous permettent ensuite d'aider les plus démunis.
0: Les Forces Vives d'IAI s'organisent pour une journée patrimoine culturel et linguistique le mardi 22 septembre à Goussana avec pour objectif comment préserver, transmettre et faire transmettre notre patrimoine linguistique en pays IAI. Tout a débuté en 2025 sur un constat flagrant des intervenants culturels dans les écoles primaires. Pour les comptes en IAI, on remarquait que la majorité des enfants ne parlaient pas leur langue maternelle, même si les parents de ceux-ci sont des locuteurs de la langue IAI. Avec d'autres constats, l'une des solutions proposées par les forces vives d'IAI est d'encourager les familles à véhiculer nos langues maternelles à la maison, berceau de l'éducation. Nelson Mandela disait un jour, quand on parle à quelqu'un dans une langue commune, on parle à sa tête, mais quand on parle à quelqu'un dans sa langue maternelle, on parle à son cœur. On écoute Jacques Adjouniop.
4: Bonjour aux auditrices et auditeurs de la radio Dido. Donc moi, je suis Jacques Adjouniop. J'interviens ce matin dans le cadre d'une responsabilité dont j'ai en charge en tant que personne ressource en langue yaï. Donc voilà. L'objectif de la journée qui va avoir lieu, en fait, s'intitule la journée patrimoine et culturelle et linguistique de yaï, Saï. Donc voilà l'objectif. On peut rajouter à cet objectif l'idée que nous voulons atteindre dans ce travail, c'est de faire à ce qu'on dans les jeunes générations, donc ils puissent préserver, transmettre et faire vivre notre patrimoine linguistique en pays yaï. Voilà l'objectif. Donc en yaï, on se traduit en disant comment nous l'avons traduit, la question c'est

0: dans d'autres établissements, ben, la majorité des enfants ne parlent pas leur langue. Et des enfants dont les parents sont locuteurs d'IAI. On a aussi remarqué que beaucoup de parents, d'adultes, dévalorisent la langue maternelle par rapport au français, considéré comme une langue de réussite. Ça, c'est une chose qu'on a observée également. On voulait juste on voulait dans l'objectif faire en sorte que la langue soit parlée. Mais il y a d'autres constats, beaucoup de constats.
1: Et si nous perdons notre langue maternelle, nous perdons une partie de notre identité.
0: Exactement. C'est le constat que fait Carsey en 2025, l'équipe qui a mené les échanges et la réflexion sur le concept que je viens de vous évoquer. On peut également dire que de cette réunion, il s'avère qu'il y a une obligation. La réflexion, elle oriente à une obligation de revenir sur des explications. Je parle dans les cantons IAI, sur le cas des enfants, on est obligé de faire une explication en français pour capturer l'attention des enfants sur concernant la compréhension. C'est des gros problèmes que nous rencontrons. On a également remarqué que chez les enfants qui maîtrisent un petit peu l'IAI, ce sont des enfants qui sont à l'école du dimanche et ça devient de plus en plus problématique parce que dans certaines paroisses, on enseigne également en français. Voilà tous les problèmes que nous rencontrons.
1: Et quelle est pour vous la bonne solution? C'est le lieu de l'éducation, c'est à la maison qu'on doit véhiculer notre langue maternelle en premier lieu.
0: Dans le résultat des échanges, il s'avère que, pour ce qui concerne la commission ou les gens qui étaient autour de la table, on reconfirme qu'en fait, le travail, il doit revenir à la maison. Il doit revenir à la maison, c'est l'espace d'échange intergénérationnel entre les personnes âgées, entre les parents et les enfants. C'est à la maison. Il n'y a pas de secret là-dessus.
1: Nos jeunes, de plus en plus, il y a des choses de l'extérieur qui nous arrivent, comme l'impact des écrans.
0: Oui, l'impact des écrans, l'impact des outils de communication que nous avons aujourd'hui, ont tendance à encourager. Mais d'un sens inverse, l'équipe a aussi considéré que je pense que c'est également un outil de communication qu'il faut de plus en plus communiquer ou exploiter dans le cadre de la vulgarisation et de la transmission des savoirs culturels et sur la langue et sur les arts.
1: Par exemple, mettre en valeur nos langues maternelles au sein de ces outils-là.
0: Voilà, c'est ce que nous avons aussi trouvé comme solution, c'est d'exploiter le même outil de communication en inversant la tendance et d'exploiter un peu plus des applications sur la langue, sur l'écriture, sur bien d'autres choses encore. Un dernier mot, c'est je vais dire en yaï.
1: Allez-y.
0: Radio.
1: Le marché des produits locaux vise à rapprocher les producteurs des consommateurs pour dynamiser l'économie régionale, protéger l'environnement et garantir une meilleure qualité nutritionnelle. Les objectifs principaux étant de soutenir l'économie de proximité, assurer une juste rémunération aux agriculteurs, favoriser la souveraineté alimentaire tout en réduisant la dépendance aux importations, créer du lien social et encourager les échanges directs sur les marchés. On écoute Marcel Guyette, producteur de Nengone.
2: Pour moi, c'est pour écouler les produits.

0: pour écouler les produits, mais le but du marché, c'est qu'on peut vivre avec ce qu'on fait. Mais c'est la volonté, la responsabilité, voilà, le sérieux. Le sérieux, parce que même si on travaille pour un patron, mais si on n'a pas la volonté, on n'est pas sérieux, on ne peut jamais réussir. Mais la terre, c'est on est patron de soi-même et puis on peut réussir. On peut réussir. Moi, je vis avec ça, avec la terre. Oui, je vis avec ça, il n'y a pas de problème. Pas de problème. Ouais, puis c'est bon. Ouais. Là, j'ai 66 ans maintenant. Je vis que ça. Ouais, je m'en sors. Ouais, c'est important parce que les produits de la terre, il n'y a pas de. Ben, renaissez. Les produits de la terre, c'est les meilleurs parce que c'est naturel, c'est 100% naturel. C'est bon pour la santé. Ben, moi, je fais que ça, je mange tout ça.
1: Bio.
0: Bio.
2: Et par exemple, quand il y a les coutumes aussi.
0: Parce qu'on vit dans une terre coutumière et quand on participe, c'est un peu la présence humaine. C'est l'identité, notre identité. Donc c'est très important. Plus que l'argent, hein, les ignames, les produits de la terre, c'est important. Je plante tout. Oui, tous les légumes, les maraîchers, les tubercules, les bananiers, voilà, et puis tout.
3: Vous venez toujours au marché pour voir.
0: Ouais, pas tout le temps, parce qu'il y a aussi le travail, il faut préparer les sols, préparer les terrains. Ouais, de temps en temps, je viens au marché. Ben, le message, c'est il peut réussir en restant dans les îles, parce que la terre a de la valeur et puis c'est très riche. Maintenant, le modernisme, il retourne en arrière, tu vois. Parce qu'ils ont trouvé que la culture, elle est très importante. C'est la richesse du pays, l'économie du pays, c'est la terre, la plante.
2: Le monde en bref.

Et enfin, actualité internationale, l'Union européenne veut renforcer sa présence dans l'arc. 12 pays européens, dont la France, l'Allemagne, le Danemark et la Suède, appellent Bruxelles à jouer un rôle plus stratégique et proactif dans cette région. Réunis lundi dans le nord de la Finlande, ces États estiment que la sécurité de l'Arctique doit être assurée collectivement. Ils considèrent notamment la Russie comme une menace importante et durable. L'Arctique est devenu un espace stratégique sur fond de tension avec Moscou, mais aussi les menaces répétées de Donald Trump sur le Groenland, territoire autonome danois. À Rovaniemi, le président du Conseil européen, Antonio Costa, a rappelé que ce qui se passe dans l'Arctique n'est pas une affaire régionale, mais une question européenne. Aucune décision concrète n'a été prise lors de ce sommet. La Commission européenne doit toutefois présenter prochainement une nouvelle stratégie pour l'Arctique. L'objectif est de renforcer l'action de l'Union dans la région en complément des efforts de l'OTAN. Et encore, l'Arabie Saoudite ferme temporairement son principal oléoduc pour exporter son pétrole. Le royaume saoudien a annoncé l'arrêt par mesure de précaution de l'oléoduc Est-Ouest après des attaques de drones contre plusieurs installations situées près de Riyad et de Médine. D'après les autorités saoudiennes et irakiennes, les drones ont été lancés depuis l'Irak. L'attaque a fait plusieurs blessés et provoqué des dégâts sur des stations de pompage. Cet oléoduc, long d'environ 1200 km, permet d'acheminer le pétrole de l'est de l'Arabie Saoudite jusqu'au port de Yanbu sur la mer Rouge. Il constitue surtout une voie de contournement du détroit d'Ormuz, déjà fortement perturbé par la guerre avec l'Iran. Dans le même temps, les rebelles houthis du Yémen menacent la route maritime passant par le détroit de Bab el-Mandeb. Résultat, les deux principales voies d'exportation du pétrole saoudien sont désormais sous pression, une situation qui fait craindre de nouvelles tensions sur l'approvisionnement mondial et qui a contribué à dépasser les $100 au baril de Brent. Et enfin, au Vatican, le pape Léon XIV met fin aux baisses de salaire décidées pendant la pandémie. Le souverain pontife a abrogé une mesure prise en 2021 par son prédécesseur, le pape François, pour réduire les dépenses du Saint-Siège. Les cardinaux de la Curie avaient alors vu leur rémunération baisser de 10%. Les chefs et secrétaires des dicastères avaient subi une baisse de 8%. Et les prêtres et religieux de 3%. Léon XIV estime désormais que ces mesures d'austérité peuvent être levées. La crise sanitaire étant passée, la décision prend effet et rétroactivement du 1er septembre 2026. En revanche, le Vatican précise que les effets des mesures appliquées pendant la période d'austérité restent acquis, notamment le gel de certaines augmentations liées à l'ancienneté. Le pape assure que le Saint-Siège entend poursuivre ses efforts pour garantir la stabilité financière du Vatican. Et mesdames, messieurs, c'est la fin de notre édition de la mi-journée. Bon appétit si vous êtes à table. Et surtout, passez une excellente journée, toujours en compagnie de la RDK.

Et c'est toujours tout en douceur que l'on vous accompagne chaque matin. Bocho les mous. Bozo mon pays, bozo mon Maui. Bozo à nos travailleuses et nos travailleurs. Bozo à nos familles, à nos enfants.

jour dans nos vallées, dans nos tribus, dans les champs pour certaines et certains, au boulot déjà pour d'autres, sur la route si vous y êtes déjà. Eh bien le bonjour depuis le 4 boulevard Vauban. En espérant que vous allez bien, que vous avez passé une excellente nuit. Nous sommes le mercredi 16 septembre. Bon anniversaire à tous les natifs de ce jour. Et surtout, une bonne fête à toutes les Edith. Bonne fête à vous, mesdames. Un nouveau jour qui s'annonce. En y mettant eh bien, la paix dans nos cœurs. Et surtout cette invitation chaque matin. La méditation, c'est avec Jikona Piliwi dans quelques instants. À l'écho de la nature, l'écho du potager avec la jeunesse de Permalove et des apprentis visionnaires. Avec le thème abordé pour aujourd'hui, nous parlerons des écosystèmes. Le canal info, c'est à 6h, notamment avec la lecture de vos avis de décès et de vos communiqués. Point météo que nous ferons également à 6h30, les titres de votre édition de 7h et votre chronique en langue Hopi Ubahala dans l'air Adjuaro pour cette semaine. En vous souhaitant le meilleur, bon courage, bonne continuation, la plus grande prudence vous est recommandée à travers toutes les routes du pays. Et surtout, bonne méditation à présent avec Jikona Piliwi. Bozu Jikona.

0: Mercredi 16 septembre, Jean 10, verset 9. Bonjour à toutes et à tous. Merci de vous réveiller avec la voix du pays sur Radio Dido en ce mercredi 16 septembre. Ce matin, laissons-nous encourager par la parole de Jésus dans l'évangile de Jean au chapitre 10, le verset 9. Jean 10, verset 9, qui nous dit ceci. Je suis la porte. Si quelqu'un entre par moi, il sera sauvé. Il entrera et il sortira et il trouvera des pâturages. Je suis la porte. Si quelqu'un entre par moi, il sera sauvé. Il entrera et il sortira et il trouvera des pâturages. Amen. Dans l'organisation de nos tribus, l'entrée de la grande case ou le chemin coutumier ne sont pas de simples accès matériels. Ce sont des lieux de respect. Ce sont des lieux d'accueil. Ce sont des lieux d'alliance. Le seuil où l'on dépose ses fardeaux pour entrer dans la protection des siens. Jésus utilise cette image forte pour nous montrer ce qu'il est pour nous aujourd'hui. Alors, voici ce que cette porte spirituelle nous offre en ce milieu de semaine. Premièrement, un abri solide. Un abri solide. Il sera sauvé. Franchir cette porte par la prière, c'est choisir de placer nos inquiétudes familiales, nos inquiétudes professionnelles sous la protection de Dieu. Face aux tensions de la vie, le Christ est ce seuil où l'angoisse s'arrête. Deuxièmement, une véritable liberté. Une véritable liberté. Il entrera et il sortira. La foi chrétienne n'est pas un enclos qui nous enferme. C'est une liberté encadrée par l'amour. Dieu nous laisse aller dans le monde. Dieu nous laisse aller au travail, aller à l'école, au champ ou en mer, tout en sachant que nous avons toujours une maison spirituelle où revenir. Et troisièmement, la nourriture du quotidien. La nourriture du quotidien. Il trouvera des pâturages. C'est la promesse de la provision. Dieu connaît la fatigue de nos corps. Dieu connaît l'usure de nos esprits. Il s'engage à renouveler notre terre intérieure pour que nous ne manquions ni de force, ni de paix. Voilà mes amis, avant de franchir la porte de votre maison ce matin, confiez vos allées venues à celui qui veille sur vous. Amen. Je rappelle le texte d'aujourd'hui, Jean 10, verset 9 qui nous dit, Jésus dit, je suis la porte, si quelqu'un entre par moi, il sera sauvé. Prions ensemble. Seigneur Jésus, merci d'être la porte ouverte sur l'espérance. En ce mercredi, garde nos pas dans nos occupations quotidiennes. Protège notre pays, bénis la sueur de notre travail et donne-nous de trouver en toi notre repos et notre force. Amen. Voilà mes amis, passez une excellente journée.
1: Oh les titi konapiliwe, à demain.

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1: Ouais !
2: Bonjour, moi c'est Eva et je vais te parler des écosystèmes. Dans la nature, tout est lié. Des forêts aux récifs coralliens, des mangroves aux plaines, chaque écosystème est une toile vivante où plantes, animaux, micro-organismes et climats interagissent. Rien n'existe seul, chaque élément dépend de l'autre pour maintenir l'équilibre. Dans notre société, qui manque souvent de pensée systémique, l'humain est considéré à part des autres écosystèmes. Mais la science le rappelle, nous faisons partie de la biodiversité. Notre corps abrite des milliards de bactéries et de cellules qui coopèrent. Le cerveau est un écosystème, nos poumons aussi, tout comme notre estomac, que l'on considère désormais comme un deuxième cerveau. Ainsi, l'écosystème humain reflète les écosystèmes de la planète. Si l'un s'effondre, l'autre vacille. Préserver les milieux naturels, c'est donc aussi protéger notre santé, notre équilibre et notre avenir. Rappelons-nous que nous sommes intimement reliés à tout ce qui nous entoure.
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1: Ouais, trop net.

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1: Place à présent votre radio service à la famille Tonchane, Néné, la famille Perigno, Nonaro, tribu de Mia Canala, aux familles Urigna, Achor, Borandi, Nomaya, Kawipa, Tomedi, Suenon, Kagua, Gelima, la famille Mediara, tribu de Wipoin, Lafoa, Ko et Anoué, Anaketi, Dembo, Mayeux, Gondo, Rosina, Canala, Moano, Pascal, Bouraï, Azareux, Monsieur Sédaré, Wemiandoui, tribu de Tibarama, Poindimier, à Madame Mwendo, Detacho, la famille a l'immense douleur de vous annoncer le décès de Monsieur Tonchane Marco, décès survenu dans sa 52e année à son domicile à la tribu de Mia Canala. La date et l'heure des obsèques vous seront communiquées ultérieurement. Donc je reprends cet avis. On nous prie de vous faire part du décès de M. Tonchane Marco. La date et l'heure des obsèques vous seront communiquées ultérieurement. À la famille Néporosé, à Neria Warai Wawilou, Madame Kapalinda à Kawipa, M. Rai Ivan Wawilou, aux familles Tarawi, Nero, Dewari, Djewari, Morempoea, Chamba, Poneriouin, la famille Nana Kua, Pouedi, Monsieur Pouedi Claude, Madame Nouveau Janine, Madame Caparin Ginette, aux familles Souekatma, Gouemeou, Nirikani, Bouéareou, Madame Ouata Paraoui et Laurile Amaré, la famille Paraoui a l'immense douleur de vous faire part du décès de Monsieur Paraoui, Jules Vell, décès survenu de sa 25e année. L'heure et la date des obsèques vous seront communiquées ultérieurement. Donc je répète cet avis. On nous prie de vous faire part du décès de M. Paraoui Jules Vell. Les dates et heures des obsèques vous seront communiquées ultérieurement. Aux familles Siro sur l'île de Pentecôte, Vanuatu, la famille Tokamboué à l'île des Pins, aux familles de Wawilou, aux familles Doya et Asheri en métropole, à ses amis et toutes les personnes qui l'ont croisé en chemin, le clan Néron et ses alliés à Wawilou, Vanessa et Poussa, ses parents, sa sœur et son frère Sarah et Léoui, Robert Siro et sa famille, son père Jonathan Siro, sa mère Julienne Tokamboué, son frère Eddie Siro, ses sœurs Marilyn et Sonia Siro ainsi que leurs enfants vous font part du décès de Siro Rudy, Nathan Kadji Richard, décès survenu de sa 25e année. Les informations concernant les obsèques vous seront communiquées ultérieurement. Donc je reprends cet avis. On nous prie de vous faire part du décès de M. Siro Rudy Nathan Kadji Richard. L'heure et la date des obsèques vous seront communiquées ultérieurement. On nous prie de vous faire part du décès de bébé Aaron Lecrin. La cérémonie religieuse sera célébrée en la chapelle de la morgue ce mercredi 16 septembre à 9h15, suivie de son inhumation au cimetière du 5e kilomètre. Donc je répète cet avis. On nous prie de vous faire part du décès de bébé Aaron Lecrin. La cérémonie religieuse sera célébrée en la chapelle de la morgue mercredi 16 septembre à 9h15, suivie de son inhumation au cimetière du 5e kilomètre. Aux familles Kilama, Akautafea et Lauhea, parents et alliés, nous prie de vous faire part du décès de M. Kilama Setino, décès survenu accidentellement. Les obsèques auront lieu ce mercredi 16 septembre à 9h30 à Katiramuna. Donc je reprends cet avis. On nous prie de vous faire part du décès de M. Kilama Setino. Ces obsèques auront lieu ce mercredi 16 septembre à 9h30 à Katiramuna. On nous prie de vous faire part du décès de Madame Yvette Setsuko Valentine et Yamamoto. La cérémonie religieuse sera célébrée en la chapelle de la morgue ce mercredi 16 septembre à 11h15, suivie de sa crémation sans fleurs ni couronne. Donc je reprends cet avis. On nous prie de vous faire part du décès de Madame Yvette Setsuko Valenti Neyamamoto. La cérémonie religieuse sera célébrée en la chapelle de la morgue ce mercredi 16 septembre à 11h15, suivie de sa crémation sans fleurs ni couronne. On nous prie de vous faire part du décès de M. Teheura Tura Antoine. La levée du corps et la cérémonie religieuse aura lieu en la chapelle de la morgue mercredi 16 septembre à 12h15, suivie de son inhumation à 13h30 au cimetière de Plume. Donc je reprends cet avis. On nous prie de vous faire part du décès de M. Teheura Tura'a Antoine. La levée du corps et la cérémonie religieuse aura lieu en la chapelle de la morgue mercredi 16 septembre à 12h15, suivie de son inhumation à 13h30 au cimetière de Plume. On nous prie de vous faire part du décès de Madame Bijon Anne. La veillée se déroulera au centre funéraire du Pont des Français ce mercredi 16 septembre à partir de 16h, suivi de sa crémation. Donc je répète cet avis. On nous prie de vous faire part du décès de Madame Bijon Anne. La veillée se déroulera au centre funéraire du Pont des Français ce mercredi 16 septembre à partir de 16h, suivi de sa crémation.

enfant Samek Abishai, décès survenu dans sa troisième année. Son corps sera transféré sur l'Ifou ce mercredi 16 septembre. Ses obsèques auront lieu à la tribu de Koumo jeudi 17 septembre. Je répète cet avis. On nous prie de vous faire part du décès de l'enfant Samek Abishai. Son corps sera transféré sur l'Ifou par le Béticho ce mercredi 16 septembre et l'inhumation aura lieu à la tribu de Koumour jeudi 17 septembre. C'est M. Zichaeng Samek qui signe cet avis de décès. Aux familles Faouloulou, Amosala, Tameha, Paouvalé, Sinamo, Kilikili, Muliava, Lassalo, Koloï, son meilleur ami Kiko et Luana, la direction M. Mme Drou et Frédéric, à tous ses collègues de Bargibon, nos voisins M. et Mme Méry, Alain et Karine, on ne peut vous faire part du décès de M. Faouloulou Sosefo, dit Loulou. La veillée aura lieu à la morgue de Nouméa ce mercredi 16 septembre de 9h à 20h. La cérémonie religieuse sera célébrée en la chapelle de la morgue jeudi 17 septembre à 9h15, suivie de son inhumation au cimetière du 5e kilomètre à 10h. Donc je répète cet avis, on ne peut vous faire part du décès de M. Paouloulou Sosefo, dit Loulou. La veillée se tiendra en la morgue de Nouméa ce mercredi 16 septembre de 9h à 20h. La cérémonie religieuse sera célébrée en la chapelle de la morgue jeudi 17 septembre à 9h15, suivie de son inhumation au cimetière du 5e kilomètre à 10h. On nous prie de vous faire part du décès de Mme Wenis Adèle Sinewami, née à Tchéa. La veillée aura lieu en la morgue de Païta ce mercredi 16 septembre de 9h à 20h. La cérémonie religieuse sera célébrée en la chapelle de la morgue de Païta jeudi 17 septembre à 10h, suivie de son inhumation au cimetière de Païta. Donc je reprends cet avis. On nous prie de vous faire part du décès de Mme Wenis Adèle Sinewami, née à Tchéa. La veillée aura lieu

Et Adam. Donc je reprends cet avis. On nous prie de vous faire part du décès de Madame Salès Marie-Louise Néverdel. La veillée se tiendra en la morgue de Nouméa ce mercredi 16 septembre de 12h à 20h. La cérémonie religieuse sera célébrée jeudi 17 septembre à 11h15, suivie de sa crémation dans la plus stricte intimité familiale. Aux familles Kafikaela, Kulikovi, Tuimutu, Tolufo, Fiamau Longor, on nous prie de vous faire part du décès de Madame Kafikaela Akuila. La veillée se déroulera en la morgue de Nouméa ce mercredi 16 septembre de 10h à 20h. La cérémonie religieuse sera célébrée au salon funéraire jeudi 17 septembre à 12h, suivie de son inhumation au cimetière à 13h. Donc je répète cet avis. On nous prie de vous faire part du décès de Madame Kafikaela Akuila. La veillée aura lieu à la morgue de Nouméa ce mercredi 16 septembre de 10h à 20h. La cérémonie religieuse sera célébrée au salon funéraire jeudi 17 septembre à 12h, suivie de son inhumation au cimetière à 13h. Maggie Saïdine, sa compagne, Maureen et Erwin, ses enfants, ses sœurs et ses frères, Monia, Clarence, Elsker, Willow, Gilles, Merida et Billy, ses petits-enfants, les familles Vaisioa, Tolikoli, Mauvaka et Tolufo, parents et alliés, ont la douleur de vous faire part du décès de M. Pierre Chanel, Vaisioa. La veillée se fera en la morgue de Nouméa jeudi 17 septembre de 12h à 20h. La cérémonie religieuse sera célébrée en la chapelle de la morgue vendredi 18 septembre à 7h15, suivie de son inhumation. Donc je reprends cet avis. On nous prie de vous faire part du décès de M. Pierre Chanel Vaisioa. La veillée se fera en la morgue de Nouméa jeudi 17 septembre de 12h à 20h. La cérémonie religieuse sera célébrée en la chapelle de la morgue vendredi 18 septembre à 7h15, suivie de son inhumation. Mwendo Hélène Poignewa et ses filles Nathalie, Mariella et Gilda, ses petits-enfants, ont la douleur de vous faire part du décès de Papa Doui André Poignewa. À la famille Poignewa, Nouméa et Pombey, clans et alliés, Madame Apollonie Poignewa, Neuta et Marie Pouillet à l'embouchure, au clan Wobey, Apoy, Tiwai, Piotuo, Koé, les clans Balao, Tengalahi, à son beau-frère Samek, Alfred Akumo, au tonton maternel Bouillon et alliés, à ses collègues de la direction de l'aménagement du nord de Touo. La veillée se fera ce mercredi 16 septembre de 15h à 20h en la morgue de Nouméa et son transfert sur la tribu de Pombey se fera jeudi 17 septembre pour la veillée et l'enterrement prévu vendredi 18 septembre à 8h30. Donc je reprends cet avis. On nous prie de vous faire part du décès de M. Papa Doui André Poignewa. La veillée se tiendra ce mercredi 16 septembre de 15h à 20h en la morgue de Nouméa. Son corps sera transféré sur la tribu de Pombey jeudi 17 septembre pour la veillée et l'enterrement est prévu vendredi 18 septembre à 8h30. Christian, Jean-Pierre, Jean-Claude, Johnny, Silvio, Sonia et Stéphanie, ses enfants et leurs conjointes et conjoints, petits-enfants et arrière-petits-enfants, ont la douleur de vous faire part du décès de Madame Tudi Cromo Yatini Negijo, décès survenu de sa 86e année. La veillée aura lieu en la morgue de Païta, jeudi 17 septembre de 14h à 20h. La cérémonie religieuse sera célébrée en la chapelle de la morgue de Païta, vendredi 18 septembre à 10h15, de son inhumation au cimetière de Païta. Donc je répète cet avis. On nous prie de vous faire part du décès de Madame Tudi Cromo Yatini Negijo. La veillée aura lieu en la morgue de Païta jeudi 17 septembre de 14h à 20h. La cérémonie religieuse sera célébrée en la chapelle du centre funéraire de Païta vendredi 18 septembre à 10h15, suivie de son inhumation au cimetière de Païta. Son fils Van Hye Vu et son épouse, ses filles Thi Lan Huang Vincent et son époux et Madame Titu Thuy Vu, ses petits-enfants et leurs conjoints, ainsi que ses arrière-petits-enfants et arrière-arrière-petits-enfants, les familles femmes Fondouz et alliées ont la douleur de vous faire part du décès de Madame Femme Veuve Vu Thi Nga Ba Chung, décès survenu de sa 97e année. La veillée se déroulera en la morgue de Nouméa ce vendredi 18 septembre à partir de 9h, suivie de la cérémonie qui sera célébrée en salle de veille à 13h et de sa crémation à 15h. Donc je reprends cet avis. On nous prie de vous faire part du décès de Madame Femme Veuve Butinga Batsung. La veillée se tiendra en la morgue de Nouméa vendredi 18 septembre à partir de 9h, suivie de la cérémonie.

Monique, qui se déroulera en salle de veille à 13h et de sa crémation à 15h, dans le respect de ses volontés, ni fleurs, ni couronnes, ni offrandes. À la famille Kamoji à Saint-Louis, aux familles Mwekia et Jawari, M. Adolphe Mouyate, chef du Mandor, à ses frères et sœurs de l'Assemblée de Dieu, l'Église évangélique de Pentecôte, aux familles à Lilouin, aux familles Mei, Téin, Weti, Wenyewa, Wadekla, Kapeta, Jeune, Wede, aux familles à Saint-Louis, aux familles Poachili, Dekwaré, Kate, Wamitan, Noraro, Dawano, Nibekan, Potier, Palau, Maperi, Mengi, Wileman, aux familles à Goro, aux familles à Titi, à Kuni, à Gourere, Vama, à Toaru, la famille Ati, à Waho, la famille Koroma, à Ounia, aux familles Jawari, Ati et Mapo, à Lidépin, aux familles Kate, Mweri, Gouraya, Madame Douépéré Virginie, Douépéré Irène, Madame Apikawa Rosa, à la famille de Monsieur Nikeula Chocho, et aux familles à la Conception, famille Pijo, Waka et Tonia, aux familles Talé, à Belep. On nous prie de vous faire part du décès de Madame Kombo Angèle, dit Sekoda, décès survenu de sa 86e année. La veillée se tiendra en la morgue de Nouméa ce jeudi 17 septembre de 9h à 20h. Vendredi 18 septembre aura lieu son transfert vers Lilouin. La veillée reprendra son domicile à la tribu de Ouara. Samedi 19 septembre dans la matinée, la cérémonie sera célébrée à son domicile, suivie de son inhumation au cimetière de la tribu de Ouara sur Lilouin. Donc je répète cet avis, on nous prie de vous faire part du décès de Madame Kombo Angèle dit Sekoda. La veillée aura lieu à la morgue de Nouméa ce jeudi 16 septembre de 9h à 20h. Le vendredi 18 septembre aura lieu son transfert vers Lilouin. La veillée reprendra son domicile à la tribu de Ouara. Samedi 19 septembre dans la matinée, la cérémonie sera célébrée à son domicile, suivie de son inhumation au cimetière de la tribu de Ouara à Lilouin. Condoléances à toutes les familles. Vous communiquez à présent avec la province Nord qui informe la population de la reprise des permanences de l'assistante de service social au CMS de Kawipa. Et au centre médico-commercial, au CMS de Kawipa, les mardis matins de 8h à 12h. Et au centre médico-commercial de Khalachou, entre les bureaux de l'aide médicale et EEC, les mercredis matins de 8h à 12h. Les permanences ont débuté. C'est la secrétaire générale adjointe de la province Nord, Mme Isabelle Babin, qui signe ce communiqué.

Le président de la Caisse des écoles de la commune de Wawilou informe les parents d'élèves que la campagne de paiement du troisième trimestre relative au transport scolaire est prolongée du vendredi 18 au vendredi 25 septembre. À compter, vous pouvez dès à présent effectuer vos paiements au jour et horaire suivant, du lundi au vendredi de 8h à 11h30. Comptant sur votre compréhension et au respect des horaires indiqués, c'est le président de la Caisse des écoles de la commune de Wawilou, M. Pascal Sawa, qui signe ce communiqué. Le lycée.

16h30, les titres de votre édition de cette heure, semaine de l'écomobilité 2026. La CE mobilise élèves, familles et communes pour changer les habitudes de déplacement en Kanaky. Mieux comprendre comment se logent les Calédoniens et quelles difficultés ils rencontrent au quotidien. Vous entendrez Élise Desmazures, directrice de l'ISEE, qui nous parle de l'enquête qu'elle mène au sein des ménages. Cher au pays, l'autorité de la concurrence s'attaque à l'opacité du secteur de l'aconnage et exige l'abandon d'un barème tarifaire vieux de 35 ans. Naufrage du MV Matouille ou Vanuatu, le soulagement des familles de survivants alors que les recherches se poursuivent pour retrouver plus de 30 disparus. Le développement de ces titres vous sera fait à 7h et ça sera avec Naïda Wamaï. Le groupe Koraï à Obemi. À suivre notre partenariat avec l'Académie des langues kanak pour votre chronique en langue, Rofi Ubahara.

Eh bien, place à présent à votre chronique en langue Rofi Ouvachalar dans l'air Aïtu Alour. Hier, vous avez pu entendre le labourage du chant en langue Nekou. Aujourd'hui, nous vous proposons la plantation des ignames et toujours en langue Nekou avec Madame Catherine Ménéoumé.

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1: 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Bonjour à tous, chers auditeurs et auditrices de Radio Jido. Et bienvenue dans votre émission intitulée en langue siche, Khofi Uvahara, qui veut dire partager l'âme ou l'esprit avec tout le monde, en l'occurrence ici la langue. Cette semaine consacrée aux langues de l'ère Adjaro, nous avons décidé de parler de la thématique de l'Inyam en langue Neko. Aujourd'hui, direction Bouraï, dans le district de Ni, à la rencontre de Mademoiselle Ménéoumé Catherine, qui nous parle du calendrier de l'Inyam avec l'étape de la plantation en langue Neko. Nous l'écoutons.
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1: 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On va marquer une petite pause musicale avec le groupe Kachiliho et son titre Tamaroua.

0: On tient humblement à remercier le groupe Kachiriho pour cette chanson et nous allons écouter les explications en français de Mademoiselle Meneoume Catherine sur l'étape de la plantation du chant. Nous l'écoutons.
1: Alors, hier, on a parlé du labourage du chant et les trous, et creuser les trous pour planter les ignames. Aujourd'hui, on va parler de la plantation. Alors, pour commencer, on va regarder nos ignames. On va faire la sélection. Il y aura les ignames dites de coutume qu'il faudra premièrement, en fait, planter. Et il y a ceux que, ben voilà, on garde les ignames qu'on garde à la maison pour nous, pour le garde-manger. Pour nous, manger en famille, tout ça qu'on garde à la maison. Mais les plus importants, ce sont les ignames de coutume. Et les coutumes de deuil, les coutumes de mariage. Ça dépend des ignames qu'on utilise pour la coutume, pour les naissances, pour les décès. Donc, on va bien regarder, on va sélectionner ceux-là et puis les autres qu'on va garder garder à la maison pour manger. Ensuite, normalement, on regarde la lune pour planter les ignames. La bonne lune où faut planter les ignames. Donc, on va dans le champ, on emmène les ignames, on les plante pas n'importe comment. Alors, comme j'ai dit lors du labourage, les ignames de coutume, on les plante, nous, vers le haut. Les garçons, ils le plantent vers le haut, l'arc que j'ai dit qu'on terminait le champ avec. Et les autres, le reste des ignames, on va le planter vers le bas, là où les femmes s'en occupent, c'est-à-dire le bas du champ d'ignames. Voilà, normalement, c'est ce qu'on fait, nous, dans notre tribu. Après, chacun a sa manière de planter les ignames, voilà, chacun a sa manière de planter ses ignames. Voilà, c'est bon pour aujourd'hui. Et demain, on parlera de l'entretien du champ d'ignames. Bolo oui.
0: Eiveko veki planori.

0: Merci à tous pour votre écoute. On se retrouve demain pour une nouvelle chronique en langue Nikou sur le thème du calendrier de l'igname avec l'étape de l'entretien du chant d'igname avec Mademoiselle Ménéoumé Catherine. Restez à l'écoute et suivez-nous sur notre page Facebook ou YouTube si vous souhaitez savoir davantage sur les langues kanak, les histoires et la culture du pays Anjaro. 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

0: 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Eyebe, interprété par le groupe Queer.
1: Awa
0: Arikemba. Chacun sa route, chacun son chemin. Prudence à vous, tonton David.

0: Mélanie, jeune queen, vous avez pu reconnaître sa voix, Vanessa Coy. Place à présent une page de pub.
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0: Il est tout juste 7h. Merci à vous de votre fidélité et de permettre à votre radio de vous tenir informé de l'actualité du moment. Vous l'avez compris, place à présent à la première édition de ce mercredi matin et c'est avec Naïda Wamai. Bonjour Naïda.
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2: Bonjour à tous, voici donc le journal et tout d'abord les titres. Semaine de l'écomobilité 2026, l'ACE mobilise élèves, familles et communes pour changer les habitudes de déplacement en Nouvelle-Calédonie. Mieux comprendre comment se logent les Calédoniens et quelles difficultés ils rencontrent au quotidien. Vous entendrez Élise Desmazur, directrice de l'ISE, qui nous parle de l'enquête qu'elle mène au sein des ménages. Vie chère en Nouvelle-Calédonie, l'autorité de la concurrence s'attaque à l'opacité du secteur de l'aconnage et exige l'abandon d'un barème tarifaire vieux de 35 ans. Et dans la région, naufrage du MV Matoui au Vanuatu, le soulagement des familles de survivants, alors que les recherches se poursuivent pour retrouver plus de 30 disparus. Bonjour à tous, bonjour Kanaki, bienvenue dans ce journal. C'est parti pour la semaine de l'écomobilité 2026. Cette année, l'Agence calédonienne de l'énergie, l'ACE, est bien mise sur le concret pour bousculer nos trajets du quotidien au cœur de cette édition. Les élèves de Pointe-Boute, Pédibus, Vélobus, défis kilométriques et ateliers sécurité. Ces jeunes Calédoniens se transforment en véritables ambassadeurs de la mobilité douce, capables d'entraîner familles et communes dans leur sillage. Mais l'enjeu dépasse le simple bilan carbone. Bouger au quotidien, c'est aussi un automatisme santé. En marchant ou en pédalant, les enfants luttent contre la sédentarité, stimulent leur cœur et arrivent en classe plus concentrés et moins stressés. Partout sur le territoire, écoles, associations et collectivités se mobilisent autour d'un triple objectif rappelé par Laurence Hadou de l'ACE. Moins de pollution pour un air plus pur, moins de dépenses pour le portefeuille et des routes enfin désengorgées. L'ambition de cette édition 2026 ancrée durablement ses réflexes pour le bien de notre environnement et de notre santé. On écoute tout de suite Laurence Hadou de l'ACE.
3: De l'Agence Calédonienne de l'Énergie, c'est l'occasion, le temps d'une semaine, de mettre en lumière, de se déplacer autrement, d'essayer de réfléchir à son impact lors de son déplacement, notamment de son déplacement domicile-travail. Qui est un trajet qui est assez impactant au niveau de l'environnement, puisque fait tous les jours. L'objectif, c'est d'essayer d'éviter l'autosolisme, de ne pas se déplacer tout seul dans son véhicule, mais de pouvoir soit covoiturer avec des collègues, avec des amis, ou via le site Covoit NC, qui permet de mettre en relation des gens. C'est aussi découvrir, redécouvrir le déplacement à vélo, voir que c'est pas pour les autres, c'est aussi pour moi, je peux le faire, c'est pas très compliqué. Sur mon trajet domicile-travail, je peux reconnaître mon trajet, par exemple, le dimanche, le samedi, quand il y a moins de circulation, voir le trajet le plus sécuritaire pour moi, et pour voir après le faire pendant la semaine avec de la circulation. Donc ça, c'est important. Souvent, les gens ont des freins à faire ces trajets-là. Mais une fois qu'ils sont sur le vélo, une fois qu'ils ont reconnu leur trajet et qu'ils le font, en fait, ils sont super satisfaits. Il faut passer ces freins-là. Et cette semaine, elle permet de faire ça. Et notamment le challenge capverzero.nc. Donc c'est www.capverzero.nc. C'est ce petit, avec ces petits défis en équipe, ça permet de passer ses freins, de pouvoir rouler peut-être avec son collègue, peut-être venir à pied avec son voisin, avec son collègue de travail, et de voir que on y gagne en qualité de vie. C'est se remettre en mouvement, c'est être actif, c'est s'aérer l'esprit. Donc les gens qui viennent à vélo. Aujourd'hui, il est vu qu'en fait, il y a à peu près 15% d'arrêt de travail en moins pour les gens qui viennent à pied ou à vélo au travail. C'est aussi 30% de moins de maladies chroniques et cardiovasculaires. Donc c'est un vrai bénéfice. Et en plus, ça coûte pas cher. Ça coûte l'achat du vélo, mais pour ça, on organise justement la bourse au vélo en partenariat avec le droit au vélo. On finance cette bourse au niveau de l'Agence calédonienne de l'énergie pour que les gens puissent venir s'équiper. Donc ils peuvent venir s'équiper le 20 septembre à la ville de Dumbéa au niveau du parvis de la médiathèque et pour qu'ils puissent justement bénéficier d'un vélo qui a été sûr, qu'ils ont acheté, qui correspond à leurs besoins et derrière pouvoir essayer de faire ces trajets à vélo. Alors ça ne veut pas dire faire toute la semaine, mais ça veut dire essayer une fois, puis peut-être toutes les semaines, une journée, puis après deux jours, etc.
2: Donc, ça fait plusieurs années qu'on organise l'écomobilité. Aujourd'hui, est-ce que les Caldoniens ont pris conscience justement par rapport à cette problématique? On voit dans des pays européens, ça marche bien. Aujourd'hui, ici, en Nouvelle-Calédonie, est-ce qu'il faut peut-être certaines mentalités qu'il faut changer, non?
3: Alors, il y a plusieurs choses, en effet, pour que ça fonctionne, en fait, ce changement de venir à vélo ou à pied, et donc de quitter sa voiture. Il y a tout un écosystème, en fait, à mettre en place. Il y a d'une part, déjà, essayer, donc déjà faire ce premier pas. Il y a avoir des infrastructures. Donc, c'est vrai que l'Agence calédonienne de l'énergie essaie de motiver les collectivités et les provinces à équiper les voies avec des voies cyclables.
2: On parle de mode doux, mais il faut équiper aussi, non ?
3: Voilà. Alors, il a estimé que dans une commune, dans une ville, à peu près 20% des voies doivent avoir des axes spécifiques pour les vélos. Mais après, il y a quand même 80% des voies qui pourraient ne pas être équipées spécifiquement, mais juste apaisées. Apaiser, ça veut dire quoi? Ça veut dire baisser la vitesse sur les voies, toutes les voies résidentielles, toutes les voies de quartier, autour des écoles. Donc, abaisser la vitesse à 30 km/h permet de pouvoir avoir le vélo en sécurité sur la voie, de pouvoir avoir les piétons qui se sentent plus en sécurité aussi, de pouvoir aussi redonner de la vie dans les quartiers. Parce que si les voitures passent doucement, les enfants peuvent sortir aussi dans la rue, peuvent vraiment s'approprier cet espace. Oui, il faut des infrastructures, mais il faut aussi abaisser la vitesse. Il faut respecter chacun sur la route. Le vélo a le droit d'être sur la route, la voiture a le droit d'être sur la route, le piéton a le droit de traverser une route. la trottinette a le droit aussi d'être sur la route. Donc en fait, en respectant chacun, ça permet de pouvoir cohabiter et ne pas demander d'avoir des infrastructures partout. Il en faut. Il en faut sur les zones stratégiques. Il faut que les élèves, que les enfants puissent aller à l'école à vélo de façon autonome. Donc il faut que les liens vers les lycées, les collèges, vers les écoles primaires, eux, ils soient sécurisés pour qu'ils puissent y aller de façon autonome. Ensuite, il faut apaiser les voies.
2: Initiative en Provence-Nord où on voit qu'il y a une école qui a...
3: Oui, c'est super. Il y a l'école primaire de Pointe-Boute qui, chaque année, en effet, organise pendant cette semaine de l'écomobilité ce qu'on appelle un pédibus vélobus. Donc, en fait, les élèves, ça fonctionne comme une ligne de bus, c'est-à-dire qu'ils disent cette semaine, le lundi, on va desservir de telle tribu ou tel quartier jusqu'à l'école. Et donc, il va y avoir des accompagnateurs. Il y en a qui vont être à vélo. Les enfants vont venir à vélo. Il y en a qui vont être à pied. Ça rassemble énormément de monde parce qu'il y a le club de triathlon qui accompagne. Il y a les élèves du lycée qui sont dans une section qui est une section d'aide à la personne, qui sont bénévoles. Il y a la gendarmerie parce qu'elle coupe à un moment la RT1 et donc ils viennent sécuriser. Donc, il y a tout un tas de personnes qui se mobilisent sur ce projet-là. Et ça marche super bien. Si bien qu'il y a des élèves où c'est par exemple lundi qu'ils doivent venir à vélo. Ils sont tellement contents qu'ils se font déposer sur le trajet du mardi pour pouvoir aussi venir à vélo et bénéficier de ce vélo-bus, même les autres jours.
1: Peut-être un dernier mot par rapport à cette semaine.
3: Ouais, allez-y, testez, essayez. Le vélo et la marche, ça nous rassemble. Mmh. Ça nous fait du bien à la tête, au corps, pour la santé. Et puis à vélo, en fait, on est tous égaux. Donc, c'est du vrai vivre ensemble. Il y a du contact, il y a du regard, il y a de la proximité et ça fait du bien.
2: Et une autre information, je vous disais également en titre, l'autorité de la concurrence de Nouvelle-Calédonie donc, a publié un avis sur le secteur de la manutention portuaire, un maillon essentiel de l'approvisionnement du pays où transite près de 95% des importations. Son analyse met en lumière une concurrence limitée, un cadre tarifaire dépassé et un manque de transparence dans les relations commerciales. La concurrence entre les quatre aconiers agréés reste faible. Le marché est étroit, les investissements sont lourds et les contrats souvent de longue durée. L'autorité souligne aussi des moyens matériels très inégaux entre entreprises, certains aconiers devant louer équipements et personnel auprès de leurs concurrents. Autre constat de l'autorité de la concurrence, eh bien, malgré la libéralisation des tarifs, les opérateurs continuent de se référer à une grille tarifaire datant de 1991, ce qui réduit l'autonomie tarifaire et limite la concurrence par les prix. Les facturations également, eh bien, manquent de clarté. La part aconier et la part consignataire ne sont pas distinctement identifiées. Les remises accordées ne sont pas toujours répercutées aux importateurs. Face à ces dysfonctionnements, l'autorité formule trois recommandations. Mettre fin à l'usage de la grille de 1991, renforcer la transparence des prestations et des factures et instaurer un suivi des prix réellement facturés via une transmission obligatoire au gouvernement via la DECAT. Enfin, l'extension prochaine du quai numéro 8 ouvre la voie à une réflexion plus large.

0: Une enquête destinée à dresser un état des lieux plus précis du logement au pays et à fournir des données utiles pour les futures politiques publiques. Les explications d'Élise Desmazures, directrice de l'ISE, au micro de Maurice Boisma.
1: Alors c'est une volonté du gouvernement parce que le gouvernement souhaite mieux connaître les conditions de logement des Calédoniens et parvenir à créer un code de l'habitat en Nouvelle-Calédonie spécifique.
2: C'est une enquête qui a débuté hier et ça dure combien de temps à peu près?
1: C'est une enquête qui est prévue sur 3 mois. Mmh. On a 4317 logements qui ont été sélectionnés. On a pratiqué un tirage au sort en respectant certaines conditions pour avoir des logements qui soient représentatifs de tous les logements de la Nouvelle-Calédonie.
2: Donc concrètement, quelles questions vous allez poser aux habitants?
1: Alors je ne vous cache pas qu'on va poser beaucoup de questions. On va d'abord poser des questions sur les personnes qui composent le ménage. Donc savoir voilà, si elles sont en emploi, quelle est la structure finalement du ménage. Mmh. On va poser des questions par exemple sur le déplacement. Et ensuite on passe à tout ce qui est typologie des logements. Donc le nombre de pièces, les situations difficiles de logements qui ont été connues par le passé ou actuellement, si les personnes qui l'occupent sont propriétaires, locataires ou logées gratuitement. Mmh. On va poser des questions aussi sur les dépenses des ménages en lien avec le logement, sur les dépenses par exemple d'électricité, de gaz, le loyer, les éventuels remboursements d'emprunt quand les personnes sont propriétaires. Mmh. Et on va poser aussi des questions sur l'état du logement, s'il y a eu des travaux récemment, s'il y a des travaux prévus, s'il y a des mobilités prévues également.
2: Donc parmi ces 4000 ménages, il y a un peu de partout dans tout le pays?
1: Oui, tout à fait. On va interroger des ménages sur 17 communes de la Nouvelle-Calédonie. Donc comme le but, c'est vraiment de représenter tous les ménages, on va questionner aussi bien les 3 provinces que tous les types d'habitats.
2: Donc c'est une façon aussi de distinguer un peu les réalités entre le Grand Nouméa, Brousse et les îles, quoi.
1: Exactement. En fait, c'est vraiment faire un état des lieux du logement, donc de savoir si quelles sont les conditions déjà de logement, savoir si les gens sont satisfaits de leur logement et quelles sont leurs attentes, tout ça pour pouvoir adapter les politiques publiques. Mmh. Ça veut dire aussi un petit peu ce qui se situe directement autour du logement, donc ça peut être des problèmes de desserte, par exemple, de mobilité, des choses comme ça.
2: Alors, qu'est-ce que vous attendez concrètement du ménage sélectionné? Comment reconnaître un véritable enquêteur?
1: Alors, les enquêteurs de l'ISE, ils portent une chasuble bleue avec marqué ISE dans le dos et ils sont munis d'une carte d'enquêteur. Si les personnes ont le moindre doute, ils peuvent appeler l'Institut de la Statistique et on leur confirmera l'identité de l'enquêteur. Au moment de son premier passage, l'enquêteur va déposer une lettre et un petit dépliant qui explique pourquoi est-ce qu'on fait cette enquête. Et on a également un flyer qui explique qu'il y a certaines informations qu'il faut préparer à l'avance. Comme ça permet de faire une enquête beaucoup plus performante, de passer moins de temps finalement à répondre. Donc voilà, si les gens peuvent se préparer en amont, savoir se remémorer le montant de leur loyer, le montant de leur facture d'électricité, etc. Ça sera du temps gagné et on aura du coup une enquête beaucoup plus efficace.
2: Est-ce que les données restent confidentielles quand même?
1: Oui, les données sont totalement confidentielles. Nous, ce qu'on veut sortir de cette enquête, c'est des statistiques. Donc, on est vraiment garant de la confidentialité des informations. Les enquêteurs peuvent être amenés à prendre les prénoms, voire les noms des personnes. Mais ça, c'est vraiment pour l'organisation de l'enquête. Mais ces informations ne seront pas conservées.
2: Donc, vous disiez 3 mois donc pour l'enquête. À quelle date à peu près on peut avoir les premiers résultats?
1: Il va falloir être un petit peu patient pour les résultats parce qu'il va falloir tout collecter, retraiter, faire des éventuels redressements s'il y a certaines questions auxquelles les personnes n'ont pas réussi à répondre, par exemple. Mmh. Donc, ça va prendre quelques mois. Donc, dans un premier temps, on a prévu de livrer au gouvernement et à la province Sud des résultats sous forme de tableaux chiffrés et après on mènera une analyse beaucoup plus poussée pour exploiter pleinement les résultats de l'enquête. Là, je tiens vraiment à remercier tous les ménages qui vont accepter de répondre à cette enquête parce que c'est vraiment important qu'on ait un bon taux de participation pour avoir des résultats robustes et avoir vraiment l'image la plus sûre possible du logement et je souhaite bon courage.

0: à tous nos enquêteurs sur le terrain. Et j'espère que cette enquête sera vraiment une réussite parce que c'est important pour la suite en Nouvelle-Calédonie.
1: Voilà donc Lise Desmasures, directrice de l'ISEE, au micro de Maurice Beaumois qui nous parlait à l'instant de cette enquête menée par l'ISEE, enquête logement Nouvelle-Calédonie 2026 et qui va concerner plus de 4300 ménages tirés au sort. Nouméa respire un peu. L'indice des prix à la consommation a reculé de 0,3% en août, porté par une chute prononcée des tarifs de l'énergie et une offre abondante en légumes de saison. Après donc les turbulences marquées par les répercussions des tensions géopolitiques au Moyen-Orient, le front de l'inflation marque une pause bienvenue dans le pays. Selon la dernière note de conjoncture publiée par l'Institut de la Statistique et des Études Économiques, l'ISEE, les prix à la consommation ont globalement reflué de 0,3% au mois d'août. Une tendance baissière qui profite directement aux ménages sur les postes énergétiques et alimentaires, même si le secteur des services subit une accélération notable liée au départ en vacances. Le soulagement le plus net provient de l'énergie, dont les tarifs s'effondrent de 4,6% en un mois, après une baisse déjà amorcée en juillet, moins 1,2%. Les automobilistes constatent une bouffée d'oxygène salvatrice avec la dégringolade des prix des carburants. Le gazole chute de 17,2% et l'essence de 5,9%. Le charbon enregistre également un repli de 0,9%, seule ombre au tableau de ce secteur. Le gaz poursuit sa progression avec une hausse de 5,1%. Malgré ce reflux mensuel, la facture énergétique reste lourde sur une année glissante, affichant une progression de 18,6% par rapport à l'année précédente. Du côté de l'alimentation, la tendance s'avère également favorable avec un recul généralisé de 0,2%, marquant ainsi un second mois consécutif de baisse. Cette embellie trouve son origine dans le pic de la saison du maraîchage calédonien, qui fait chuter les prix de légumes de 1,9%, amené par la tomate et le chou vert. Les produits sucrés et laitiers contribuent aussi à cette modération. En revanche, les étals des fruits affichent une hausse de 1,5% en raison de tensions sur l'ananas, la banane, la pomme, l'orange et la poire, tandis que les viandes augmentent de 0,2%, portées par le porc et le poulet. Sur un an, l'alimentation affiche un bilan rassurant avec une diminution de 1,4%. Dans la région, on commence donc avec le paysage aérien qui s'apprête à bouger donc dans le pays. C'est officiel, la compagnie Fiji Airways fait son grand retour sur le tarmac de la Tontouta à partir du 22 septembre. Après plus de 2 ans d'absence, la compagnie nationale fidjienne va relancer 2 vols hebdomadaires vers Nandi avant de passer à 3 vols en décembre pour la haute saison. Une reprise très attendue par les voyageurs calédoniens, car elle offre une nouvelle route transpacifique ultra compétitive vers les États-Unis et l'Europe, de quoi bousculer les tarifs dans la région. En Polynésie dite française, plus à l'est, la Polynésie affiche une santé insolente sur le plan touristique grâce à une concurrence aérienne féroce qui a fait baisser les prix des billets ces derniers mois. La fréquentation touristique frôle des records à Tahiti et Bora Bora en cette rentrée. Les professionnels du secteur constatent un afflux massif de voyageurs nord-américains et européens, ce qui dynamise l'économie locale malgré un contexte mondial incertain. Et puis à Wallis et Futuna, la campagne pour les élections sénatoriales est officiellement lancée. Le dépôt des candidatures est désormais clos et ce sont 4 candidats qui s'affronteront donc lors du scrutin est prévu le 27 septembre prochain. Un rendez-vous politique majeur pour le Fénois, suivi de près par les grands électeurs locaux qui devront désigner celui ou celle qui représentera Wallis et Futuna au palais de Luxembourg à Paris. Et enfin, je vous le disais en titre, au Vanuatu, l'émotion et le soulagement se mêlent à l'angoisse 4 jours après le naufrage du ferry inter MV Matui dans les mers déchaînées. Les familles des rescapés partagent leur immense gratitude tandis que les secours s'activent pour retrouver plus de 30 personnes toujours portées disparues. C'est une attente insoutenable qui s'est transformée pour certains en un miracle inespéré. Parmi les 14 survivants, secourus à ce jour, 2 jeunes frères et sœurs, Ariane et Thalessa Tari, ont survécu à un véritable calvaire après le chavirement de leur ferry vendredi matin sous l'impact de vagues massives. Les 2 jeunes ont nagé pendant des heures en pleine mer, portés par les courants, avant d'être repérés et sauvés samedi soir par un super yacht, le Lunaris. À l'hôpital provincial de Lunganville, où ils se remettent de leurs émotions, leurs retrouvailles avec leurs proches auront été bouleversantes. Nous n'avons fait que pleurer ensemble sans pouvoir dire un mot, a confié leur tante Violette Tari. Une autre mère, Primrose Garay, raconte avoir craint le pire pour son fils Max, lui aussi retrouvé vivant après avoir passé de longues heures dans une mer déchaînée. Elle dit avoir prié intensément avant de voir, avec un immense soulagement, le nom de son fils sur la liste des rescapés. Sur le plan humain, le bilan provisoire reste lourd, 2 morts confirmés et plus de 30 personnes toujours portées disparues en mer. Face à l'urgence, la solidarité internationale s'organise. Le Centre de coordination des opérations de sauvetage maritime de Nouvelle-Calédonie apporte son soutien technique et un avion des forces armées françaises survole la zone pour tenter de repérer d'autres survivants. Une enquête administrative et criminelle est déjà ouverte. Le gouvernement du Vanuatu pointe du doigt des vents violents, le non-respect des alertes météo en mer, ainsi que des soupçons de négligence grave, notamment une possible surcharge du navire.
2: Le rappel des titres.
1: Voilà, donc c'est la fin de ce journal. Le rappel des titres, semaine de l'écomobilité 2026. La CE mobilise élèves, familles et communes pour changer les habitudes de déplacement en Nouvelle-Calédonie. Mieux comprendre comment se logent les Calédoniens, quelles difficultés ils rencontrent au quotidien. Vous avez pu entendre Élise Desmazures, directrice de l'AG, de lycée, excusez-moi, qui nous a donc évoqué cette enquête qu'elle mène au sein des ménages. Et puis Vichère en Nouvelle-Calédonie, l'autorité de la concurrence s'attaque à l'opacité du secteur de l'aconnage et exige l'abandon d'un barème tarifaire vieux de 35 ans. Et puis dans la région, naufrage du MV Matui au Vanuatu, le soulagement des familles de survivants alors que les recherches se poursuivent pour retrouver plus de 30 disparus. Voilà qui referme ce journal. Merci à vous de l'avoir suivi. Bonne journée, bonne matinée à toutes et à tous à l'écoute de nos programmes. On se retrouve à 9h pour le Flash Info. À tout à l'heure et à plus sur le canal.

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Tong bong à tong guardite comme ça. Ah ouais. Et vous les gosses, pourquoi? Bon, donc c'est PTP, là, donnez courage avec papa.

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1: Vous devez vous demander, mais quel est ce titre, Le Vagabond de Wetchenor, qui vient de nous être interprété? Place à votre émission Dedi Live avec mon ami, mon frère Boaé Bozoussin.
2: Bozounela, bonjour. Boyo malambre nye njana wa weni. 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Moule, nyeva mouni weni menye. 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Comment va mon beau pays? Comment va, comment bon, comment réveille? Mesdames, mademoiselles, messieurs, bonjour à vous. Grandeur, force, nature, humilité, respect. 36-10-01, le numéro du standard. Bonjour à tous. Comment va Nella?
1: Ben Nella va très bien. Ça. Et toi, comment tu vas?
2: Ben écoute, Boaé va bien.
1: Ok. Si toi va bien, moi va bien aussi.
2: Yes. Bonjour à tout le monde. Bonjour à tous. Comment va? Comment bon? Comment réveille? Petit café, petit thé, petit Milo. Bonjour à tous les papas et les mamans, les Ao et les gays. J'espère que vous êtes bien calés sur la fréquence 97.4 de la RDK Radio Dido.
1: Et boy, nous avons quelqu'un en ligne.
2: Dido, bonjour.
1: Allô, bonjour. Néné.
2: Alors bon. Ça, c'est Autriche. Bonjour, maman Néné.
1: Bonjour, Néné.
3: Ça va, Boaé?
2: Oui, ça va. Et toi?
3: Ok, ça va parce qu'il fait beau.
2: Ben oui. On t'écoute pour le message, maman Nunez. Okay.
3: Une petite dédicace pour Villavi, aussi la Devie, ainsi que ma nièce, Sandra, qui fait les thérapies en ce moment-là. Voilà, bon courage à elle et bonne journée à elle. Ainsi qu'à... notre président Jean-Mi et l'ange de Cuban, l'ange de Souhaitos, ainsi qu'à ma famille, le clan palarien, ainsi que les ambulanciers de Dalvien, les ambulanciers de Dalvien, moi j'ai pour journée à eux, ainsi que la population qui va au travail, les étudiants. Bon courage à eux, bonne journée à eux, ainsi que mes petits frères, Nalab, JP, Pierre, La Wesh, Roland, Katane, ainsi que la petite famille de, du côté du couteau, papa Bruno et mamie, ainsi que sa petite famille. Et tous ceux qui me reconnaîtront. Et bon courage à Kenji et Boy.
1: Olé.
2: Maman Nénès.
1: Olé Nénès.
3: Merci. Et
2: ça sera tout pour le message, Maman Nénès.
3: Que la vie continue.
2: Oui, c'est vrai, tu as raison. On vit qu'une fois, Maman Nénès.
3: Voilà.
2: Et une fois seulement.
3: Voilà.
2: Ce sera tout pour le message.
3: Yeah, boy. Un petit morceau de Pedro.
1: Caloy.
2: Lequel?
3: Choisis Kenji et Boaé.
1: Ok.
2: Ok. C'est bon, on va choisir pour toi, Maman Nénès.
3: Merci, bon courage à vous deux.
2: Ok.
1: On est dit, Nénès. Attends,
2: Nénès, attends. Oui. Et pourquoi tu veux un Pedro?
3: Parce que c'est là-bas où... Non,
1: On n'en dit pas plus.
2: Merci.
3: On n'en dit pas plus.
2: Voilà. Merci pour le message, Manenès.
3: Ok, merci.
2: Olé. Bonne journée à toi.
3: Olé, Boaé.
2: Oui. Parle tout encore. Eh oui, Manenès, un fidèle auditeur de la radio Dido, adhérent à la VH, notre association qui regroupe les personnes en situation de handicap déficient visuel, problème de vue, voilà. Voix floue, voix rien, voix bien, mais...
4: Bonjour Dido.
2: Bonjour Dido.
1: Bonjour à vous.
4: Comment allez-vous?
1: Ça va très bien. Et vous?
4: De mon côté, ça va. Ok. Une dédicace pour mon petit-fils qui a eu ses 12 ans avant-hier.
1: Oui.
4: Qui m'a mis rue Bois. Mm-hmm. De la part de son papy qui se trouve au ghetto Picoumort. Un petit Berlin expire pour lui.
1: Ok.
4: C'est toi Columbus.
2: Columbus. Yes. C'est là. Yes, ok.
1: Merci beaucoup à vous.
4: Ça sera merci tout pour vous. Bonne journée à vous, puis olé. Voilà, c'est Dieu béni.
1: Bonne journée, amen. Olé.
4: Olé. Olé. Olé.
1: Olé.
4: Olé.
1: Olé.
4: Olé. Merci.
1: Yes.
2: Eh bien, ça démarre fort.
1: Ça démarre fort, ça démarre bien.
2: Mais oui. Qui pensait à tous ces deux-là, 4-9 Wan ainsi que Kone. Bon courage à vous encore, Moral d'Acier. Merci d'être branché Jido avec votre petit poste, Mobilis, etc. Tout ce qui va avec. À toi qui es debout, toi qui es assis, toi qui marches, assis à ta véranda, ton appartement, ta maison. Et oui, tu es bien calé sur la fréquence 97.4. Jido, Jido la vie, Jido l'amour, Jido la joie.
1: Et Jido, quelqu'un en ligne.
2: Jido, bonjour.
1: Allô, bonjour.
5: Bonjour à vous deux.
1: Bonjour. Hey, bonjour, bonjour, bonjour Etienne.
5: Bonjour Etienne, c'est Candy.
1: Oui.
5: Et Candy, je peux te poser un truc?
1: Oui.
5: La semence, la bonne semence du matin, là, c'est toi qui a, t'es à l'initiative? Non. Avec le pasteur Pileroué.
1: On va dire que c'est la radio.
2: C'est la radio.
5: Ah oui. Non, mais si jamais c'était toi, ben, je te félicite beaucoup, hein.
1: Merci beaucoup. Oui,
5: t'as bien fait de faire ça parce qu'il faut toujours avoir une très grande reconnaissance envers lui là-haut, hein, qui donne toujours le souffle de vie, hein, à nous.
1: Amen.
5: Et même
1: amen.
5: Le reste de toutes les choses là que nous bénéficions gratuitement ici sur cette terre.
1: Amen.
5: Voilà.
1: Ah où?
2: Amen.
5: Et je peux avoir un morceau?
1: Oui.
2: Oui.
5: Du groupe Ouzob.
1: Kaloy. Ouzob.
2: Ok.
5: Nos Denengone, okay. Si vous en avez.
1: Ah oui, bien sûr.
2: Bien sûr qu'on l'a.
5: Oui, ça a été dit aussi à Edelo, si elle est à l'écoute.
1: D'accord.
5: Oui. Okay. Oui, c'est grâce à elle que voilà, j'ai pu avoir le morceau, là, le titre du morceau.
2: Oui, Edelo qu'on connaît bien aussi.
1: Oui.
5: Okay. Olé Tikendi,
1: et aussi
5: à celui qui est à côté de toi. Comment il s'appelle déjà?
1: Boye, Boye.
5: Ah ouais, ok. Ouais. On était à vous deux, hein.
1: Olé,
5: bonne journée.
2: Olé.
5: Allez, tata.
1: Tata. Tata Adou.
2: Sadoui.
1: Sadoui, ça. Et ça dwing-dwing encore au standard, ouais.
2: Jido, bonjour.
1: Alors, bonjour.
6: Bonjour, Jido.
1: Eh, hey, mamie Simone. Oui. Abou Walaï.
6: Ça va, ma soeur?
1: Oh, Mouyahi.
6: Voyons, mon ami. Je peux faire un petit coucou à vous, Jido, et puis à toute ma petite famille à l'Ifou, à la famille Roumoumi, à Wanewi Magali, Chota Mafichi, Menawa Sapra, Magali Wanewi, et puis Mamia Tatia, puis Nanette, et ses enfants, sans oublier on a Coco. Et puis chez ma mère, puis là, puis Elsa, et puis à tous mes filles, à Jacqueline, Kylian, et puis quoi, son père. Sans oublier Océane avec Bruno, et puis tous mes petits-enfants, à Triano, à Kone, ben, à quoi aussi, et puis ici à Nouméa. Sans oublier Wapata à Tomac. Et puis, ma petite allée, c'est voilà. Je peux chanter à mes enfants?
1: Ah oui,
2: mamie, bien sûr.
6: Allez, voilà. Et à tout.
1: Aïe.
6: Maria a été bécie, et quand elle la roi, mais tout le monde est bécie. Et pour moi,

0: Merci.
1: Oh, Letty.
0: Allez,
1: Ah ouais.
0: Tata. Et ça devient ma belle-sœur, la femme à Wadjoumel. Je crois qu'elle est morte.
1: J'adore. Toujours le sourire avec Mamie Simone. Ben et ça, Dwing Dwing, encore au standard.
2: Dido, bonjour.
1: Bonjour. Allô?
2: Bonjour, Dido.
1: Allô? Oui, bonjour. Bonjour à vous.
2: On vous entend très mal, monsieur. Essayez de
3: parler.
2: Voilà, là oui.
1: On vous entend mieux, on vous écoute.
3: Oui, bonjour à vous, c'est Mouyahi.
1: Oh, Mouyahi, vous l'étiez.
3: Oui, super.
2: Oui,
3: bonjour.
2: Bonjour.
3: Oui, voilà, regarde. Petit message pour les frères et sœurs, les copains, les mamies de la Kanaki. Surtout la tribu de Kouchaouen, comme ça, vous voyez, ils sont sous les champs. Et surtout la famille Mérie, bonjour à eux, à l'Ifro et Chiarovia, au courant de tous les habitants aussi, bonne journée. Bonjour à tous les travailleurs, remercie le Seigneur pour le souffle de vie de tous les jours. Et pensez à ma petite famille à Païta, je sais pas si ça va. Mon fils et ma fille, la maman, et surtout à l'entreprise, je sais pas si elle m'écoute, mon ménage, une tablette. Et puis voilà. Et beaucoup à tous les autres anciens, à tous les tous les travailleurs encore, et pour donner aussi à vous, bonjour à vous trois, à vous deux.
2: Olé, merci, Olé, mon frère.
3: Et ouais, de mettre un petit morceau au Dylan.
1: Caloy.
2: Dylan.
1: Caloy.
3: Olé, pied de roche.
2: Ok, Olé, mon frère, bonne journée à toi.
1: Et à Saïla.
3: Merci, vous aussi.
1: Olé.
2: Sadouiz. Eh ben.
1: Ça chauffe les standards.
2: Eh ben.
1: On adore ça.
2: Eh ben oui. Donc, alors, nous, on a un Pedro, un Burning Spear et
1: on a
2: Iggylan.
1: Pedro, on a Usob, on a oui, Burning Spear, on a Iggylan.
2: Yes, au programme de l'émission Dédi Live, ici même à la radio. En espérant que tout le monde se porte bien et puis que ce qu'on dit bien. Comment va, comment bon, comment réveille. T'avais ça là. Ça, c'est à la radio.
1: Mais comment tu s'appelles?
2: Mais comment tu te s'appelles? Du nord au sud, de l'est à l'ouest jusqu'aux îles. Moi, j'adore les îles. J'ai envie de faire trois coups. Yes. Encore bonjour à tous ceux qui viennent de se réveiller, qui sont bien calés sur Dido. Tous ceux qui sont dans leur voiture, dans leur car, dans leur camion. Quel que soit le corps du métier, bonjour à vous.
1: Et ça, Dwing Dwing. Dido.
2: Dido, bonjour.
1: Bonjour.
4: Bonjour Dido, comment allez-vous?
1: Bonjour.
4: Ça va?
2: Oui. Ça va, merci.
4: Oui, c'est la goutte d'eau de Dieu.
1: C'est la
2: goutte d'eau de Dieu.
1: Horu horu.
4: Oui, horu horu.
2: On t'écoute.
4: Voilà, c'est pour souhaiter un joyeux anniversaire à mon petit fils, Babin Maximilien.
2: Max.
4: Oui, voilà, il a 21 ans aujourd'hui.
1: Un bon anniversaire.
4: Oh, il est à Essache là-bas, en bas à Dieu, mais voilà. J'espère que la famille va écouter ça, comme ça m'aimé là-bas à Botanere. Et puis ça, c'est Lélo et puis c'est Acha aussi à la mission. Oui, voilà. Et à mes enfants, mes petits-enfants. Oui, et mon petit-fils qui est en France aussi, j'espère que... Il fait un beau dodo aujourd'hui, hein, parce que nous on est la journée, mais là-bas c'est la nuit, quoi.
2: C'est vrai.
4: Et à vous aussi, Radio Dido. Merci beaucoup.
2: Olé.
4: Et à ma soeur jumelle, il ne faut pas que je l'oublie.
1: Ah, oui.
4: Oui, Marie. Je lui souhaite une très bonne journée aussi. Et à toute la commune de Thieu et puis la Calédonie.
2: Olé.
4: Voilà. Portez-vous bien et puis faites attention sur les routes.
2: Oui, c'est vrai.
4: Voilà, merci Dido.
1: Merci beaucoup.
2: Merci.
4: Allez.
1: Merci.

0: Tata, bonne journée encore.
1: Allez. Hey.
2: Merci, la petite goutte de Tio. La petite goutte d'eau de Tio.
0: De Tio. C'est la bonne année, ça. Commune du lever du soleil. Chaque matin à l'horizon. Ça de Wiz.
2: Allez, bon, il est 8h20. Je nous propose une pause musicale avec Pedro. Pedro qui nous avait été demandé par Nénès.
0: Et bonne écoute à tous.
2: Ah, ça dring dring, Boye.
0: Dido, bonjour.
2: Dido, bonjour à vous.
3: Oui, bonjour.
2: Oui, bonjour, bonjour la petite voix.
3: J'ai mal à la bouche, je suis malade.
2: Ah, ben on vous écoute.
0: On t'écoute pour le message.
2: On vous écoute.
3: Joyeux anniversaire à Koroma Poju de Yate.
2: Oui.
3: Qui a eu 3 ans hier.
2: Bon anniversaire.
3: Oui. Et Wamo Penda qui a eu 18 ans, arrivé. Et Wamo Jenael qui a eu ses 18 ans, elle.
0: Ok.
3: Et je voudrais leur dédier un morceau de toutes.
0: Toutes, hein, de
2: yes.
0: Metals. Ok.
2: Voilà. Excellent choix.
0: Très, très bon choix.
3: La femme, la part de la famille de Valandor.
2: Merci, la famille du Valandor.
0: Merci, la famille de Valandor. C'est
3: voilà,
0: bon
3: bonne journée à vous deux.
2: Bonne journée, merci. Merci de
3: allez,
2: votre appel.
3: Tata.
0: Allez, tata. La famille, tata encore.

0: Bonjour. Allô?
1: Allô? Allô, allô?
0: Allô?
1: Ah, dommage.
0: D'accord. Merci pour l'appel. Rappel, rappel, rappel.

0: et une personne en ligne.
1: Dido, bonjour.
2: Bonjour, bonjour Kenji.
0: Jacqueline, bonjour à vous. Comment allez-vous?
2: Comment allez-vous?
0: Ça va, écoute, très
1: ça
0: bien.
1: Va.
0: Et vous?
2: Eh bien, ça va aussi, avec le soleil et la bonne humeur. Bonjour à tous, Dido.
0: Merci.
1: Oui, merci encore.
2: Et je voulais passer un petit bonjour à l'avocate qui m'a passé le bonjour hier matin.
0: Oui.
2: Donc, je prenais mon café, ça m'a fait très plaisir. Et bonjour à Monsieur Alba aussi.
0: Mmh.
2: Voilà. Et puis, je vous souhaite une très bonne journée. Merci pour la bonne humeur. C'est très agréable de vous écouter tous les matins.
1: Ah, ça voilà. Fait chaud au cœur. Merci.
0: Merci beaucoup.
2: Et si on peut avoir la montagne de Jean Ferrat.
0: Oh.
1: Et oui.
2: La montagne est belle.
1: La montagne est belle, oui.
2: Surtout en Calédonie.
0: Ah oui. Merci beaucoup.
1: Merci pour le choix. Merci pour la
2: Je
1: demande.
2: Je vous souhaite une bonne journée.
1: Merci.
2: Et à bientôt.
0: Bonne journée à vous également. Et la Nièvre.
1: Au revoir, Jacqueline. Bonne journée.
2: Merci. Bonne journée à vous.
0: Merci à vous.

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1: Toujours, ça fait toujours autant plaisir d'écouter des morceaux qui nous ont bercés dans notre jeunesse.
2: Bassin. En tout cas, merci encore à vous, fidèles auditeurs, de nous être fidèles à cette fréquence.
1: Et surtout, merci pour vos choix musicaux.
2: Vos choix musicaux, parce que ça fait rappeler le bon vieux temps, comme on dit. Mm-hmm. Et oui. De la bonne vibe, de la bonne musique. Des années passées, des moments passés, des aventures passées.
1: Pas dire fort. Allez, on rappelle le numéro.
2: 36-70-01, le numéro du standard ici même à la radio pour diffuser votre message dédicace. Courage, bonheur, amour. De 8h à 9h, coup de cœur, bonheur et bonne humeur. C'est nous qui dans les écouteurs, les haut-parleurs. Et à toi qui nous écoutes.
1: Eh bien, justement, pour quelqu'un qui nous écoute, nous avons une personne en ligne.
2: Dido, bonjour.
1: Allô, bonjour.
3: Bonjour.
1: Ah oui, bonjour, monsieur.
3: Par rapport à ce que l'affaire Lily, là, c'est comme des petits enfants à moi, ils disaient. La plus petite, il dit la plus grande, le plus grand plutôt. Et c'est net ta photo, hein. Le plus grand, il dit, mais ça, c'est ma photo, moi, j'étais hyène. Ça, c'est ma photo avant, quand j'étais hyène.
2: J'étais hyène.
3: Merci, merci, bonne journée.
2: Oui, tata, merci.
3: Bien, dans l'arbre.
2: Oui.
1: Quand j'étais hyène.
2: Hyène.
1: Ah, trop bien.
2: Ça mord fort. C'est ça qui est bon.
1: Un petit slam pour nous, Boy.
2: Un petit slam?
1: Oui.
2: Ok, ben ce sera pour tous les papas. Tiens. Alors ça, c'est pour tous les papas. Le soleil, le temps, lui, il sera toujours là. Poste central, boussole, tu seras toujours. Le labeur et les activités, eux, ils seront toujours là. Ton devoir de travail, travailleur, lui, il est là. Le jour des copains, c'est ton meilleur jour et tu trouves ça sympa. Papa d'ici ou d'ailleurs, América, Africa, Europa, Asia, Australia, Mélanésia, Polynésia, Océania, Nouméa, Ouvéa, c'est toi le papa. Merci encore à toi, papa. C'est vous le meilleur de tout le monde. Merci, papa.
1: Merci. Olé.
2: Alors, Christopher Columbus, demandé par un auditeur.
1: Qui vient de nous appeler d'ailleurs.

0: Et on a quelqu'un en ligne, Boaé.
1: Dis donc bonjour.
2: Bonjour.
0: Oui, bonjour à vous.
2: Ah bon, est-ce que vous m'avez dit un bonjour?
1: Ben vous êtes sur le répondeur.
0: Vous êtes sur le répondeur de la RDK. Du 3670, oui. Hein, merci de rappeler un peu plus tard.
1: Yes.
0: Et nous...
1: on vous écoute, madame, pour votre message.
2: Merci, mademoiselle.
0: Tu vas bien, Alex?
1: Bonjour, frangin.
2: Bon, c'est juste pour rigoler un peu.
0: Oui, ben,
1: t'as tu essayé. Tu te rends compte que tu as coupé la musique?
0: C'est vrai, ça.
2: Oh, c'est très grave.
1: Ben ouais, purée. Allez, vas-y, on t'écoute pour le message.
2: Non, ben, juste un petit message pour que vous reconnaîtrons. Et puis, voilà.
0: On te manque déjà?
2: Oui, voilà.
0: Ah, d'accord.
2: C'est votre beauté qui...
0: Oh, purée de finesse. Merci Alex.
2: Faut pas trop flammer parce qu'il a des flammes après.
1: Ça y est, ça y est. Il a pris la graine. Ce sera tout pour le
2: mec.
1: T'as tout, mon frère. À demain encore. Bonne journée à toi.
2: À demain.

0: Et un autre appel en ligne.
1: Dido, bonjour.
0: Ah, bonjour.
2: J'ai juste oublié le petit morceau pour les croquettes.
0: Oh purée, mais tu nous coupes encore la chanson.
1: Purée,
0: hein,
1: t'as coupé le morceau à toutes métals. Et mais toi,
2: mais
1: hein.
2: Tu sais là où j'ai oublié mes croquettes, c'est important de vous retrouver.
1: Ben voilà, si vous avez vu les claquettes à Alexandre par là, ben vous amenez ici à la radio.
0: Vous voulez jeter la poubelle, vous voulez jeter la poubelle.
1: Voilà, mets dans le camion là, puis tu amènes là-bas.
0: Allez, bisous Alex.
2: Bon,
1: à tout le monde, frère. T'as coupé le morceau à nous.

0: Boots and the Metals.
1: Ben oui, qui ne connaît pas? Qui ne le connaît pas?
0: Avec la voix unique, hein?
1: Yes.
0: La voix de nos artistes, tous les grands artistes, ils ont chacun une voix unique, comme Burning Spear, qu'on a entendu bien auparavant, avec le titre Columbus.
1: Sad Wiz. Dédé Live, vous êtes bien calé sur Dido. 3670-01, le numéro du standard. On espère que vous êtes bien calé sur Dido et que vous avez réglé le volume pendant la musique. C'est juste Alex là qui a...
0: Je suis sûr qu'il nous écoute même pas.
1: Oui.
0: J'en suis sûr.
1: Pierre, il a coupé la musique.
0: Bienvenue à vous qui venez de nous rejoindre sur les ondes de Dido Radio et nous avons une autre personne en ligne.
1: Dido, bonjour.
0: Allô, bonjour.
2: Oui, allô, bonjour. Oui. Bonjour, Mila.
1: Bonjour. Bonjour, les anonymes.
0: Bonjour, bonjour. Ça va?
2: Oui, ça va, merci.
1: On t'écoute pour le message.
2: Est-ce que je peux voir tout?
1: Oui.
0: Dis-nous tout.
2: Akakino.
1: Ok.
2: S'il vous plaît, merci.
0: Mais il n'y a pas de problème.
1: Ça sera tout.
2: Bonne journée à vous.
0: Bonne
1: merci.
0: Journée à toi.
2: Et voilà quoi.
1: Voilà quoi.
2: Oui, tata, bisous.
1: Merci.
0: Allô, Pessiopa.
1: Tata, à toi, merci à toi.
0: Ah, elle a la joie de vivre.
1: Ben, comme quoi.
0: Elle est contente.
1: Ben ouais. En espérant que tout le monde aussi a la même joie et la même vive. Comment va, comment bon, comment réveille. Grandeur, profondeur, hauteur. Ça va. Tu règles le volume à fond. Nous sommes.
0: tu es trop fort.
1: Oh, ça me touche. Cela me vient in my heart.
0: D'accord. Yeah.
1: C'est de la très bien. Yes. Un coucou à Ninin Chopozoï du côté de Wawils. Si tu es à l'écoute, bonjour à toi.

0: La montagne qui avait été demandée par Jacqueline et Akakino.
1: C'est ça.
0: Voilà, le petit programme.
1: Et, attends, faut pas oublier, il y avait le groupe Idylan qui a été
0: Idylan
1: demandé
0: qui avait
1: aussi.
0: Demandé par Jacob, si ma mémoire est bonne. Yes. Comme quoi. T'inquiète, ça va passer. T'inquiète pas, ça va passer. Un coucou à tous les transporteurs des personnes en situation de handicap, ambulanciers, TRP, chauffeurs pour les associations et les activités. Également un bon kiné à tous ceux qui font leur séance de kiné, n'est-ce pas?
1: Mm-hmm. À la 4-9 fois, nous aussi, on les oublie pas.
0: On ne les oublie pas.
1: Alors Alex, qui dit que, qu'il ne savait pas qu'on était jeunes, et il vous dit bande de beaux frères.
0: On s'est mariés comment?
1: I guess, Antoine Dilling qui nous écoute du côté de BDC, gros big up à toi. Et puis aujourd'hui c'est journée pédagogique.
0: Oui, c'est vrai.
1: Pour les petits. Donc bonne journée à tous les petits enfants qui sont à la maison avec les mamans.
0: Mais bon courage aux mamans.
1: C'est au fait journée pédagogique pour les enfants
0: maternelle,
1: école publique.
0: Oui, c'est ça.
1: Voilà, et pas les écoles privées. Oui. Donc les écoles privées, eux, ça sera pour le 25 septembre.
0: En effet. Donc bon courage à tous les mamans et les papas. Parce que voilà, il faut amener les enfants jouer au parc, amener à la mer.
1: C'est ça.
0: Le train-train du quotidien habituel, comme on dit.
1: C'est ça. Alors, il est 8h45 minutes, comme quoi que ça passe très très vite. Et moi je te propose, allez, une petite douceur. Une petite douceur interprétée par le groupe Idylan.
0: Et bonne écoute à tous.

0: Joli.
1: Il y en a qui ont envie de faire la traversée.
0: C'est ça aussi. Joli, joli, en espérant que vous avez déhanché, dansé, en laissant un peu le petit balai de côté pour se bouger un peu. En tout cas, nous, ça bouge ici dans le studio. Span est là.
1: Ah, mais comment et alors?
0: Eh ben oui, eh ben oui.
1: Ça bouge fort.
0: Eh oui, eh oui. C'était chaud, c'était beau. Et c'est à Jido.
1: Pas mal, pas mal. Ben, je confirme, j'atteste et je signe.
0: Yes. Francis 70 01, le numéro du standard. Vous envoyez le message.
1: Ben, tu vois, avec notre programmation musicale, il y en a qui larguent leur râteau.
0: C'est ça aussi, avec, n'est-ce pas, Valès, du côté de vous là-bas.
1: N'est-ce pas, Agnès? Ouais, tu reprends le râteau,
0: ouais,
1: là, dépêche-toi.
0: Prends le râteau, allez, c'est fini. Kakino, il a bien déhanché, et puis maintenant, il faut prendre le râteau, et puis il faut, avec le

0: vous toutes et vous tous qui nous écoutez en ce moment. Eh bien, merci en tout cas du fond du cœur. Merci à toutes les personnes qui ont pris le temps, le soin de nous appeler sur le
1: 36 70 01.
0: Et on se retrouve, on vous dit tout simplement qu'on va pas se retrouver demain, puisque demain, exceptionnellement, le personnel de Radio Djido sera en réunion. Mais par contre, on se retrouve vendredi pour une autre émission dédiée live.
1: Vendredi.
0: Yes. Jour des copines et des copains.
1: Ouais, jour des cousins aussi.
0: Et des cousins.
1: Voilà.
0: Des cousines et des cousins.
1: Voilà.
0: Voilà.
1: J'adore.
0: Comme ça... Il n'y a pas de jaja.
1: Voilà, on dit tout le monde.
0: Merci Boé.
1: Ben de rien.
0: Merci beaucoup à toi.
1: Oui, merci à toi Néla.
0: Et puis, quant à nous, on se retrouve avec toi, on se retrouve lundi.
1: Oui, on se retrouve lundi. Nous, on se retrouve lundi, la famille. Voilà, en espérant que vous allez passer les petits jours de restant de la semaine là, tranquille. Tranquille, et puis nous, on se retrouve lundi. Moi, je vous souhaite déjà un bon week-end parce que voilà, moi je pars en week-end, la famille.
0: C'est ça aussi. Pinaise, il y en a qui ont de la chance qu'ils partent déjà en week-end.
1: C'est ça.
0: En tout cas, Ouliti Achakwat, à toutes et à tous. Dans quelques instants, le Flash Info. Yes, aïe.
1: Yes, man. T'as tout la bande. Bonne journée à vous, bonne semaine encore. De la part de Boué, ici même à la radio. Bon, j'en ai un bon moment. Instant.
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0: Le Flash Info à présent avec Naïda Wamaï.
9: Oui, bonjour Néla, bonjour à tous. Le Flash Info, transport aérien à OVA, la piste de Ulupa a accueilli hier mardi 15 septembre un deuxième avion d'Air Calédonie, 5 jours après la première rotation. Le vol s'est déroulé sans incident, dans un climat pourtant marqué par l'opposition de plusieurs responsables coutumiers de IAI qui contestent la reprise des atterrissages autorisés par la chefferie de Banouch. Selon ces autorités coutumières, une réunion serait prévue jeudi avec le président du gouvernement Milakulo Tukumuli et le président de la province des îles, Michael Forest, afin d'aborder les conditions de dialogue autour de l'aérodrome et les règles coutumières qui encadrent son utilisation. Et puis... donc un communiqué sur ce sujet, donc un communiqué du collectif de coordination coutumière de IAI. Je cite: le collectif de coordination coutumière de IAI, 3CIAI, rappelle que la mobilisation se poursuit malgré le communiqué de la grande chefferie Wenegay ainsi que les courriers de soutien des deux grandes chefferies Doumaï et Bazite. Notre détermination demeure intacte. La parole des grands chefs doit être respectée. Le 3CIAI donc prend acte des dispositions mises en place par le gouvernement et de la présence des forces de l'ordre sur le terrain. Nous souhaitons toutefois rappeler que le dialogue et l'écoute doivent rester privilégiés afin d'éviter toute incompréhension ou situation susceptible de créer davantage de tensions au sein de notre population. Notre position reste claire et constante. Magenta ou rien. Et je cite toujours ce communiqué: notre mobilisation vise à obtenir le retour des avions sur le tarmac de Magenta dans le respect des besoins de la population et de la parole coutumière portée par les grandes chefferies. En conséquence, le 3CIAI réaffirme qu'il n'est pas favorable à l'atterrissage de prochains avions sur le tarmac de Ouloup tant qu'une solution respectant la position des grandes chefferies et notre revendication pour Magenta n'aura pas été trouvée. Nous appelons chacun au calme, à la responsabilité, à la détermination et au respect de la coutume. Notre mobilisation demeure pacifique et notre volonté reste intacte. Fin de citation de ce communiqué du collectif de coordination coutumière de IAI. Et puis, vie chère dans le pays, l'autorité de la concurrence s'attaque à l'opacité du secteur de l'aconnage et exige l'abandon d'un barème tarifaire vieux de 35 ans. C'est donc un pavé dans la mare de la logistique portuaire. L'autorité de la concurrence vient de publier un avis sans concession de la manutention maritime, un secteur ultra stratégique qui pèse lourd dans le panier des ménages. En effet, c'est un secret de polichinelle qui se joue sur les quais du port autonome. 95% de ce que nous consommons arrive par la mer. Problème, eh bien, pour décharger ces marchandises, eh bien, les quatre aconniers privés du pays continue d'utiliser en coulisses une grille tarifaire qui date de 1991, un vieux réflexe qui, selon l'autorité de la concurrence, eh bien, paralyse la guerre des prix et alimente artificiellement la vie chère. Plus grave encore, le gendarme de la concurrence pointe du doigt un écran de fumée dans la facturation entre les remises masquées et les frais flous imposés par les agences maritimes. Les importateurs payent sans jamais pouvoir vérifier le détail de la note. L'autorité formule donc trois exigences immédiates: jeter le barème de 1991 à la poubelle, imposer une transparence totale sur les factures et obliger les opérateurs à déclarer leurs frais, leur vrai prix au gouvernement. La balle est désormais dans le camp des pouvoirs publics, alors que l'extension prochaine du quai numéro 8 offre bien une occasion idéale pour remettre de l'ordre sur les docks. À partir du mercredi 16 jusqu'au 22 septembre, donc aujourd'hui jusqu'au 22 septembre, la semaine de la mobilité propose aux Calédoniens de tester d'autres façons de se déplacer. Parmi les rendez-vous, une portion de la voie du néobus sera ouverte au vélo ce dimanche 20 septembre à Dembéa. Ce dimanche 20 septembre, donc, les cyclistes pourront emprunter une portion de la voie du néobus autour de la médiathèque de Coutio. La journée néo-vélo réunira une bourse au vélo, si vous voulez donc acheter un vélo, un atelier pour apprendre à réparer sa bicyclette et des animations de sécurité routière. Une randonnée découverte est également prévue à 14h. Dans le Nord, eh bien, les écoles de Pointe-Bout et Népouy participent jusqu'au 18 septembre. À Pointe-Bout, eh bien, les enfants sont invités à rejoindre l'école en groupe à pied ou à vélo. Ce sont les pédibus et vélobus. Et à Népouy, le défi porte sur la marche. La province Nord engagera également ses équipes dans un défi entre services du 16 au 22 septembre. À l'UNC, demain jeudi 17 septembre, des essais de vélo électrique et un atelier de réparation seront également proposé dès 11h sur l'Agora avec droit au vélo. En fin de journée, la projection du public du documentaire La Nouvelle Aventure Mobile qui suit un voyage en France dans un véhicule intermédiaire entre le vélo et la voiture électrique sera suivi d'un échange. Et puis à savoir également concernant cette semaine écomobilité. Ben, à partir de ce jour jusqu'au 22 septembre, le défi Cap Zéro Vert est ouvert aux entreprises, administrations, établissements scolaires, associations, familles et groupes d'amis. Eh bien, les participants constituent une équipe de personnes qui réalisent leur trajet domicile-travail selon des modes de transport durable, puis déclarent leurs données sur capvert0.nc. L'outil calcule les émissions de carbone et établit un classement. L'objectif, bien sûr, est de tester d'autres moyens de transport que la voiture, donc en solo, pour réduire les émissions liées au déplacement. Et puis, un mot de football concernant donc la Coupe, le tournoi des pays mélanésiens. Donc, les sélections calédoniennes sont prêtes pour la Coupe du Premier ministre 2026 qui s'ouvre ce jeudi 17 septembre à Suva, aux îles Fidji. Un rendez-vous majeur du football océanien avec deux compétitions parallèles, le tournoi masculin et le tournoi féminin. Dans chaque catégorie, les équipes disputent une phase de classement avant une finale entre les deux premiers. Pour leur rentrée en lice, les garçons du pays affronteront les îles Salomon, un autre adversaire bien connu dans la région mélanésienne, et souvent difficile à manœuvrer. Un premier test est important pour espérer se hisser dans le duo de tête. Chez les féminines, le coup d'envoi se fera face à la Papouasie-Nouvelle-Guinée, une formation expérimentée qui domine régulièrement les compétitions du Pacifique. Les Calédoniennes devront entrer immédiatement dans le rythme pour rester donc en course pour la finale. Voilà pour le flash info. On est là donc pour ce matin. Donc merci à vous d'avoir suivi. Peut-être aussi à venir par rapport à l'écomobilité. On disait tout à l'heure donc ce cap vers 0.C. Donc c'est de constituer une petite équipe, d'y venir ensemble au boulot, ou bien en vélo.
0: Pourquoi pas? Et oui. Pourquoi pas? Puisque eh bien, la mobilité, ça nous concerne, nous, qui venons, toutes les personnes qui viennent au travail. Et pourquoi pas? Moi, je vous vois bien sur un vélo, Nanège.
9: J'en fais tous les matins dans la salle, à la salle.
0: Oui, ça c'est dans une salle, mais de chez vous jusqu'ici, est-ce que c'est faisable?
9: C'est bien, mais bon, c'est la question que j'ai posée lors de la conférence de presse des différents responsables. Pourquoi pas venir en vélo, mais c'est vrai que les infrastructures, il faut des voies rapport à d'autres pays comme en Europe où il y a des
0: voies exprès pour deux roues.
9: Parce qu'ici chez nous
0: c'est quatre roues.
9: et puis c'est un peu parcours de combattants avec.
0: C'est risqué.
9: C'est risqué.
0: Surtout si on habite loin, c'est très très très risqué.
9: Ouais, venir en vélo d'Mbéa pour ici. Oula. Venir à passer. Bon, c'est vrai qu'on peut pas passer sur l'autoroute, mais bon, on peut. Mais bon, voilà quoi. C'est en tout cas donc ça, c'est bien pour la santé. Et puis c'est bien aussi pour le climat.
0: Exactement. Moins de.
9: À moins que tu aies une petite des choses à.
0: Peut-être boire, toi.
9: Oui. Par rapport à cette semaine d'écomobilité.
1: Je trouve que c'est une très bonne chose. Pourquoi pas essayer de trouver une solution et puis de venir à vélo. C'est bon aussi pour le cardio, ça.
9: Oui,
1: le vélo.
9: C'est ça. Voilà. Je disais la santé, oui.
1: Voilà, mais il faut adapter les terrains, là, parce que des fois, c'est trop petit la route, puis les vélos, ils sont obligés de rouler sur la route. Voilà, il faut trouver une solution pour ça. Mais sinon, le vélo, c'est un bon truc. Moi, j'aime bien le vélo.
9: Oui.
1: Ça est au vélo.
9: En tout cas, à OVA, je discutais avec lors de la conférence de presse, à OVA, c'est beaucoup utilisé le vélo. Hein.
1: Oui,
9: les responsables du Tour de Calédonie, ils ont mis en place
0: une étape
9: à OVA. Et parce que là-bas, le vélo, on utilise beaucoup le vélo. C'est pas dans d'autres, je sais pas, à Pueblo.
1: Si, dans des communes de la province nord, c'est vrai que le vélo, il est très, très utilisé. Hein, c'est un moyen de transport qui est complètement adéquat à la place du cheval. Et puis après, bon, maintenant, il y a les voitures qui prennent un peu la place à l'intérieur.
0: Et puis, à vélo, ça préserve la couche d'ozone.
9: C'est ça.
1: C'est pas faux non plus, oui, oui.
0: Il n'y a pas d'émission de gaz.
1: C'est ça.
9: Mais tu vois... Je ne vais pas citer une banque là qui était à la conférence de presse. Mmh. Eh bien, ils ont mis une vingtaine de personnes en télétravail. Ça évite que ces gens-là viennent travailler avec leur véhicule. Et c'est, elle a calculé sur l'année combien de, enfin, au niveau des émissions de CO2 mm-hmm. en moins par rapport justement à ce que c'est cette vingtaine de personnes qui viennent, qui restent chez eux, n'ont pas utilisé leur véhicule. Véhicule. Voilà. C'est...
1: Ah ouais.
0: Donc, oui. Donc, à bon entendeur.
9: Voilà.
1: C'est ça.
9: Voilà, ah ben, oui. À tout à l'heure pour d'autres informations. Donc, à 11h30 pour les titres et puis le journal à 12h.
0: Merci, Naneige.
1: Merci, Naneige.
9: À plus.
1: À plus sur les ondes de Dido.
0: Dans quelques instants, puisque nous sommes mercredi, j'ai votre émission La Boîte à Partage.

0: Et place à présent à votre émission La Boîte à Partage avec la fée Nina, enfin réunies toutes les deux.
1: C'est vrai, c'est vrai. Il y a eu quelques jours comme ça où on était plus en solo qu'en binôme. Hein. Moi partant en congé, toi partant décentralisé. Mais voilà, on est réunis. Et plus on est folle, on va dire. Hein. Non, on reste quand même assez quand même alignés à tout ce qu'on doit partager avec vous sur Radio Djido. Bonjour Kenji.
0: Bonjour Nina.
1: Comment est-ce que ça va, hein?
0: Ça va très bien, merci.
1: Et bonjour.
0: Après une émission comme celle-là, où ça débite
1: Le Sylvain, là. Hein. Il met le feu. Après, c'est un personnage public qui côtoie aussi par rapport aux différentes disciplines dans lesquelles il excelle. Et puis, son binôme Alexandre, qui, quand il n'est pas là, fait le plaisir et la joie. Oui.
0: Il joue le jeu.
1: Là, il s'est glissé dans la voix d'une auditrice ce matin. C'était pas mal, non?

0: Aux auditrices et aux auditeurs qui nous écoutent ce matin, ben bonjour et bienvenue à vous toutes et à vous tous. C'est la Sainte Edith aujourd'hui, non, rien de rien.
1: Non, je ne regrette.
0: Ok, bon, alors ben, l'ambiance est lancée. Alors, est-ce qu'on a notre premier auditeur ?
1: Nous avons notre invité en ligne.
0: Alors, on a notre invité en ligne et c'est un Alexandre. Alexandre Sage, qui est coordinateur du programme UNSS pour la région La Foy, Kwawa, Thio et il me semble que j'oublie une commune. Alexandre, bonjour.
2: Oui, bonjour à vous, toute la team de Radio Jido.
0: Et comment ça va bien ?
2: Ben, ça va bien, il fait beau sur la Foy, et puis début des festivités dans un quart d'heure.
0: Ah ouais, c'est 10 oh, heures, oui. À peu près 9h30, 10 heures, hein, c'est ça ?
2: On va essayer d'attaquer à 9h45.
0: Ok, de toute façon, on va pas trop vous retenir, Alexandre, hein, puisque vous êtes sur l'organisation de ce qui se passe aujourd'hui. Alors, c'est une journée qui se fait au collège de la Foy. Comment il s'appelle ce collège ? J'ai vu passer l'intitulé, si on peut dire, le nom du collège hier en faisant mes recherches et puis oups, comme un poisson rouge j'ai oublié hein. Comment il s'appelle ce collège à la Foy?
2: Eh bien, il y a deux établissements, il y a le collège Saint-Dominique Savio avec l'enseigne catholique où effectivement je suis, où j'exerce dans cet établissement, il y a à peu près 150 élèves et il y a le deuxième établissement Kawa Breno qui est établissement public.
0: C'est celui-là que j'avais retenu.
2: Et les festivités de ce matin, voire même de toute la journée, parce qu'on est sur le terrain jusqu'à à peu près 16 heures, ça se déroule au terrain municipal.
0: Ok, donc pas très loin du village également.
2: C'est au centre du village, ouais, juste en face de la piscine.
0: Voilà, c'est ça. Eh bien, toutes les informations sont données. Comme ça, si entre-temps, papa, maman, la famille a envie de venir rejoindre l'information, peut-être l'événement aussi, ou de loin, hein, pour ne pas, comment on va dire, distraire. Il y a une grande journée autour du sport. Parlez-nous-en, Alexandre Sage.
2: Eh bien, en fait, dans le cadre de l'UNSS, donc pour rappel, l'UNSS, c'est Union Nationale du Sport Scolaire, c'est rattaché avec le vice-rectorat, il y a notre directeur Pierre-Jean de l'UNSS qui est à Nouméa avec toute une équipe. Et puis, par rapport à mon statut, nous sommes à peu près 8 coordinateurs à gérer des secteurs. Donc, dans tous les cas, de mon côté, je suis en charge du secteur de la Foy. Alors, donc, avec la Foy, ça, on rattache Kwawa, Canala, Thio et les deux établissements, les deux collèges de la Foy. Ça, on touche uniquement sur le district de la Foy que des collèges, qu'on n'a pas de lycée. Mais par exemple, sur Bouraille, voire Nouméa, il y a des lycées qui sont aussi rattachés au système de l'UNSS. Et pour notre district, on propose 10 journées de district. Et là, puis on propose la distingue, on appelle ça la distingue, ce petit jargon. Et c'est tournée, elle est un petit peu particulière. Là, on n'est pas en mode compétition. Nous sommes plutôt en mode thème santé. Et la justice, au mois de novembre, ce sera sur le thème de la mixité. Donc, ce matin, on va proposer 4 activités. La première, c'est course d'orientation, aménage et ambiance chasse au trésor, avec des QCM, des questions placées à droite à gauche. Après, nous avons le hip-hop. Ça, c'est des intervenants de Nouméa que vous connaissez sans doute avec des intervenants de réception.
0: Ouais.
2: Donc, ils sont je les ai dit bonjour ce matin, ils sont à peu près 5 garçons là, à nous proposer tout un mode de hip-hop. Troisième activité, nous avons ambiance hip-hop, ambiance crossfit, donc en renforcement musculaire. Et puis, la quatrième activité, ça sera effectivement là j'ai un trou. Tennis de table, ça y est, j'ai trouvé.
0: Ok, alors on le rappelle, donc ça se passe aujourd'hui, donc le coup d'envoi va se faire dans un peu moins d'une dizaine de minutes à peu près. Les autres collèges sont invités, donc ça, ce qui signifie que ça nous fait eh bien combien de participants à la journée aujourd'hui?
2: Donc 5 établissements représentés. Et aujourd'hui, sous le thème de la santé, on est obligé de limiter un petit peu les inscriptions. Parce que, bah, par exemple, au tennis de table, dont moi je fais partie toute la journée, avec Yannick qui représente le club CMO de la tennis de table, on ne peut pas accueillir 50 élèves. On n'a pas suffisamment de matériel pour accueillir 50 élèves. Donc, en gros, on va être entre 25 et 30 élèves par atelier. Et toutes les heures, ça tourne. Donc, concrètement, il y aura un peu moins de 200 élèves aujourd'hui. Un petit peu moins de 200 élèves.
0: Ok. Et ça se passe comment? Est-ce que bah il faut gérer toutes ces personnes là? Enfin toutes ces personnes, tous ces collégiens, ça doit être l'ambiance, ça doit être à son top niveau. Comment est-ce que c'est accueilli par rapport aux jeunes tout simplement?
2: Ah bah ils ont qu'une hâte, surtout par rapport aux jeunes qui viennent de la côte est. Ils montent dans le bus et ils savent qu'ils partent pour une journée de partage, de sport et à chaque fois ils sont enchantés de venir sur la foi. Petite parenthèse, un grand remerciement aussi à la communauté de la foi hein, qui nous prête à chaque fois les infrastructures avec les tivoli, les tables, les chaises. Bon, voilà. Comme d'habitude, on va passer une très très belle journée.
0: Alors, pas de compétition, mais ce slogan, hein, bah, faire du sport, pratiquer une discipline sportive pour rester en bonne santé, c'est de dire que quelque part, il faut rester actif, faut rester dynamique et de bouger également.
2: Complètement. Et puis, on essaie de promouvoir au maximum au sein de l'UNSS l'amitié. Donc, dans tous les cas, des groupes composés dans le courant de la journée, ce sera des groupes mixtes, garçons et filles.
0: Ils ont quel âge ?
2: Voire mélangés, on mélange même les établissements.
0: Ils ont quel âge à peu près ?
2: En gros, ça va de 11 ans à 15 ans.
0: Ah ouais, ça doit être...
2: Parce qu'on n'a pas de lycée, hein, encore une fois, dans le cadre du district de la Foix. On n'a que du collège. Donc, c'est une fourchette de 11-15 ans. En gros, c'est de la sixième à la troisième, tout simplement.
0: Ok. On rappelle un peu l'esprit de l'UNSS, c'est quoi ? C'est de pratiquer un sport, hein. Ça avait commencé avec le mercredi après-midi pour permettre aux enfants eh bien, qui n'ont pas envie de retourner à la maison, d'avoir une activité sportive, c'est bien ça ?
2: Complètement. Donc, on est calé sur le même principe, la même organisation qu'en métropole. L'UNSS, en gros, c'est 3 heures d'activité qui sont entièrement gratuites, qui sont pas évaluables comme effectivement des cours d'EPS en cours classique. Et en général, mercredi après-midi. Hein. Alors après, ça peut être ajusté sur d'autres formes, sur d'autres créneaux. Mais en général, c'est un 13h-16h le mercredi après-midi. Sur l'ensemble de l'année. Par contre, il y a des créneaux qui sont proposés quand des élèves, des enfants qualifiés ou convoqués sur des phases territoriales, sur d'autres phases, ou parfois on peut se retrouver également le samedi. Mmh. Et là, on va toucher, ça peut aller du trail ou tennis de table, ça peut aller à la boxe. Ça peut aussi toucher du sport collectif. On propose beaucoup de sport collectif. Et là, une nouveauté au niveau de la commune de la Foix. Là, depuis mercredi dernier, on propose du skateboard.
0: Oh, c'est beau ça.
1: Ah ouais. Oui.
0: Ok. Alors, en totalité, et on va finir dessus, je pense, même si toutes les disciplines ne sont pas mises en exergue ce mercredi du côté du collège de la Foix, combien de disciplines est pratiquées à travers ce dispositif UNSS ?
2: Aujourd'hui, c'est en particulier, aujourd'hui, on propose que 4 activités, tennis de table, course d'orientation, crossfit, Et puis ça m'échappe. Mais après, sur toute l'année, sur le district de la Foix, on touche pas loin de 10-12 activités.
0: Ok.
2: On essaie de s'ouvrir un maximum pour ouvrir la jeunesse. On aime le sport co, on aime le foot, on aime le volley. Mais on essaie d'avoir une vision encore un petit peu plus poussée, un petit peu plus ouverte. Comme par exemple, aujourd'hui, les jeunes vont toucher le hip-hop. On va toucher aussi le top de table. Et en fin d'année, à quelques-uns, ils peuvent aussi profiter pour aller au bassin de Grand Bleu.
0: Ben, on vous remercie Alexandre de toutes ces informations, on vous souhaite une belle journée sportive. Pour finir, combien de participants en totalité sur l'ensemble des jeunes qui pratiquent les différentes disciplines UNSS sur l'ensemble du pays? Vous avez une idée à peu près?
2: Oui, complètement. Sur l'ensemble du pays, on remonte un petit peu les effectifs, hein, parce qu'on a été aussi touché par rapport à 2024. Mmh. Et là, aujourd'hui, sur le compteur, hein, j'étais connecté ce matin sur le site UNSSNC, nous touchons presque 6000 licenciés, hein, pour l'ensemble du territoire.
0: Ok.
2: 6000 licenciés. Et puis sur le district de la Foix, nous sommes quasiment à 400 licenciés pour le district de la Foix. Dans tous les cas, et je terminerai là-dessus, merci pour votre invitation. Et vive le sport et vive la jeunesse calédonienne. Hein, et merci Radio Gido. Hein. À bientôt.
0: Merci à vous Alexandre. Allez, bon lancement, belle journée sportive et à bientôt.
1: Allez, un petit sprint.
2: Allez,
1: pour
2: tata,
1: vous.
2: Merci beaucoup.
1: Sprint.
2: À bientôt. Merci.
0: C'est vrai qu'ils sont là en pleine organisation. On les remercie hein, parce qu'ils nous écoutent en fond de toile radiophonique du côté de la Foix. Merci d'avoir répondu par la positive à cette invitation. Puis nous aussi, on va sprinter le temps d'une respiration musicale, je pense, puisque notre invité sur les ondes.
1: Oui. Alors, une petite pause musicale avec Ali.
0: Ah!

0: Eh bien, Nina, nous avons notre seconde invitée en ligne. Johanna, bonjour.
1: Bonjour.
0: Bonjour. Oui, bonjour à vous. Alors, Johanna, vous êtes coordinatrice vacances de la FOL.
1: Oui, c'est bien ça.
0: Oui. Alors, la FOL prépare déjà eh bien, les prochaines vacances du mois d'octobre. Et donc, qu'est-ce que la FOL propose pour tous les enfants du 12 au 23 octobre prochain?
1: Alors, nous proposons en fait différents projets, c'est-à-dire des projets de centres de loisirs ainsi qu'un projet de camp de vacances. Concernant les centres de loisirs, c'est essentiellement pour les enfants à partir de 3 ans jusqu'à 13 ans.
0: Oui.
1: Donc, on en a deux, on en a un, pardon, sur l'école Frédéric-sur-Lot, au centre-ville. Mm-hmm. Et là, on est sur la thématique art et sciences. Donc, au programme, il y aura des activités et des jeux sur le thème de art et sciences. On va aussi faire monter les enfants sur le site de l'AFOL à Paris-Véo pour qu'ils puissent faire des activités avec l'association Saint-Joseph qui mettra justement à la disposition ici à Paris-Véo le vaisseau des sciences. Et ensuite, ce qui est proposé aussi pour ce projet-là, et qu'ils puissent aussi participer au festival de la première séance. Et ensuite, on a un autre projet, toujours pareil, un projet de centre de loisirs. Et là, c'est pour l'école Gervolino. Et pour l'école Gervolino, c'est pareil, hein, c'est toujours pour les enfants à partir de 3 ans jusqu'à 13 ans. Donc là, on est sur de la danse. Donc on aura deux intervenants. Une intervenante qui va proposer aux enfants de l'initiation pour de la danse contemporaine. Et ensuite, on aura aussi un intervenant sur de la danse un peu plus moderne, on va dire un peu plus urbaine. Hein, on est sur du hip-hop. Concernant les sorties pour ce centre-là, ils iront aussi au festival de la première séance. Et ce qui sera proposé en plus pour ce centre-là, l'école Gervolino, c'est qu'ils vont aussi être en relation avec des musiciens qui vont leur proposer un petit concert le vendredi de la deuxième semaine de vacances.
0: Un concert
1: thème de One Love.
2: Ils vont être initiés à la musique et après ils vont donner leur concert, c'est ça?
1: Alors en fait, ils sont vraiment sur tout ce qui est art et expression. Ils vont plus être sur de la danse.
2: Ok.
1: Mais on a la province sud qui nous a proposé de faire intervenir des musiciens calédoniens, des artistes calédoniens qui viendront le vendredi 20 octobre proposer un petit concert pour ce centre-là.
2: Mais quel chanceux. Voilà.
0: Ah oui,
1: des chansons, un répertoire en fait de Bob Marley. Et après il y aura aussi un échange avec les enfants, justement sur les messages qui sont véhiculés par le biais de ces chansons qu'ils vont jouer.
0: Donc ça, c'est pour l'école Henriette Gervolino avec le thème art et expression.
1: Voilà, ça c'est pour l'école Henriette Gervolino. Après, ils vont aussi pouvoir faire une sortie venir voir le festival de la première séance. Ce sont des projections de films, voilà.
0: Johanna, oui? Une question. Pour les enfants ou les familles qui n'ont pas de moyens de locomotion,
1: oui.
0: Est-ce que le centre met en place une navette?
1: Oui, exactement. Alors, pour l'école Gervolino, on va mettre en place une navette qui va partir, on va dire, de la zone nord. Donc, la zone nord, c'est à partir du collège de Normandie.
0: Oui.
1: Et ensuite, il va passer par Rivière-Salée pour récupérer des enfants à Rivière-Salée. Mm-hmm. et ensuite emmener tout ce petit monde jusqu'à l'école Charbonneau.
0: D'accord.
1: Voilà, on essaie de mettre en place un transport pour faciliter justement l'accès aux loisirs aux enfants qui sont un peu éloignés du centre de loisirs.
2: Et comment ils font justement les familles de ces enfants pour pouvoir bénéficier de ce transport?
1: C'est gratuit.
2: Ok. C'est-à-dire
1: que voilà, les enfants ils viennent, les parents payent l'inscription de la semaine et c'est compris en fait à l'intérieur cette navette qui est totalement gratuite hein, finalement pour les parents. Ils payent rien.
0: Et cette navette c'est matin et soir?
1: C'est le matin. Donc la navette elle part de 7h15.
0: Oui.
1: Donc si jamais par exemple on a les premiers ils partent de l'école du collège de Normandie, donc le bus part à partir de 7h15 et ensuite il achemine jusqu'à l'école Gervolino et en fin de journée le bus vient les récupérer à 16h30 et il les ramène dans les différents points d'arrêt. Voilà.
0: D'accord. Alors ça c'est pour les deux écoles Frédéric-sur-Loup et Henriette Gervolino. Et concernant le centre Cariveo?
1: Alors après on a deux projets sur le centre Cariveo et là on est sur un public de 11-17 ans.
0: Donc les ados?
1: Pardon?
0: Les adolescents?
1: Les adolescents, voilà, pré-adolescents et adolescents.
0: Oui.
1: Sur la première semaine de vacances, du 12 au 16 octobre, bon, après, il faut savoir que ce sont des accueils en demi-journée.
0: Ah.
1: Voilà, contrairement au centre de loisirs que j'ai évoqué auparavant. Là, on est sur des accueils à la demi-journée.
0: De quelle heure à quelle heure?
1: Alors, les enfants, ils arrivent à 7h30 et ils repartent, ils terminent en fait à 11h30.
0: D'accord.
1: Voilà. Sur la première semaine de vacances du 12 au 16 octobre, on est sur le projet Média et Fake News avec une intervenante qui s'appelle Madame Grison. Voilà. Et là, on est sur, l'objectif de ce projet, c'est de comprendre les médias, d'apprendre à décrypter l'information, repérer les fake news, développer son esprit critique face à une information. Voilà. Donc, on sera sur ce projet-là. Et sur la deuxième semaine de vacances, du 19 au 23 octobre 2026, on sera toujours avec les 11-17 ans. Et là, on est sur l'extension corporelle et la culture urbaine. Donc là, on sera avec l'intervenant en danse urbaine qui va proposer de l'initiation à la danse urbaine et puis il y aura aussi un temps de travail sur les valeurs véhiculées par le hip-hop et des activités en lien avec Alex Tamir.
2: Elle va s'éclater cette jeunesse qui sera assistante, surtout que le cadre de cette grande dame de la FOL, hein, c'est au top. Hein,
0: le cadre s'y prête.
2: Ouais, voilà. Et donc ils vont s'éclater. Voilà. Si je peux me permettre, on a parlé d'un camp également.
1: Oui. Alors le seul camp qu'on organise, c'est un camp de vacances sur le CAP de Pouet. Du 19 au 23 octobre, et là, c'est ouvert aux enfants à partir de 8 ans jusqu'à 15 ans. Ce qui est proposé, ce sont des activités nautiques qui vont être proposées par les intervenants du CAP. On va aussi organiser des baignades pour les enfants et les jeunes. Il y aura aussi une randonnée avec le bateau à fond de verre pour aller observer les tortues. Une visite est prévue au musée de Bourail. Voilà, parce que c'est aussi un projet qui tourne aussi autour du patrimoine. Et ensuite, est prévue également une randonnée et pour pouvoir observer en fait les oiseaux au domaine du Téva. Et là, on est avec la société calédonienne d'ornithologie. Voilà. Et à côté de ça, la province sud va, comme on nous a aussi parlé d'une association qui sera sur place au CAP de Poué le jeudi 22 octobre. Cette association, alors, je retrouve, c'est, elle s'appelle l'association Touia, une association d'origine tahitienne, qui va proposer des ateliers au public qui sera présent le 22 octobre au CAP de Poué, avec aussi un concert, un petit concert qui sera proposé, ça va être autour de la musique tahitienne.
2: Mais quel programme ficelé! Ils en ont de la chance, hein. Ils en ont de la chance. C'est vraiment, une belle programmation. On n'avait pas ça, nous, à notre temps, hein.
1: Oui, voilà.
2: Hein, un petit regret. Là, j'ai envie de retourner à l'enfance juste pour le temps
0: jeune,
2: d'un espoir.
0: On est jeune.
2: À l'enfance.
0: Ah, d'accord.
2: Oui,
0: okay,
2: donc, okay. Voilà. Okay. Mais en tout cas, merci pour ce beau programme. Est-ce que. Les inscriptions, peut-être, non?
0: Alors, avant les inscriptions. Oui, les inscriptions. Par contre, Johanna, ça a un coût. Ça a un coût, tout ça?
2: Non, c'est gratuit.
0: Les inscriptions, ça a un coût.
1: Alors, pour les centres de loisirs sur Nouméa, on est sur... pour les maternelles, c'est un tarif de 13 800 francs la semaine. Comment ça comprend l'accueil à la journée, avec le repas à midi. Ils ont aussi un petit déjeuner le matin et puis indiquer l'après-midi avec les sorties, etc. Pour les primaires, on est sur un tarif à 13 600 francs par semaine.
2: Et il y a la bourse qui rentre en compte, hein, c'est ça?
1: Alors, les aides qu'on reçoit, qu'on utilise en fait, ce sont les bons CAFAT, les bons CCAS et Click and Move, pour ceux qui n'ont pas utilisé Click and Move ou qui n'ont pas utilisé la totalité de leur Click and Move. Et ensuite, à partir du moment où c'est une fratrie qui s'inscrit, donc on est à moins 10% pour la fratrie.
0: D'accord. Voilà. Donc, pour la fratrie, par exemple, s'ils sont deux, à partir du deuxième enfant, par exemple.
1: Le deuxième, il a moins 10%.
0: Il y a 10% de réduction. OK.
1: Voilà.
0: OK. Donc, du coup.
1: Ça, c'est pour les aides. Mm-hmm. Ensuite, pour le centre de Paris Déo, on est sur 13 500 francs pour la semaine. Et ensuite, pour le camp de vacances. On est à 32 500 francs la semaine pour le séjour en pension complète. Voilà, comme il y a aussi l'indemnité avec les activités aussi qui sont prévues le soir, que les animateurs proposent aussi des activités en soirée aux enfants sous forme de veillée aussi. Donc on est à 32 500 francs en séjour complet. En pension complète.
2: Johanna, est-ce qu'il faut s'inscrire maintenant? Est-ce qu'il vaut mieux prendre un peu de l'avance pour pouvoir avoir une petite place pour son enfant ou son pré-ado ou son ado?
1: Les inscriptions sont ouvertes. Mmh. Donc, les parents qui veulent peuvent venir à la FOL pour inscrire leurs enfants.
0: Est-ce que vous avez un numéro où l'on peut vous joindre, oui. Johanna, les jours, les heures?
1: Alors, le numéro de téléphone, c'est le 27-21-40. Voilà. Le lundi, mardi, jeudi et vendredi, la secrétaire, elle est là tous les matins. À partir de 8h jusqu'à 11h30. Et ensuite, par contre, le mercredi, elle est là, mais l'après-midi. Donc, à partir de 13h jusqu'à 16h30. Voilà. Et après, si les parents veulent des informations, etc., ils peuvent appeler directement le 27 21 40.
2: 27 21 40.
1: Voilà. 27 21 40, oui.
2: Bon, en tout cas, merci beaucoup pour tout cet engagement auprès de nos enfants et puis nos jeunes. Hein. Alors, petit aparté, petite anecdote. Moi, j'ai été à une époque animatrice. C'est l'époque de Monsieur Streeter, Joe.
1: Ah, d'accord.
2: Ouais, okay. Ouais. Et c'est vrai que les moyens n'étaient pas aussi magnifiques que maintenant. Hein. Alors moi, j'ai envie de dire, allez inscrire vos enfants en camp vacances. Merci Johanna.
0: Merci beaucoup Johanna.
1: Le fait que les enfants puissent accéder au centre de loisirs ou au camp de vacances, c'est vraiment génial en fait pour les enfants. Parce que quand même, après cette semaine à l'école, ils ont vraiment besoin de se détendre, besoin de s'amuser, d'être en contact aussi avec d'autres enfants, de faire des rencontres. Et la particularité des centres de loisirs de l'IFOL, c'est aussi l'accueil d'enfants en situation de handicap. C'est important. Hein. Enfin, en tout cas, pour l'IFOL, c'est vraiment important toutes ces actions qu'on peut mettre en place pour les enfants, pour qu'ils puissent faire autre chose au bout de cette semaine. Quoi.
2: Cette vieille dame qui est l'IFOL, elle a quel âge cette année?
1: Comment?
2: Moi, je sais que les premiers spectacles d'école et tout ça, ça se faisait là-haut, là, sur la colline.
1: Oui.
2: Donc, bien une cinquantaine d'années. Hein.
1: Oui,
0: c'est pas plus.
1: Comme vous disiez tout à l'heure, c'est une vieille dame,
2: l'école. Ouais.
0: Ah oui.
2: Ouais.
0: Ah oui.
2: Bon, en tout cas, pour vos engagements. Vous avez un petit mot de la fin de dire. Vous avez parlé de cette possibilité pour les enfants de rencontrer leurs camarades au-delà des murs de l'école et puis aussi d'apprendre des choses, hein, puisque il y a les moniteurs, il y a toute l'équipe qui est autour, qui encadre. Donc, vous avez un petit mot, une dernière recommandation, par exemple.
1: Encourager aussi les autres associations, les autres structures aussi qui mettent en place des actions pour les enfants du pays, c'est important. Et puis j'encourage aussi les parents à continuer à nous faire confiance et à nous confier leurs enfants pendant les vacances. Voilà, remercier les parents parce que si on est là, c'est parce que les parents sont toujours nous font toujours confiance et nous confient leurs enfants à chaque période de vacances. Donc, voilà, merci à eux aussi.
0: Merci beaucoup, Johanna.
1: Oui, de rien.
0: Et donc, je rappelle à nos auditrices, nos auditeurs, que vous êtes coordinatrice vacances de la FOL. Merci à vous merci d'avoir répondu à notre invitation.
1: Merci.
2: Merci beaucoup.
1: Au revoir.
2: Mais c'est vrai. Avant et maintenant,
0: on n'avait pas ça.
2: Alors nous, on avait une occupation du côté. À l'époque, on habitait du côté de la vallée des Colons et c'était pas construit partout. Et il y avait les espèces de petites montagnes, petites collines. Alors ce qu'on faisait en cachette, c'est qu'on piquait les cartons aux parents et puis on attachait des fils pour relever. On en faisait comme des tapis. Donc on passait nos après-midi à glisser sur cette colline. Des fois, on se rejoint avec les copines et les copains. On se revoit dans la rue. Tu te rappelles ce qu'on faisait pendant les vacances où on allait chasser les tétards, les trucs comme ça. Bon, c'était une autre époque. Il est déjà 9h55. Donc on disait aujourd'hui c'est la Sainte-Édith et c'est aujourd'hui également le 16 septembre, la journée internationale, la journée internationale
0: de l'écomobilité.
2: Je pense que ça se greffe parce que le 16 septembre a été désigné par l'Assemblée générale des Nations Unies comme la journée internationale pour la préservation de la couche d'ozone. C'était le 19 décembre 1994 et c'était à l'occasion de donc en commémoration de la date de 1987, ou le protocole de Montréal relatif aux substances qui diminuent,
0: diminuent.
2: Waouh. La couche d'ozone, alors la couche d'ozone, c'est quoi? Bah, c'est un bouclier de gaz naturel qui entoure la Terre entre 20 et 50 km d'altitude dans la stratosphère. Oui. Elle joue un rôle de, vital de bouclier protecteur en absorbant la majeure partie des rayons ultraviolets du soleil, en particulier les rayons UVB qui sont dangereux pour le vivant, la santé humaine. Voilà, elle prévient les cancers de la peau, les maladies des yeux, comme la cataracte, voilà. L'écosystème aussi, elle protège l'ADN des plantes et la régulation thermique en absorbant les UV. Elle dégage de la chaleur et structure la température au sein de la stratosphère. Et les principales substances nocives pour la couche d'ozone, bah, ce sont des gaz halogènes d'origine humaine appelées substances appauvrissant la couche d'ozone, comme les chlorofluorocarbures utilisés autrefois dans les réfrigérateurs, les climatiseurs, les bombes à aérosols et les mousses isolantes qui étaient les plus grands responsables du trou de la couche d'ozone, des produits que l'on ne retrouve plus en circulation parce que, bah oui, il faut nous protéger, nous, humanité. Donc voilà, 16 septembre, c'est cette journée internationale.
0: Merci Nina.
2: Ben, merci à vous toutes et à vous tous. Petite information, c'est parce qu'il faut dire aux étudiants que c'est le dernier jour, le 30 septembre, pour formuler ses vœux sur Parcoursup NC pour les étudiants qui vont faire leur rentrée ici en Kanaky en 2027, 30 septembre. Donc ben, ça va vite grignoter. Et c'est le 30 septembre aussi 2026, dernier jour pour faire la demande de bourse complémentaire de la province sud et de la province des îles pour les futurs étudiants en Kanaky. Donc ben, ne vous dites pas je vais faire demain, oui, parce qu'on sait très bien que demain c'est après-demain et
0: voilà,
2: après-demain.
0: Il ne faut pas remettre à demain ce qu'on peut faire aujourd'hui.
2: Et puis on n'oublie pas la commémoration du 19 septembre. Ben, une organisation va se mettre en marche. C'est déjà en train d'être peaufiné pour le premier martyr, Monsieur Pierre de Clercq, être commémoré ce week-end.
0: Merci
2: à bientôt
0: Nina.
2: Sur la boîte à partage.
0: À bientôt pour
2: merci
0: la boîte à
2: Kenji
0: partage.
2: Pour l'invité.
0: Merci à toi aussi pour ton invité.
2: Et puis on va souhaiter aux jeunes du côté de la foi une belle journée sportive.
0: Yes.
2: Profitez-en les enfants, les jeunes.

Et bien quant à nous, la programmation du dos, elle continue puisque dans quelques instants, c'est l'ami Jeannie que vous allez retrouver pour votre émission Freedom. Vos messages, dédicaces, SMS sur le 3002 de Carte Liberté à profusion qui vous attendent. Également, n'hésitez pas à jouer avec nous en envoyant BAM, en envoyant BAM sur le 40 08 et avec cela, eh bien, peut-être que vous serez l'heureuse gagnante ou l'heureux gagnant d'un superbe Samsung S26 offert par notre partenaire ASM. Gros big up à vous toutes et à vous tous. Quant à nous, on se retrouve demain matin pour l'ouverture d'antenne. Olé, tia, tchakouacha.

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Eh bien, il est 10h08 sur les ondes de Djido Radio. Bonjour Kanaki. C'était il y a quelques instants la boîte à partage avec nos amis Nina et Kenji, que vous retrouverez à partir de 9h15 vendredi, la boîte à partage.

Au feu, bien le bonjour ce matin en tribu, où que vous soyez. Bien le bonjour, en espérant que vous allez bien ce jour. En ce 16 septembre 2026, où nous fêtons les Edith. Alors les Edith, là où tu es, belle fête à toi aujourd'hui.

0: Et bien voilà, c'est la fête des Edith aujourd'hui. Nous fêtons également, nous souhaitons également les un bel anniversaire à tous les natifs de ce jour. Eh bien, c'est l'émission Freedom à tout SMS, tous les jours, à partir de 10h jusqu'à 11h. C'est Gianni ce matin qui a le plaisir d'être avec vous pour la lecture de vos SMS et vos dédicaces.
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Allez, c'est parti pour les messages du côté du 3002. Un message qui est parvenu hier, qui coûte juste pour dire à Chicha Kelema et Baï Marie, on arrive direct, rivière de nous, là, 206, je peux Gilberti, Gil, Gimmi, Yon Love, Olé, Kanakis de Médine et Popo à l'aventure. Ça marche, je cale ça, c'était un message d'hier.

0: Allez, pour les messages d'aujourd'hui, un bonjour juste pour souhaiter un happy big kiss à mon frère de Tara, arrivé au LAT.
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0: Yo, poyo, poi, poi, savent ça ou quoi? Aoumas, il y a un peu trop de morceaux IA sur Jido Kass. Sinon, bonne journée, Mas, tu gères et toute l'équipe de Jido avec un humanisme de Swamata Olé Jido, meilleure radio de Kanaki. Taolé. Ok, je cale ton morceau de Swamata. Merci encore pour l'observation pour les morceaux qui sont diffusés sur les ondes.

0: Un bonjour la RDK, dédicace à Texo 97 à la MAF 491, un morceau pour elle, s'il vous plaît. Celui de Gazo, ça marche, s'il vous plaît, sans oublier son petit frère Gabriel. Et c'est de la part de maman qui pense fort à vous. Des gros bisous vers vous et merci Jido.
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0: Un bon courage Makanaki, ça.
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0: ça se passe au 30-02 pour vos SMS et vos dédicaces. On écoute Gilberti Gil and the Wailers, le titre Gimme Your Love, suivi de Humaniste de Swamata.
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0: Belle écoute.

Eh bien, c'était deux titres qui a été demandé en dédicace. Gilberti, Jill and the Wailers, le titre Gimme Your Love et Swamata Humaniste. Eh bien, il est 10h25 sur les ondes de Dido Radio. Nous sommes bien au 30-02 avec vos dédicaces et vos SMS. Alors, c'est reparti. Du côté des SMS, hein, bonjour Dido, bisous à mes petites filles Daye, Adèle, à Texina et Goyeta Poidé, Maïté à Poum. Une bonne journée à Elvin, à Saramea, bisous pour tes 34 ans. Et ça, c'est de la part de Tante.

un bonjour Makanaki, une pensée à Pamaïlé, à la Cat, Moural d'Acier, Monfi. Bon courage à Camille sur Mine, morceau de Peter Tosh. Le titre Forever My One and Oil Only. S'il vous plaît, merci et bonne journée Kanaki. Ça marche, je cale ça.

Un bonjour Dido, belle journée à toute la Kanaki. Et Kanaki, bonne journée. Hein. Salut, salut Mas, peut caler un 102 d'Anakil, imagine. Olé RDK, ça marche.

0: Un bonjour Dido, une belle journée à la bande à la gare et bon courage.
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0: Bonjour la RDK, on voudrait dédier s'il vous plaît le morceau de Gazo, le titre « Je sais que t'as mal » à Gabriel et sa sœur Texo. Et ça c'est de la part de vos frères et sœurs du côté de Valdec. Merci Dido. Yes. En espérant que ça a bien été entendu vos messages.
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0: Bonjour Dido, il y a moyen un chidori pour Boaé.
1: No.
0: Merci Dido, tata Dido. Ça marche Boaé, je cale ça.
1: Allez, no.
0: Allez, no. On a dit, c'est no. Kanaki Dawani.
1: Allez, no. Tell them, allez, no. Allez, no.
0: Bonjour Dido, un bon courage à ceux et celles qui taffent en ce jour et prudence sur nos routes. Et oui, prudence à ceux qui sont sur les routes.

Eh bien, il est 10h32 minutes sur les ondes de Djido. On va écouter un son qui a été demandé. Sayan de Gazo, suivi de Peter Tosh.

Eh bien, il est 10h40 sur les ondes de Jido Radio. En espérant que vous allez bien. Vous êtes bien dans l'émission, la rubrique des messages et des SMS au 30-02 et au 40-08. 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Alors, allez, du côté des messages, hein, bonjour Dido, gros bisous à bébé.

Un bon courage à la bande de Mwachiri, Po, Kanaki. On a dit c'est Kanaki, allez pour le 73 qui repart avec une carte liberté. Et oui, des cartes liberté de la valeur de 1000 francs sont à gagner au 30e SMS. Bonjour, bonjour. Bonjour Dido, belle journée à Pas Marley, PJP, Pas Vesto, Pas Cindy, Pas Willa, un morceau de Hort. Oritz, Willy Key, ça c'est de la part de Marley Alvaric. Bisous papa.

Un bonjour à la famille Boavaya, Choya et bonne journée à vous tous. Un bonjour la Kanaki, prudence sur nos routes. Yes, prudence. Pas trop court, c'est le temps. Hein. Le temps il passe comme il veut. Et oui, nos vies sont précieuses. Who's up, Jido? C'est pour le groupe Yellow. Merci pour le concert au mariage à Laura. C'est pour un merci. Olé, un morceau de Yellow. Toi, Yellow, Neko. Ok, ça

Eh bien, c'était le titre imaginé de Danaki les Makoukouti. Makoukouti de Joe Bounacha, Atalé, Joseph Atalé. Du côté des SMS, bonjour la Kanaki, belle journée à tous et prudents sur nos routes. Bonjour Dido, merci pour la bonne vibes que tu nous donnes tous les jours. Et merci pour la fidélité de votre écoute sur les ondes de Dido Radio. Bonjour le jour, belle journée à mon collabo à la CAT, la pensée dans l'instant mon Kanakman et une pensée pour mes trois Dalton chez Macron là-bas, j'ine voir vos fronts. Je peux anime Meryl, le titre champagne, olé de moi, de toi, de nous deux, Bezos, ciao mi amor, ben alors, yo un courage à l'AP et Fafa, à la minée. À la mine ou à la minée. Allez, bon courage à tous ceux qui sont au boulot, ceux qui sont à la maison, à nos frères et sœurs du côté de la 491, yo. À tous ceux qui sont dans les champs, qui travaillent dans nos tribus, à tous ceux qui sont dans les quartiers de Nouméa, en ville, sur les routes de Kanaki, prudence. Une pensée également à nos vieux et nos petites vieilles. Ils sont dans les EHPAD ou à la maison. Tous nos malades qui sont dans les hôpitaux, bon rétablissement et gardez foi. À partir de 11h, vous retrouverez Nina pour le radioservice avec la lecture des avis des décès ainsi que vos communiqués et divers. À 11h30, les titres du journal de midi. 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Pour ceux qui ne pourront pas suivre l'émission en direct, une rediffusion est prévue demain jeudi 17 septembre après la matinale de Radio Jido et ça c'est à partir de 13h sur les ondes. 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À 15h30, les titres du journal de 16h30 avec notre amie Hélène et la suite du programme.

10h57. Un Bob Marley, ça marche, je cale ça. Pour les morceaux qui ont été demandés, ne vous inquiétez pas, ça va tourner sur les ondes. Po, un bon courage à la bande.

Eh bien, c'était Gianni pour la lecture de vos SMS et vos dédicaces. C'était un plaisir de lire vos SMS avec votre bonne vibes, comme d'hab. Et pour les SMS, on se retrouve demain à partir de 10h.

0: souhaitons de passer une très belle après-midi. Nous, on se retrouve à partir de 13h30. Un bon appétit si vous passez à table. Que la paix vous accompagne cet après-midi à l'écoute de Djido Radio.
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